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1: Salut, je m'appelle Jacinthe. En fait, je voulais souhaiter un joyeux anniversaire à ma petite sœur Sacha qui a 35 ans en fin de semaine. On l'a fêté comme il faut hier. Elle doit avoir un sérieux mal de tête aujourd'hui. Dans tous les cas, je voulais qu'elle sache que sa grande sœur l'aime à la folie puis qu'on est tous très très fiers d'elle dans la famille. Alors bonne fête ma belle Sacha d'amour.
2: Jacinthe, je te remercie d'écouter Plaisir coupable en ce dimanche soir. Merci d'avoir laissé ce message vocal via le micro rouge sur l'application iHeartRadio. J'adore entendre vos voix. J'adore partager les ondes avec vous. S'il y a une chanson qui vous ferait plaisir, s'il y a une salutation que vous voulez faire, ben vous n'hésitez pas à faire comme Jacinthe. Micro rouge sur l'application iHeartRadio. Ou encore, vous me textez au 6-12-13. C'est Jeffrey Piton qui s'en vient avec Avant que la nuit tombe. À rouge.
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souhaite un excellent dimanche soir à l'écoute de Plaisir Coupable. C'est Andréanne Brunet qui vous accompagne, qui a le plaisir de vous présenter cette playlist bien particulière avec des chansons qu'on est parfois un petit peu gêné de dire qu'on écoute. Et pourtant, ce ne sont que des succès qui nous font plaisir. Un petit coucou à Ariane Lepage qui est au travail, elle, ce soir, à l'écoute de Plaisir Coupable. Merci beaucoup d'être là, ma chère Ariane. Merci d'avoir pris le temps de me texter. J'ai John McGill et Toyo qui s'en viennent avec Angélie dans quelques minutes. Aussi, Sylvain Cossette qui s'apprête à reprendre la route avec sa tournée Rendez-vous 25e anniversaire. Il célèbre les 25 ans d'un projet très marquant dans sa carrière. Il est bon sur scène. Quelle voix, cet homme! Il nous chante « J'ai besoin » dans quelques minutes à Rouge.

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0: 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Salut, je m'appelle Geneviève. J'ai beaucoup de fun à découvrir un plaisir coupable ce soir. Mon Dieu, c'est des chansons que je pensais pas entendre à la radio tistôt, puis je trouve ça pas le fun, mes souvenirs que ça a fait monter. Fait que je voulais juste te dire un petit coucou, André-Anne, puis merci beaucoup pour la musique.
1: Geneviève, merci de faire partie de la gang de plaisir coupable. Merci d'être là ce dimanche soir. Merci pour ce message vocal laissé via le micro rouge sur l'application iHeart Radio. Vous aussi, n'hésitez pas à utiliser cette belle fonction-là pour laisser des petits mots, ou encore vous pouvez utiliser la message texte au 6-12-13 pour me texter directement en studio. C'est André-Anne Brunet qui vous accompagne. Dumas s'en vient avec Ne me dis pas. On a aussi Mitsou pour vous. Gros succès de 1990. Dis-moi, dis-moi, à Rouge.
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Dimanche soir est doux, dans le sens que vous pouvez relaxer, profiter de la bonne musique, peut-être vaquer à des petites tâches, mais pas dans la presse, tu sais, dans le plaisir. C'est Andréanne Brunet qui est avec vous. Je veux saluer Audrey-Anne Page qui m'a texté au 16-12-13 et qui est à la maison. Elle est en train de finaliser, en fait, l'identification des effets scolaires de son fils, puisque c'est la rentrée cette semaine. Ben c'est le fun que tu puisses t'adonner à ça. Ton fils est couché, tu peux faire ça à ta vitesse avec la bonne musique. Comme celle d'Amir qui s'en vient avec J'ai cherché. J'ai aussi Lisa Leblanc pour vous avec Pourquoi faire aujourd'hui à Rouge.

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1: Une dernière heure à passer ensemble dans Plaisir Coupable. C'est Andréanne Brunet qui est avec vous. J'ai les hand claps qui s'en viennent avec Je pense encore à toi. Michel Richard aussi. Oh oui, mes amis. On retourne dans les années 70. Mais d'abord, Patricia Cass, mon mec à moi, à vous.

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1: Bonsoir, moi je m'appelle Léa et je suis en vacances. Je suis tellement contente de ne pas mettre de cadran pour demain, ne pas rentrer travailler puis juste profiter d'être à la maison. Des vacances super simples, relax, on a des petits travaux à faire parce qu'on a emménagé cet été dans notre nouvelle maison. Puis c'est ça, je relaxe avec un plaisir coupable. Puis je voulais dire merci Andréanne pour la bonne musique.
2: Léa, profite bien de tes vacances, ma chère, profite de chaque seconde. Puis merci de faire de la place à plaisir coupable dans ces belles vacances que sont les tiennes. Je m'appelle Andréanne Brunet, c'est moi qui ai le bonheur de vous présenter cette playlist toute particulière des chansons qui, parfois, on est un peu gêné d'écouter. Mais là, on les sort des boulamites puis on les savoure dans Plaisir coupable. Ophélie Winter, Je marche à l'envers. Ça sent bien rouge.
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J'apprécie que la soirée a passé vite. C'est déjà la fin de cette édition du 23 août de Plaisir Coupable. Ce sera le retour des grands slows à compter de dimanche prochain. Je m'appelle Andréanne Brunet. Prenez soin de vous, mes chers.

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0: monde par son petit nom. Salut Céline! Tu me reconnais, hein? Ben oui, c'est sûr. Le top 3 des potins.
1: Top 3 des potins aujourd'hui, c'est les trois potins les plus juteux, les plus croustillants qu'on a trouvés cette semaine, Marie-Ève et moi-même. Marie, t'en as même deux, hein? Tu nous gardes solide ce matin.
2: Oui, on va commencer avec Nicole Kidman qui a admis qu'elle était prête à sacrifier sa carrière pour son mariage avec Tom Cruise à l'époque. Elle dit « Oui, je me suis mariée très très jeune, j'avais 22 ou 23 ans et j'avais ce mari qui était une immense star de cinéma, mais pour elle, ça semblait tout naturel. » Puis là, les gens lui disaient « Écoute, tu vas ruiner ta carrière. Tu devrais pas te marier. C'est pas le temps de te marier. Tu te maries avec Tom Cruise. Oui, c'est une grande star, mais ça va être juste, tu vas être juste la femme de Tom Cruise. » Puis elle s'est dit, ben voyons, je veux juste me marier. On est tombé en amour sur le tournage du film Jour de tonnerre. C'est en 1990. Ils sont tombés follement amoureux. Puis après ça, ils ont décidé de se marier, je pense, l'année d'après. C'est ce qu'elle a fait. Oui, ils se sont divorcés quelques années après. Je pense que c'est en 2001 qu'ils ont divorcé. Mais elle avait... C'était tout naturel pour elle de se marier. Puis ça ne dérangeait pas du tout de plus avoir de carrière par la suite.
1: Ouais.
2: Okay. Ouais. Mais j'ai trouvé ça cute. Mais à la limite, aujourd'hui, elle a une sacrée belle carrière.
1: Elle a bien fait de prioriser sa carrière. OK, pas pire potin. Je pense que le mien est meilleur.
2: OK.
1: Ouais, Harry et Meghan prépareraient leur retour en Angleterre. C'est sorti hier. Après 6 ans aux États-Unis, Harry et Meghan qui envisagent de retourner vivre en Grande-Bretagne avec leurs enfants dès septembre. On a vu cet été, ils se sont rapprochés pas mal de Charles, du roi.
2: Okay.
1: Et là, ça semble bien se passer. Ils conserveraient cependant leur maison en Californie et au Portugal. Des fois que ça se passe mal.
2: Des fois que ça va pas bien.
1: Un petit pied à terre au Portugal puis en Cali.
2: Ça a l'air que même les enfants sont inscrits à l'école.
1: Ah ouais, ils sont...
2: Oui, oui. J'ai su ça, moi.
1: OK, t'es plus informé que moi sur mon propre potin. Hein, gros.
2: J'en ai un petit troisième rapidement. Oui. Bad Bunny, le chanteur portoricain.
1: Ton préféré.
2: Oh, le mien, je le trouve donc beau, charismatique. Bad Bunny aurait utilisé son chien pour officialiser son statut amoureux. Moi, je vais vous dire tout de suite, quand j'ai lu ça, j'ai dit, il semble qu'il est en couple, lui, déjà. Comment ça fait qu'il est célibataire? Je suis tout mêlé dans l'histoire. En fait, lui et son chien font la une du magazine Dog. Est-ce que tu connais ça? C'est tellement drôle. C'est la version canine de Vogue.
1: Hein?
2: C'est vraiment la version canine de Vogue.
1: Mais les chiens, ça ne lit pas.
2: Non, mais c'est parce que c'est les photos de chiens avec les maîtres.
1: Oh.
2: Et là, ben, ils vont chercher souvent une personnalité très connue avec son animal de compagnie. Là, ils sont allés chercher le petit beagle de Bad Bunny. Ils ont fait une séance photo. C'est absolument fantastique. Vous irez voir sur la page Facebook de Vogue et puis du magazine Vogue, je devrais dire ça comme ça. Et il pose avec son chien et il a décidé de mentionner à tout le monde comment il s'appelait. Et semble-t-il qu'il s'appelle Sansa Martinez Berlingeri. Martinez, pourquoi? Parce que Martinez, lui, son nom, c'est Benito Martinez.
1: Okay? Okay.
2: Donc, Bad Bunny, c'est Benito Martinez. Donc là, on a Sansa Martinez. Berlingeri, c'est qui? C'est l'influenceuse Gabriella Berlingeri.
1: Ah.
2: Probablement que c'est comme ça qu'il a décidé de dire, écoutez, on est en couple maintenant. Mais ils ont déjà été en couple. Ils se sont déjà fréquentés. Fait que c'est pour ça que je pensais qu'ils étaient ensemble, tout simplement.
1: OK. Mais j'aimerais ça, moi, un jour, mettre la main sur ce magazine-là, Dog, et voir Marie-Ève Jean avec Nadal. Ce serait incroyable.
2: C'est Nadal Jean, tu le sais.
1: Ah ouais.
2: Quand je pense, c'est Nadal Jean.
1: Nadal Jean, au pied. Ah ouais, OK. On a su aussi il y a quelques semaines que tu t'étais déjà fâché après devant tes voisins aussi. Hein? Ouais, OK. C'était de très bons potins. Merci Marie-Ève. C'est quoi votre potin préféré? Est-ce que c'était celui sur Nicole Kidman, Harry et Meghan qui retournent à la maison ou Bad Bunny texto 6-12-13? Les nouveaux infos, ça s'en vient dans quelques instants aussi. Ce que vous devez retenir dans le culturel tout de suite, un verre d'oreille. Je vous l'avais dans la tête, puis vous allez l'avoir toute la fin de semaine. Que voulez-vous? Bleu jeans bleu, c'est Scotch and Poche au 96.9 Rouge.
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0: 8h09 dans la gang de l'été. Elle a été de tous les festivals cet été. Vous l'avez sûrement vu sur l'une de nos nombreuses scènes. Elle a fait notamment la première partie de Marimée sur la zone portuaire cet été. Fille qui a de la drive, une fille qui est excellente, qui a une super voix, qui est entourée aussi de solides musiciens, on va le dire. Audrey, bon matin, bienvenue dans la gang de l'été.
1: Bon matin, merci beaucoup de m'accueillir avec vous dans votre belle équipe.
2: Hey, c'est le fun de t'avoir avec nous. On va saluer Rob, là.
0: Ben oui.
2: Avec nous autres. Attends, on va ouvrir ton micro.
0: Oui,
2: excuse-moi. Comment est-ce que ça, Rob?
3: Bonjour,
0: Rob. Bon matin.
2: Fait que toi aussi, t'as participé à pas mal de tous les festivals cet été aussi.
3: Ben oui, on a été chanceux. Pas de, y a jamais de date qui ont tombé en conflit. Fait qu'on a fait quand même plusieurs spectacles ensemble.
2: Quel fun. Vraiment. Et moi, j'ai l'impression, Audrey, là, que t'as énormément d'expérience, de bagages. Tu sais, je t'ai vu vraiment circuler partout. Je me suis dit, il semble qu'enfin on découvre ce beau talent-là. Là, je veux que tu me racontes comment ça a commencé, tout ça.
1: Ben, ça fait longtemps que je chante. Depuis que je suis toute jeune, j'ai chanté dans les églises. J'ai chanté avec mon père en duo. Dès mon tout jeune âge, on faisait des festivals, des mariages. J'ai tourné partout dans Saguenay-Lac-Saint-Jean. Puis après ça, j'ai été dans la troupe Deliria à Jonquière. Oui. J'ai partie de cette troupe pendant plus de 10 ans. L'année passée, j'étais même l'artiste invité de l'édition. Je fais partie aussi du groupe le Kissy Contre Ben dans la région au Saguenay-Lac-Saint-Jean. On a fait plein de festivals. Puis là, à un moment donné, ben là, Robert, on se connaît, ça fait longtemps. Puis là, il me rencontre. Puis là, il dit, voyons, il dit... C'est quand est-ce que qu'on va entendre là. Fait que c'est lui qui m'a un peu poussé là-dedans là à se lancer puis j'ai vraiment pas de regrets. Là. Ouais. Je trippe vraiment, c'est mon rêve. Wow. Je vis un rêve de petite fille puis je travaille fort mais.
2: Puis là t'as lancé ton mini album, ton EP, c'est l'année passée.
1: L'année passée en juin puis la réponse des gens, waouh, je suis vraiment contente.
0: Un œil externe, Rob, toi qu'est-ce que t'avais vu dans Audrey?
1: Oui.
3: Ben c'est drôle parce que je m'allais dire, moi vu de l'extérieur, je trouve ça tellement beau cette histoire là parce que oui, j'ai poussé un petit peu dans le derrière, ben je disais je peux pas croire qu'une fille qui chante puis qui a de la voix comme ça que t'essayes pas d'enregistrer des affaires. Puis, au départ, on savait pas trop, on enregistre des reprises puis là je disais non, tu vas faire tes chansons puis écoute, elle s'est investie, elle arrivait au studio prête. Puis elle avait le goût, elle avait du plaisir. Je l'ai poussée à sortir des paroles. Ah, voyons, on travaille sur des chansons originales. Fait que finalement, son EP, c'est toutes des chansons qui sont à elle, de elle.
1: Qui me ressemblent vraiment, là, tu sais. Fait que je suis contente.
3: Ouais, c'est ça. On a travaillé vraiment ensemble. Mais là, faut arriver ensemble. Là, elle apprend tout sur le tas, là, présentement. C'est beau de chanter, mais c'est une partie, c'est un petit pourcentage. Elle apprend à faire des entrevues à la radio, elle apprend à animer entre les chansons, en spectacle. Elle apprend un paquet d'affaires, mais c'est de voir ça.
1: On est entouré en plus des meilleurs, tu sais, pour m'apprendre tout ça, là, tu sais, j'ai Robert, mais Cynthia Harvey, Caro Laurando, des musiciens d'expérience. Fait que, tu sais, moi, j'avance là-dedans, mais j'ai des meilleurs guides pour m'aider là-dedans.
2: Première partie de Marimée cet été.
1: C'est malade.
2: Ouais, ben c'est ça. Je veux que tu m'en parles un peu. Comment ça s'est passé?
1: Il faisait très chaud. Hey, ça nous coulait dessus, hein, sur le stage. C'était l'enfer.
2: Ben oui, 42 sur 5.
1: Mais c'était la plus belle expérience de ma vie. Il y avait du monde. C'est le public, je ressentais vraiment un bel accueil.
2: Rob, t'as travaillé pendant des années avec Marimée. Là, t'as eu la chance de la rencontrer. J'ose imaginer, Audrey, comment c'était de travailler avec elle.
1: Super fine, vraiment. Tout de suite, on aurait dit qu'on était tout de suite des amis. Puis après ça, on a fêté ensemble. C'était vraiment le fun.
2: C'est le détail qui nous manque.
3: J'ai eu souper après ça avec elle, avec Marimée. La semaine passée, puis elle me parlait de
2: d'Audrey.
3: Elle dit, waouh, hein. Elle dit, elle est dynamique. Puis elle dit, elle est fine. Elle dit possible, mais moi je vois un petit peu quand même ce qui se passait avec Marimée dans le temps au début, qu'elle avait jamais mis un pied sur une scène là, pour faire ses affaires, puis je le revis un petit peu, puis c'est le fun.
1: Ouais, vraiment.
0: Est-ce une collaboration qui s'en vient avec Marimée?
1: Non. J'aimerais ça t'en parler.
2: Mais t'as raison, Rob, que c'est un l'apprentissage aussi, parce que tu sais, c'est une chose de chanter, de bien chanter, c'est une chose d'avoir de la drive, c'est une chose d'apprendre aussi à performer sur scène, puis qu'est-ce qu'on dit entre les chansons, tu sais, ça touche à plein de domaines.
1: Oh oui,
2: aussi,
1: faut j'apprends vraiment, je travaille sur moi, puis je m'organise beaucoup parce que c'est tout moi qui s'occupe de mes choses, je m'autoproduis, fait que toute la merch, fait que les contrats et tout, fait que
3: on a une petite équipe forte ici là. Son ami Anthony qui est là.
2: Oui.
3: Que les gens voient pas là, mais ces deux là ensemble, c'est fou ce qu'ils ont fait.
2: Ah.
3: Oui, la page Facebook, il se passe plein de choses sur sa page. C'est le fun de voir tout ce qui bouge. Puis il est là beaucoup pour
2: c'est
3: ça.
2: C'est très professionnel, puis soit dit en passant, vraiment.
3: Merci. Oui, c'est ça. Moi, ça je trouvais ça quasiment déstabilisant au début de voir comment est-ce qu'il était capable de faire leur bout de chemin. C'est j'arrête pas de leur dire, ils savent pas comment ce qu'ils peuvent être forts puis faire de quoi d'extraordinaire à deux.
1: Ben,
0: on a glissé un mot sur la marchandise qui est franchement très belle d'ailleurs, très professionnelle.
1: J'en ai apporté avec moi.
2: Oui,
1: aussi,
2: on va
1: là.
2: En faire tirer tantôt.
3: Ah ouais.
2: Oui.
3: On en fait tirer tantôt.
2: Moi j'aime bien ça ici là. Je laisse
1: l'écrire. En fait, j'ai une chanson sur mon album qui s'appelle Oh my God, on va toutes les boire. Okay. On a pensé là avec la merch là, vraiment de faire un porte-canette là pour que ta bière reste bien froide pendant toute l'été, qui est écrit dessus Oh my God, on va toutes les boire.
2: Je l'adore. On va faire tirer. C'est la chanson que tu nous interprètes ce matin.
1: Ben oui, hey, c'est sûr qu'on va chanter ça ce matin. Ça va bouger.
3: Parfait, ben on vous écoute.
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0: C'est tellement la tanante dans la foule.
1: Non, c'est jamais tanant, ça.
2: Je vais te reconnaître si tu viens demain.
0: Hey, j'adore excellent. Ça. Mais c'est donc ben bon.
2: Ben, merci. Oh,
0: ça, sérieux, c'est la chanson parfaite pour le vendredi.
2: Ah, oui.
0: Là, on va pouvoir l'entendre, celle-là. Ben, on en parle de demain, là.
2: Oui, demain, on va entendre toutes les chansons qui sont sur mon album, les chansons originales. Donc, peut-être un petit extrait, là. Ben une oui, nouvelle chanson qui sort en septembre. Okay. Alors, c'est sûr que je vais la chanter avec plein de reprises que tout le monde connaît, tout le monde aime chanter. C'est dynamique, c'est de bonne humeur. Je suis en forme, puis j'ai un bend de feu. Puis yes. On est prêt, puis on a vraiment hâte d'être là à Kenogami. En fait, en plus, je viens de Kenogami.
1: Ah ouais?
2: Ben oui!
0: Je sais qu'il va y avoir pas mal de monde.
2: Fait que, c'est ma place.
1: C'est quelle place, justement? C'est quel endroit exactement?
2: C'est à côté, là, ouais, au Parc Blanc, à côté là, de la petite église Sir William Price. Oui. Puis moi, je suis à 19h30, demain soir. Fait que soyez au rendez-vous. Puis venez me rencontrer après. Je vais être à la table de merch. Venez me voir, venez me jaser. Ça va me faire plaisir de vous voir.
0: Excellent. Puis là, il y a deux autres spectacles qui s'en viennent aussi prochainement.
2: Oui, chez Camping Jonquière la semaine prochaine.
0: Avec ton Ben.
2: Ah ouais, avec le Ben. Okay. Puis Saint-Tite, le 12 septembre. Vraiment, la scène de la forge, la scène pour les artistes émergents. Une belle vitrine pour moi. Je suis vraiment contente. À 15h, à Saint-Tite, le samedi. Venez me voir aussi. J'ai vraiment
0: un bel été,
2: c'est
0: mérité.
1: Artiste à découvrir, avoir beaucoup de plaisir demain à Kenogami, en fait, c'est certain, à 100%, 19h au Parc Ball.
2: 19h30.
1: On va être là, 19h30, pardon, merci beaucoup. Merci Rob, merci Audrey d'être venue en studio avec nous ce matin, en vous souhaitant une belle journée, les amis, puis un bon spectacle demain.
2: Merci!
1: Salut, merci, salut. Dans les prochaines, c'est Mariah Carey, la collaboration avec Lado, au retour.
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0: Salut tout le monde, bon lundi matin, Saguenay, Lac-Saint-Jean. Aujourd'hui, je sais pas quelle date on est, j'ai pas ma montre. Non, mais c'est vrai, j'ai pas ma montre. Elle est brisée, c'est que tu le chasses. Il est 5h28. On est le 24 août et pour plusieurs d'entre nous, ben peut-être qu'on avait envie d'oublier quelle journée on était aujourd'hui. Ce lundi 24 août qui marque le début de la grande rentrée pour bien du monde. Donc c'est retour au boulot, retour à l'école. Il y en a qui ont déjà commencé, il y en a que ça va être demain après demain au cours de la semaine. D'autres un petit peu plus tard même la semaine prochaine. Donc c'est comme un on est dans la rentrée, on est là-dedans. Ça s'est senti dans les boutiques, ça s'est senti un peu partout. On dirait qu'on... Moi, hier, sur la route, il y avait vraiment beaucoup de monde. On revenait de la Côte-Nord et j'avais vraiment l'impression que c'était comme un chemin de croix pour tout le monde qui revenait. Tout le monde en a profité au maximum jusqu'à la toute fin. C'est pas complètement fini, c'est sûr. Mais on se remet dedans tranquillement, pas vite. Alors, avec Léa et Marie-Ève, on est là pour vous mettre de bonne humeur et commencer votre semaine de la rentrée dans le sens du monde, mesdames, messieurs. Commençons donc par s'informer avec notre ami Benoît et Nouveau Info et le regroupement des entreprises qui veulent plus d'aide au Québec. Oh, je vais aller retrouver Benoît dans quelques secondes et ça devrait se faire là.
1: Oui, c'est notamment le cas de la Fédération des chambres de commerce du Québec qui veut obtenir de l'aide non remboursable pour survivre à la guerre commerciale contre les États-Unis. Jusqu'à 10% des exportations québécoises sont touchées par les nouveaux tarifs de 50%. La nouvelle attaque pourrait causer la perte de 18 000 emplois au Québec et de 90 000 emplois au Canada, selon le Devoir. On écoute la première ministre du Québec, Christine Fréchette.
2: C'est une situation inégalée. On n'a jamais fait face à un mur tarifaire pareil. On va entrer dans une zone, je dirais, inexplorée sur le plan économique. On va avoir besoin de se serrer les coudes, de resserrer les rangs, d'être solidaire.
1: Les nouveaux tarifs de 50% de Donald Trump risquent de faire monter les coûts de construction aux États-Unis alors qu'on retrouve 36 types de contreplaqués. Les droits de douane imposés sur 28 milliards de dollars de marchandises racistes très larges. Ils visent notamment des meubles, l'alcool, des vêtements, des bâtons de hockey et des décorations de Noël. Plusieurs articles sont principalement conçus par des PME plutôt que des grandes entreprises. À l'international, la monnaie de l'Iran atteint ce lundi un niveau historiquement bas alors que les États-Unis s'apprêtent à annoncer de nouvelles sanctions. Washington souhaite forcer Téhéran à capituler afin de rouvrir le détroit d'Ormuz. Hier, le président iranien a reconnu que son pays traversait de nombreuses difficultés. Et en terminant, une autre personnalité publique fait le saut en politique provinciale. Il s'agit de l'avocate Nadam Boumefta qu'on a pu voir à l'émission Les Traites et Les Débatteurs de Nouveau. Selon Radio-Canada, elle sera candidate pour le Parti libéral du Québec dans le comté de Maurice-Richard. De son côté, le Parti québécois a recruté le PDG de Montréal International, Stéphane Paquet, qui se présente dans Pointe-aux-Trembles. Ces deux candidatures seront confirmées ces prochains jours. Voilà, c'est complet pour tous les détails et autres nouvelles. Visitez le nouveau.info.
0: On a deux journées copier-coller pour commencer la semaine avec un 23 degrés aujourd'hui et demain au maximum. Peut-être un peu d'humidex. Là-dedans, ça se sent déjà que ça va être humide aujourd'hui. 40% de probabilité d'averse ou d'orage aujourd'hui, mais de bonnes percées de soleil. Normalement, pas pire semaine, pas trop chaude non plus pour la rentrée. Kesha s'en vient dans quelques instants et Benson Boone arrive.

faire son tour à Québec au cours de l'été avec TikTok au 96.9 Rouge. On regarde ce qui se passe dans l'actualité chez nous. Saguenay-Lac-Saint-Jean, c'est un début de semaine mollo, mais on va quand même jaser d'une histoire un peu particulière. L'ancienne procureure du DPCP à Chicoutimi, Marie-Christine Savard, a été reconnue coupable et avait même plaidé coupable à des accusations de voie de fait sur une de ses collègues. On l'avait congédiée après ça du DPCP et elle disait non, c'est un congédiement qui n'a pas de sens. Alors, elle est allée se battre en cour contre ça. Et là, elle vient de perdre. On dit que si on commet un acte violent et qu'on est membre du DPCP, qu'on travaille pour ceux qui poursuivent les gens qui font des actes violents, ben c'est contraire complètement à la profession. Alors, elle ne pourra pas réintégrer ses fonctions. Vous avez peut-être entendu parler, en tout cas, moi, j'ai entendu parler pas mal dans les dernières semaines du camping à Saint-Félix-d'Otis. Le lac Otis a fait beaucoup jaser parce que là, on a des problèmes avec la qualité d'eau, donc peu d'embarcations qui viennent de l'extérieur, voire pas d'embarcations qui viennent de l'extérieur peuvent aller sur le lac. Il y a eu une chicane l'année passée parce qu'il y a 80 terrains saisonniers qui ont été retirés, donc des gens qui ont dû quitter le camping et les résidents de la place ont trouvé que le camping était bien tranquille cette année. Alors non, il n'est pas fermé. Oui, il est encore ouvert. Oui, il y a moins de saisonniers. Oui, il y a eu très mauvaise presse sur les réseaux sociaux fait par quelques-uns des anciens saisonniers qui ont quitté. Puis la température cet été pour le camping, sérieux, moi je suis un gars de camping. J'en ai fait. Cette année, j'en ai fait pas du tout. Se réveiller dans la pluie une journée sur deux, c'est jamais le fun. Alors ça aide pas vraiment à avoir eu du monde au camping. Mais quand même, on dit qu'on a des améliorations puis des choses à changer pour ramener les gens. Et je veux saluer Steve Potvin et toute l'organisation de la Virée des Monts qui en était à une troisième édition, si je me trompe pas, peut-être la quatrième. C'est un événement pour les amateurs de vélo de gravel qui fait le tour des Monts-Valin ou en tout cas se promène autour des Monts-Valin. Et il y avait 60% plus de monde cette année que l'année passée, à 230 participants, camping puis tout le kit. C'est très festif, c'est bien le fun. Mais le volet compétitif aussi est de plus en plus relevé. Alors chapeau à toute l'organisation. David Guetta, Teddy Swims, Tones and I, et juste avant, celui que j'écoutais dans la voiture en remontant à 172 hier parce qu'il n'y avait pas de réseau, Harry Styles.

0: De vacances, si vous êtes allé la voir à Québec au Festival d'été de Québec, Gwen Stefani au 96-9 Rouge. On vous souhaite un excellent début de semaine et un excellent lundi. Léa et Marie-Ève s'en viennent dans quelques instants. La question impossible, c'est un 50$ chez nos amis de Mud Shock, juste pour la rentrée. C'est parfait, ça c'est génial. En plus, on vient de retaper le magasin de Chicoutimi. Ça a l'air que c'est super beau. J'avoue que je suis pas passé devant depuis une couple de semaines. Ça a dû avancer pas mal. C'était déjà quand même bien il y a une couple de semaines. Alors là, si c'est terminé, ça doit être parfait. On vous accueille dans quelques instants avec vos infos. On est prêt pour une toute nouvelle saison et la musique de gens qu'on aime. Toujours des hits à Rouge avec Gabriel Fradette. Ça s'en vient.
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Bon lundi matin, Saguenay-Lac-Saint-Jean, c'est le lundi ou un des lundis les plus redoutés de l'année, mesdames et messieurs. Le 24 août cette année. Le lundi de la rentrée. Mm. Ouais. Les lunchs sont de retour. Mm-hmm. Les petits mal de vente sont de retour pour certains. La pile de dossiers que vous aviez droppé dans le fond du tiroir parce que vous partiez en vacances, elle est de retour.

0: J'angoisse.
1: Arrête.
2: C'est un beau réveil.
1: Arrête. J'ai décidé qu'à matin, je combattais le feu par le feu. Ouais. On est dans cette situation-là. On va le regarder d'en face. Bon début de journée. Bon lundi de la rentrée. Salut Marie, comment ça va?
0: Ça va bien, toi?
1: Oui, ça va, ça va. Là. Je me mets dedans, là. Faut être bien franc avec vous autres, là. Jusqu'à tard hier soir, j'étais encore en vacances.
0: C'est correct.
1: Je l'ai mal accepté, le 4h du matin. Ouais, mais ce matin.
0: Vois, après cette matinée, salut Léon.
3: Bonjour.
0: Après cette matinée, pis c'est bon pour tout le monde. Quand on a une journée de fête après ça, c'est bon, on est
1: décollé.
0: Oui,
1: c'est ça.
0: Après une journée, les amis.
1: Le défi cette semaine, c'est que c'est la première journée, mais pas tout en même temps, hein? Dans le sens où aujourd'hui, c'est la première journée de cégep de mon grand. Demain, c'est la première journée de secondaire de ma gang qui va au secondaire. Après ça, le primaire va commencer aussi. Pas tout le monde commence en même temps, hein? Puis les centres de services scolaires aiment ça, nous mélanger ça. Tavernoche. Léa, ça va bien?
0: Oui, toi!
1: Bien sûr! Est-ce qu'on a une belle semaine pour commencer la rentrée?
0: Pour vrai, ça va. Ça va, ça se prend bien. Bon, des possibilités d'averses qui vont nous suivre aujourd'hui. 40% qui pourraient débuter à compter de l'heure du lunch. Demain, également 40%. C'est 23 degrés qui sont prévus. Fait quand même une journée confortable. Puis à partir de mercredi, jeudi, là, deux très, très belles journées où il fera plus chaud, mais où on aura le soleil des maximums entre 26 et 27.
1: Excellent. On va s'informer dans quelques instants avec Benoît. Le temps de vous parler d'une histoire un peu particulière. L'ancienne procureure du DPCP, donc le département des poursuites civiles et pénales de Chicoutimi, a perdu sa job il y a quelques temps, il y a quelques années, parce qu'elle avait été reconnue coupable et elle-même avait plaidé coupable à des accusations de voies de fait sur une de ses collègues. Et là, elle a été congédiée. Et elle allait se défendre pour dire « Hey, non, moi, je veux retrouver mon travail. C'est pas un congédiement légal. » Elle a bel et bien perdu ce bout-là aussi. Et on a expliqué que la raison principale, c'est que quand tu portes des accusations criminelles contre des gens, ce serait bien que toi-même, tu ne sois pas un agresseur. Alors, c'est un peu comme ça qu'on résume la patente. Donc, elle n'aura pas l'opportunité de retrouver son emploi. Et il y a des regroupements d'entreprises qui veulent plus d'aide de Québec, Benoît.
4: Ouais, c'est notamment le cas de la Fédération des chambres de commerce du Québec qui veut obtenir de l'aide non remboursable pour survivre à la guerre commerciale contre les États-Unis. Jusqu'à 10% des exportations québécoises sont touchées par les nouveaux tarifs de 50%. La nouvelle attaque pourrait causer la perte de 18 000 emplois au Québec et de 90 000 emplois au Canada, selon le Devoir. On écoute la première ministre du Québec, Christine Fréchette.
5: C'est une situation inégalée. On n'a jamais fait face à un mur tarifaire pareil. On va entrer dans une zone, je dirais, inexplorée. Sur le plan économique, on va avoir besoin de se serrer les coudes, de resserrer les rangs, d'être solidaire.
4: Les nouveaux tarifs de 50% de Donald Trump risquent de faire monter les coûts de construction aux États-Unis alors qu'on retrouve 36 types de contreplaqués. Les droits de douane imposés sur 28 milliards de dollars de marchandises racistes très larges. Ils visent notamment des meubles, l'alcool, des vêtements, des bâtons de hockey et des décorations de Noël. Plusieurs articles sont principalement conçus par des PME plutôt que des grandes entreprises. À l'international, la monnaie de l'Iran atteint ce lundi un niveau historiquement bas alors que les États-Unis s'apprêtent à annoncer de nouvelles sanctions. Washington souhaite forcer Téhéran à capituler afin de rouvrir le détroit d'Ormuz. Hier, le président iranien a reconnu que son pays traversait de nombreuses difficultés. Et en terminant, une autre personnalité publique fait le saut en politique provinciale. Il s'agit de l'avocate Nadam Boumefta qu'on a pu voir à l'émission Les Traites et Les Débatteurs de nouveau. Selon Radio-Canada, elle sera candidate pour le Parti libéral du Québec dans le comté de Maurice-Richard. De son côté, le Parti québécois a recruté le PDG de Montréal International, Stéphane Paquet, qui se présente dans Pointe-aux-Trembles. Ces deux candidatures seront confirmées ces prochains jours. Voilà, c'est complet. Pour tous les détails et autres nouvelles, visitez le nouveau.info.
1: Marie, tu nous parles de quoi ce matin?
0: Ce qui a retenu mon attention en fin de semaine, c'est la publication du chanteur Francis de Grand Prix hier. En fait, il présentait samedi son show dans un festival et les organisateurs ont arrêté le spectacle.

0: Et tu l'as écrit, c'est pour la première fois de ma vie, mon spectacle a été interrompu. Ils ont dû arrêter le spectacle et fermer le site au complet parce qu'il y avait un enjeu de sécurité pour tous les festivaliers à la suite de comportements inacceptables de quelques individus. Mmh. Il dit, on est rendu où, sacrement? Un festival, ça devrait être un endroit où on décroche, pas un endroit où quelqu'un profite de la vulnérabilité d'une autre personne. Il dit, oui, je l'ai vu, la déception dans la foule, mais le spectacle, pour vrai, ça a été la meilleure chose à faire d'arrêter ce show-là. C'était la bonne décision à prendre, puis remercier le festival. Depuis l'été dernier, j'ai fouillé, là, puis j'ai pas vu à quel endroit, mais je sais qu'il était à un endroit au Québec, là, parce que tu sais, quand tu vas voir les shows qui ont été donnés, qui sont donnés par un artiste, mm-hmm. quand le show est fait, après ça, il enlève les dates sur sur le site. Mais si on fouillait davantage, probablement qu'on le saura un petit peu plus, là. Mais depuis l'été dernier, moi, je vois des publications de festivaliers qui ont été piqués, exemple, par un objet pointu alors qu'ils assistaient à des concerts dans différents endroits dans la province. Est-ce que ça a été le cas cette fois-ci? Francis n'a pas précisé qu'est-ce que c'était. Mais la question que je vous pose ce matin, est-ce que vous vous sentez encore en sécurité dans des événements comme des festivals, par exemple? La question se pose quand même. Mmh. Parce que tu sais, tu vas là pour t'amuser, tu vas là pour prendre un petit verre avec avec des amis, pour apprécier le spectacle, puis il arrive des choses comme ça. Et là, quand t'es rendu à arrêter un spectacle et à fermer les portes d'un festival, c'est parce que c'est gros ce qui est arrivé.
1: Grand dommage. C'est...
0: Je trouve ça très triste. Alors, je vous posais la question ce matin. Textez-nous au 6-12-13. Question impossible. 67% des gens disent faire ceci tous les jours à quelques moments dans la journée. Qu'est-ce qu'on cherche? 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
2: C'est vraiment cool. Puis, on retapait le magasin de Chicoutimi, si vous êtes passé sur Talbot.
0: C'est
2: là, c'est ça
0: beau.
2: Que je disais tantôt. Je fais une couple de semaines, je suis pas passé. Mais ça a l'air d'être vraiment réussi. Il y a une couple de semaines, c'était déjà beau. Là, si on finit, j'imagine que ça doit être encore mieux. Ça doit être encore pas pire. Alors, on vous donne ça dans la question impossible de cette semaine. Et la semaine dernière, dans un peu beaucoup passionnément, ben, on a jasé d'une nouvelle émission, La Maison des Vilains. Est-ce que vous aimez les vilains en général, vous autres? Préférez-vous les méchants au bon dans la vie quand vous regardez une série? Dans quelques instants, Gabriel Fradette et le bon choix rouge.
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0: C'est ce qu'on aurait dû m'enseigner.
1: Bon, vous avez peut-être entendu parler de la maison des vilains et c'est intéressant quand même comme concept. On en a jasé dans un peu beaucoup passionnément la semaine passée.
2: Alors, parmi les personnalités, on retrouve Audrey de Survivor Québec, Arnaud d'Occupation Double, Laurie Doucette, veux-tu, je pogne les nerfs!
3: Ah oui, c'était elle, ça!
2: Ben oui, Sébastien de Love Story. Là.
4: Hey, lui, il va pas croire ça. Quand ils ont eu le téléphone, lui, ce gars-là, il va pas croire ça. Il a fait quelle année, lui?
3: 1650.
1: Ils en ont ramené des vieux. Moi, j'adore ça. Je trouve que c'est excellent. D'ailleurs, le retour de Laurie Doucet à la TV.
3: On est très pour. Un bon show, hein?
1: Oh oui. Puis, tu sais, je sais pas si vous avez vu là, le truc là, sur les criminels là, qui était présenté, qui est présenté sur Crave. Ça vaut la peine d'être vu. Elle brasse pas rien là-dedans, mais tu sais, on voit la personnalité là, la vraie de vraie Laurie Doucet là-dedans. Mm-hmm. C'est vraiment bon. J'ai très hâte de voir comment tout ça va s'articuler. Moi, je veux savoir si, en général, vous aimez ça, les vilains dans les séries. Est-ce que vous êtes plus vilain ou le bon personnage gentil?
3: Ah, ben non, j'aime les vilains dans les séries. Dans les téléréalités, ça me rend mal à l'aise. Mais, tu sais,
1: sinon, ça serait plate.
3: Ouais, je sais, mais ça me rend des fois, je fais, oh mon Dieu, on dirait que ça va trop loin. On dirait que c'était, oh non, cette personne-là va se faire tirer des tomates quand elle va sortir de là. Oh non, je suis pas bien. Mais eux autres, ils vivent bien avec ça, là.
1: C'est le jeu.
3: Mais des fois, on en crée aussi. Dans les téléréalités, on crée des vilains. Oui. Faut faire attention à ça. Tu sais, la production veut donner un bon show. Fait qu'ils vont aller chercher, tu sais, les pires moments de cette personne-là, qui la met pas à son avantage. Puis ça offre un vilain, là. Tu sais, on en crée un. Mais non, dans les séries télé, moi, Hannibal Lecter, c'était mon préféré. Dans le silence des anneaux, c'est ça? Le silence des... Je le dis tout le temps à l'envers.
1: Tout le monde le débat.
3: Le seigneur des anneaux, et le silence des agneaux. Ouais. C'était avec Anthony Hopkins. Oui. Moi, c'est mon vilain préféré.
1: Oh, écoute, ouais.
3: Il est fou à ben lui. Oui. Là, ça va tout le temps...
1: Mais tu réussis à le trouver sympathique,
3: non,
1: pareil.
3: Non, je le trouve pas sympathique. J'ai jamais dit que j'ai trouvé ça sympathique. Non, il était charismatique.
1: un petit morceau de foie. Là,
3: c'est du clan. Tu l'as jamais vu, ce
1: film-là? T'as jamais vu ça? T'as jamais vu les films sur Hannibal Lecter?
5: Non.
1: Ben, c'est...
3: Je sais pas si ça a bien vieilli.
1: Oui.
3: Oui, hein,
1: oui.
3: Sûrement.
1: Ben, la texture d'image, non, là, mais tu sais, l'histoire puis la façon.
3: C'était bon, mais c'était les films de les films, tu sais, policiers, les suspense. C'en était un, mais c'était.
1: Les tueurs en série qui mangent du monde.
3: Ouais, c'était pas mal.
5: C'est parce qu'on dirait que je voyais le Seigneur des Anneaux. Dans ma tête, c'est un remake mauvais, là.
3: Le silence des agneaux. Je me suis toujours mêlant des deux. Oui.
5: Moi, j'aime les vilains, mais j'aime les bons vilains. Oui, genre Disney, là. Tu sais, les vilains que tu sais, qui sont méchants, mais tu sais, qu'au final, ils sont gentils puis. Finalement, c'est une bonne personne.
1: Mais t'aimes pas Jafar dans ce cas-là?
5: Non, mais j'aime les vilains aussi qui sont beaux, genre Dexter. Ah. Dexter, pas fin. Pas bien, fin, mais il est beau, puis il a du charisme. Puis c'est une bonne personne, puis c'est un vilain, mais envers les vilains.
1: Ouais.
5: Tu sais, il vise les vilains plus vilains que lui, fait que ça va. Parce qu'il y a un fond de bon là-dedans quand même. Je l'ai pas vu encore,
1: Dexter. Dexter, ouais. Mais j'y ai ressorti, là. On peut les voir, les vieilles saisons.
5: Oui,
1: quand ils sont sortis, ils ont comme fait un... Ils ont essayé de faire un retour, là, ça a plus ou moins fonctionné, là, mais les vieilles saisons sont encore là. Ça a l'air que c'est encore très bon. J'ai jamais écouté, moi non plus, Dexter.
5: Non, c'est bon.
1: Ça l'a pas fait dans le temps. Seriez-vous un vilain ou un gentil dans une télé-réalité?
5: Quelle question!
3: Je verrais jamais Léa Villers.
5: Jamais.
1: Non, mais imagine, ça se décidait. Avec toute l'intensité, mais qu'elle serait une bitch.
5: Mais que je mets tout ça en méchant.
3: Ouais.
5: Je serais capable d'être... En fait, je sais pas. Mais si je me donnais, je pourrais être méchante, mais la bonté prendrait sur moi. Je serais désolée. Je voudrais pas me faire ramasser à l'heure de vérité.
1: Tu serais tout le temps en train d'aller t'excuser à tout le monde quand les caméras seraient fermées.
5: Je suis dans le confessionnal. Je me sens vraiment en
3: air. Être actrice, j'aimerais être une vilaine.
5: Ouais.
3: Je trouve que le défi est vraiment... Tu sais, quand c'est hors de ta personnalité, mettons, là. Tu sais, quand tu vas chercher quelque chose, il me semble que ça, j'aimerais ça.
1: Te faire dire au dépanneur, toi et mon tabarnak.
3: Oui.
1: Tu sais, là, ça, parce que là, la personne n'est pas capable de faire la différence entre les deux. Ça doit être assez pas pire, ça, j'ai l'impression.
5: Jean-Philippe Perrin,
3: dans L'Empereur. C'est ça.
5: Je vous fais un ça ou ça de vos vilains préférés.
3: Okay.
5: Est-ce que vous... Ben là, c'est parce que ça, c'est une vraie vilaine. La belle-mère d'Aurore, l'enfant martyr. Si on prend sa performance dans le film ou un séraphin de ce monde, vous êtes
3: vrai.
5: Vous penchez pour quel vilain?
1: Moi aussi. Je mets séraphin.
3: Ben la plus vilaine, c'est quand même la mère d'Aurore.
5: Oui.
1: Séraphin,
5: il est pas fin.
1: Il est même pas pire.
5: Scar...
1: C'était plus subtil, mais...
3: C'était manipulateur, beaucoup.
5: Scar dans Le Roi Lion ou Ursula dans la petite sirène.
1: Scar.
5: Scar.
1: Ah oui, ouais.
5: Scar.
1: La griffe.
5: Il y a une histoire derrière.
1: Mais puis la griffe.
5: Ouais. Ouais. Maléfique ou la méchante reine dans Blanche-Neige, même celle qui l'empoisonne.
3: Oh, la méchante reine, maudite.
1: Je vais y aller, puis Maléfique, je l'ai pas vu non plus.
5: T'as pas vu ça?
1: Non, je l'ai pas vu.
5: Ça, c'est ça avec Angelina Jolie,
1: ouais,
5: Maléfique.
1: C'est Angelina Jolie, ouais. Ouais.
5: Et finalement, le Joker ou Darth Vader?
1: Oh, Darth Vader, 100 fois.
5: Ah ouais? Ah, moi, j'aime ouais. bien le Joker. Il est un peu fou aussi.
1: Oui, mais Darth Vader, non. C'est le ouais. vilain des vilains.
5: Ah
1: Darth
5: ouais?
1: Vader. Oui. C'est ah. le summum.
5: Oh.
1: Ben, il y a Voldemort aussi, là.
5: Ouais, mais... Voldemort est pas pire.
1: Ouais, ce n'est pas pire. Taylor Swift s'en vient dans quelques instants. Vous aimeriez ça être le premier chef de la gang de la rentrée? Vous nous textez chef au 6-12-13 dès maintenant.
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5: La gang du matin! Un excellent début de journée, Saguenay-Lac-Saint-Jean. C'est le lundi de la rentrée. On est le 24 août aujourd'hui. Oui, vous allez trouver qu'il y a pas mal plus de trafic, ne serait-ce que parce que le hub de Chicoutimi recommence, que le cégep à Jonquière a commencé toute la semaine passée, à Alma, Saint-Félicien. Le secondaire, ça recommence aussi cette semaine pour bien du monde. Donc, les autobus jaunes seront de retour. Et il y aura pas mal plus de monde sur la route. Soyez patients. On aimerait ça bien commencer votre semaine et peut-être votre rentrée avec vous autres en vous offrant la chance, l'opportunité, le loisir, le rêve d'être le chef de la gang du matin aujourd'hui. C'était du chef au 6-12-13 et qu'est-ce qu'on pourrait obtenir?
3: Le rêve!
5: Ah,
3: et
5: voilà.
3: C'est le rêve! Ben ça, c'était tellement ennuyeux de trouver le chef! Faire l'appel du chef, là. Ben, on voit
5: ça. Mercredi passé, là, pendant que je me prélassais sur la grève à Rivière à Trois-Pistoles, c'est à ça que je pensais.
3: C'est vrai! Ben oui! Je sais bien. Bon, qu'est-ce qu'on gagne, à part le rêve?
6: Merveilleuse blague.
3: Une merveilleuse blague. Le segment Peteux Senteux. Ah oui, vous avez une question. Qu'est-ce que Vincent a fait de ses vacances? T'es allé où?
5: Je viens de vous le dire!
3: Donne-nous plus de détails! Question Peteux Senteux. Sinon, le choix de la prochaine chanson. Vous êtes DJ ce matin. Quoi d'autre? Des cadeaux.
6: Oui. Vous tournez la roue, puis vous allez avoir une surprise. Mais je le dis souvent, c'est surtout le privilège d'avoir la chance pour nous autres de vous parler.
5: Et voilà. Mm-hmm.
3: Puis là, il y a le billet d'or. Hein. Là, la rentrée revient. Il y a des gros concours qui reviennent. Et là, le billet d'or est en train de dégeler. Là.
5: Oh, oui, t'as raison.
6: Ouais.
5: Tranquillement, pas
6: mais
5: vite.
6: Il est pas encore dégelé.
5: Non, mais...
6: Il est gelé, bien sûr.
5: Son écœur un peu. Ouais. Peut-être bien qu'on pourrait le dégeler. Donc, ça s'en vient. Textez-nous 6-12-13 tout de suite pendant qu'on écoute Taylor Swift. Ça commence très, très bien votre journée. The Faith of Ophelia. C'est toujours un hit à Rouge.

0: Il est de bonheur en tabarnouche, hein?
1: Il est de bonheur.
0: C'est l'objet.
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0: On vous souhaite un excellent début de journée, Saguenay-Lac-Saint-Jean. Une bonne rentrée. On va se mettre dedans, tout le monde, ensemble. Tranquillement, pas vite. On part la crinque, là. Oui, ça. Faut craquer ça, cette affaire-là, là. Tu sais, tranquillement, pas vite, là, se remettre dedans. Et on a notre chef de la gang aujourd'hui, mesdames et messieurs. On va aller le rejoindre dans quelques instants. C'est Yannick qui est là. Salut, Yannick!
3: Salut, tout le monde!
0: Comment ça va?
3: Ben, ça va très bien, vous autres.
1: Oui. Bien sûr.
0: Yannick, est-ce que c'est ton retour au boulot? Est-ce que tu reviens de tes vacances ou c'était déjà dedans depuis un petit bout, là?
3: Non, j'ai pas pris de vacances.
1: Oh non!
4: Oh, t'as pas pris
0: t'as
4: de vacances?
0: Quoi?
1: Oh, Yannick. Oh.
3: Ben, ouais. Mais bon, ça fait partie de la vie.
0: OK, mais est-ce que tu vas pouvoir en prendre quand même bientôt, genre?
3: Ben, on a un beau petit week-end en Gaspésie. On s'en va à un mariage pour la fête du travail. Là, on a un mariage dans Baie des Chaleurs. Fait que ça va être super le fun.
1: Oh,
3: ça,
1: wow!
0: Tu vois, c'est déjà bien parti. C'est déjà bon.
1: On s'accroche à ça, ouais.
0: Yannick, tu es le chef de la gang du matin aujourd'hui!
3: Yeah!
0: 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Et c'est parti, on tourne la roue!
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0: Tu peux choisir la prochaine toune pour commencer la semaine. Il y a du Roxane Bruno.
5: Non, je suis pas stressée.
0: Ou si tu veux réveiller tout le monde en leur faisant sciller les oreilles, Untrix. Alors, c'est ton choix. Qu'est-ce que tu vas avoir ce matin? C'est toi le boss.
3: Ben, écoute. J'aurais été avec Roxane Bruno, mais un trick, ça va peut-être mettre du pep en plein ce matin à tout le monde.
1: C'est qu'on en a besoin. C'est parfait, Yannick. C'est ton choix.
0: C'est ton choix.
3: On va avec un trick.
1: Ah non, mais moi, je l'aime.
0: Ah, j'ai pas dit je l'aimais pas.
1: À réveil.
0: Ça réveille.
1: Ça va bien te faire, Vincent, pour
0: c'est
1: toi.
0: C'est ton choix, Yannick. C'est pour toi qu'on va la jouer dans quelques instants. On te souhaite une super semaine, mon ami.
1: Il est parti.
0: Hey, on l'a perdu.
1: Oh, bye Yannick, bon mariage.
0: Non, il est là.
3: Hein?
0: Vive le changement de taux cellulaire. Génial. Hey, salut Yannick, bonne semaine. OK, il est reparti. On va oublier dans quelques instants. C'est là.
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0: Ah, vous êtes fin, puis tu sais, on le sait qu'on est une vraie gang quand on parle, mettons, à notre chef de la gang qui nous réécrit pour nous dire c'est, qu'il est vraiment content de nous avoir parlé. Puis c'est ça, il y a des petites affaires de même qui font que c'est vraiment le fun de se retrouver tout le monde ensemble. Salut Yannick, t'as été bien smart, puis on va te jouer ton choix du chef dans quelques instants.
1: Oui, puis moi, je veux saluer aussi Claudia Maltais qui nous a dit « Hey, bon matin, belle gang, bonne rentrée. Hey, Micheline Gagné, bon retour à notre belle gang du matin, contente de vous entendre. Bon. Lise Gagné, bon retour, la gang. » du matin. Il y en a tout plein comme ça. Merci.
0: On est là. On est prêt.
1: Oui, on est prêts.
0: J'ai
1: le couteau entre les dents.
0: Ah ouais, tant mieux. Me donnez-moi, attendez mercredi. Mercredi va être pas pire.
1: Je te laisse jusqu'à 7 heures. Oh, ah ouais.
0: Hey.
1: Oui. Ah
0: oui. OK. On va aller regarder ce que ça dit à l'extérieur et dans les prochaines heures. Là, présentement, c'est gris. Mais tu sais, genre gris. Une belle palette de foncé, là.
2: Ouais, c'est gris. On a fait cette comparaison-là dans les dernières semaines. C'est gris Harry Potter, mais plus ça avance. Tu sais, genre dans le set.
0: Ouais.
2: C'est genre... On est
0: rendu. Les reliques de la mort.
2: Mais ça va se dégager. On va revenir genre dans le 3 aujourd'hui, là.
0: OK.
2: Prisonniers d'Azkaban, c'est ce qui nous attend. On verra du soleil et ciel variable ce matin. Maximum au thermomètre qui sera de 23, mais au ressenti, on pourra atteindre 27 degrés quand même. Les averses, risques d'orage également qui pourraient s'amener à compter de ce midi dans la région. Sinon, demain, scénario assez similaire, risque d'averses 40%. Mais à partir de mercredi et jeudi, ce seront des belles journées plus chaudes, 26-27 degrés avec le soleil.
0: L'été va se transporter la fin de semaine pour les prochains week-ends parce que l'été n'est pas complètement fini. Là, oui, c'est la rentrée, évidemment, mais annonce encore du beau temps. Peut-être que vous allez avoir envie d'aller faire un tour au camping. Et il y a des gens dans mon entourage qui me parlaient du fait qu'ils vont au camping à Saint-Félix-d'Otis dans les prochains week-ends. Puis, ils se disaient, oui, mais là, la chicane est-tu poignée? J'ai entendu toutes sortes d'histoires. Ben le camping à Saint-Félix-d'Otis a eu quand même son lot de challenges là, dans les derniers mois parce que l'an dernier, en raison de travaux très importants, on était obligé d'exclure 80 terrains saisonniers, donc 80 gangs, familles qui ont perdu leur terrain là-bas, puis ça a vraiment, vraiment brassé.
1: Okay.
0: Il y a eu de très mauvaise presse sur les réseaux sociaux à cause de ça. La température cet été fait qu'il n'y a pas eu beaucoup d'achalandage, puis que les gens de Saint-Félix s'inquiètent un peu de tout ça. La direction puis la ville, eux autres, sont pas trop inquiets. On a eu moins de monde, mais ça nous a coûté moins cher, donc au bout du compte, c'est pas si pire que ça, mais oui, contrairement à ce que certaines personnes pensent, c'est toujours ouvert, le camping. Donc, vous pouvez aller faire votre tour dans les prochaines fins de semaine. Le Canada appuie Mark Carney contre Donald Trump.
3: Voilà, les trois quarts des Canadiens se rangent derrière Mark Carney dans cette guerre commerciale contre les États-Unis. Selon un sondage Angus Reid, le Québec arrive en tête des provinces canadiennes avec un appui de 85%, tandis que Washington voulait s'attaquer aux faits français pour réduire les barrières commerciales. 62% des Canadiens appuient la réplique dollar pour dollar d'Ottawa qui sera déployée le 8 septembre. Par ailleurs, 89% des répondants au sondage s'inquiètent des impacts de la guerre commerciale sur le coût de la vie. Ailleurs dans l'actualité, plus de 250 propriétaires de chiens et de chats ont fait vacciner leur animal de compagnie contre la rage hier à Godmanchester, en Montérégie. C'est à cet endroit qu'un premier chat domestique a contracté la maladie le mois dernier, ce qui a semé l'inquiétude parmi les citoyens. Le vaccin contre la rage coûte environ 30 $. Il est devenu nécessaire en raison de la forte progression de la rage chez les ratons laveurs. Pas moins de 149 cas ont été confirmés depuis le début de l'année au Québec. Ailleurs dans l'actualité, le vote pour ratifier le nouveau contrat de travail doit prendre fin aujourd'hui pour les agents de bord de la compagnie WestJet. Les 4400 travailleurs syndiqués se prononcent depuis une semaine sur le nouveau pacte qui comprend des hausses de salaire de 18% sur 3 ans. La nouvelle entente prévoit aussi une rémunération pour le travail au sol. L'entente de principe a été acceptée après une courte grève de 24 heures au début du mois. Et en terminant, la presque totalité des grands partis politiques du Québec a choisi d'adhérer à un code de conduite sur l'intelligence artificielle selon la presse. Il s'engage à faire un usage responsable de l'IA, à signaler son utilisation tout en évitant les hyper-trucages pour nuire à leur adversaire. Le document a été rédigé par un consortium d'experts pour protéger l'électorat. Le Parti conservateur est le seul à ne pas adhérer au code de conduite. Voilà, c'est complet pour tous les détails et autres nouvelles. Visitez lenouveau.info.
0: La fin de semaine passée, je suis avec mon beau-frère, puis là, il part, il se met à jaser, puis il me raconte de quoi. Il dit ça, c'est comme dans l'Odyssée, telle affaire, là, je le regarde comme un poisson mort. Quoi? Il dit, t'as pas vu l'Odyssée? Ben non, mais visiblement, faudrait qu'on y aille.
1: Oui, l'Odyssée, le film mettant en vedette notamment Zendaya, Matt Damon, Tom Holland, est devenu en fin de semaine dernière le film du réalisateur Christopher Nolan qui a généré le plus de sous au cinéma. Okay. Christopher Nolan, c'est quand même lui qui a réalisé Oppenheimer aussi, qu'on a donc entendu parler en 2023.
0: Bon, ça.
1: Ça, je l'ai pas vu. Puis l'Odyssée, je l'ai pas vu non plus. Va falloir que là, j'aille faire un petit tour au cinéma bientôt. L'Odyssée, c'était quand même son 6e week-end dans les salles de cinéma.
2: Aux États-Unis seulement, il a rapporté près de 540 millions de dollars jusqu'à présent. Quand on regarde le total mondial, c'est 1,4 milliard de dollars. Donc, c'est un film qui rapporte beaucoup, qui est toujours au cinéma encore cette semaine, si vous voulez aller le voir. 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
0: Excellent. C'est la rentrée cette semaine, hein? Y a plein, c'est pas tout le monde qui rentre à l'école là, mais en gros, on peut dire que c'est la semaine de la rentrée. OK? Imaginez si votre rentrée, c'était le début de votre année sabbatique. Un concept irlandais qui fait jaser quand même pas mal, qui a vieux de 50 ans, mais dont on n'avait pas beaucoup entendu parler. Un très beau concept, je veux savoir si vous auriez aimé ça. En plein milieu de votre secondaire, avoir une année où vous n'alliez pas vous asseoir les fesses sur les bancs d'école.

0: C'était le choix du chef de Yannick avec Untrix. C'est brillé au 96.9 Rouge. Il est 6h40. Un excellent début de semaine de rentrée pour tout le monde. On se remet dans le bain. On redécolle la roue. Peut-être que vous êtes retourné au travail depuis quelques semaines, mais là, les enfants vont commencer. Que ce soit vos plus grands, que ce soit vos plus petits. Peut-être que c'est la première année aussi où vos kids, vous allez aller les porter à l'école ou vous allez les porter à l'arrêt d'autobus. Ça, c'est quand même, tu sais, c'est un moment particulier dans la vie. Et il y a aussi l'étape où tu dis, est-ce que mon kid va toffer son secondaire? Est-ce qu'il va passer à travers? Est-ce qu'il va décrocher ou il va continuer parce que je sens que sa motivation baisse? Puis ça, c'est souvent vers 15-16 ans. Secondaire 3, secondaire 4, des années qui sont charnières. Puis au Québec, on a beaucoup déployé d'efforts. Et dans la région, on a été des leaders là-dedans pour réduire le décrochage scolaire. On a quand même réussi, mais ça reste un enjeu important. Puis les Irlandais, des fois, quand on parle d'eux autres, c'est pour leur fête des Irlandais, puis leur bière, puis ci, puis ça, puis leur côté festif et colérique. Mais ils ont de très bonnes idées aussi, nos Irlandais. Comme offrir aux jeunes de 15-16 ans l'opportunité de laisser les bancs d'école pendant un an pour, oui, être encadré par l'école, mais aller tester le marché du travail, aller faire d'autres choses dans ce genre-là, des stages en emploi, tu trouves une petite job puis voir comment ça va, comment je trouve ça, moi, pas aller à l'école pendant un an de temps. L'apprentissage, ça se fait dans le cadre de l'école, sur des activités qui sont faites par les milieux scolaires, genre des tâches quotidiennes, comme changer un pneu. Aller à l'école de la vie, dans le fond, pendant un an, entre 15 et 16 ans, ils offrent l'opportunité de faire ça. Il y a 80% des jeunes de 15 à 16 ans, donc l'âge de secondaire 4, là, qui vont embarquer dans ce projet-là et le faire. Et ça fonctionne vraiment bien, leur affaire. Et vous autres, auriez-vous aimé ça, avoir ça en plein cœur de votre secondaire? Une année pour aller faire autre chose que s'asseoir les fesses sur un banc d'école.
1: Oui, mais pas changer des pneus.
0: Oui, mais Léa,
1: non.
0: Maintenant, tu saurais comment le faire.
1: Ouais.
0: Tu pourrais te débrouiller tout seul sur le bord de l'autoroute.
1: Ça, c'est mais ça, je pense que ça devrait être appris dans les cours de conduite. Mais ça sera pour une autre discussion.
2: Pas fou.
1: Vraiment. Okay.
0: Mais un cours de plus sur les 250 cours qu'il faut faire dans les cours de conduite.
1: L'éco-conduite, on a tout appris. Puis anyway, il y a juste 50% du monde qui le font. Là. Fait que moi, un cours de comment changer un pneu, j'adorerais ça.
2: Oui, parce que moi, je sais pas faire ça.
1: Mais moi non plus.
2: Non.
1: Mais l'école de la vie...
0: Moi non plus. Je sais comment faire, mais elle me tente pas.
1: Mais oui, j'aimerais. Je pense que c'est un truc que j'aurais aimé. Puis oui, au-delà de voir du vrai, de voir du monde, de comprendre le marché de l'emploi, je pense qu'à un certain moment aussi, les jeunes peuvent se rendre compte à quel point l'école peut leur manquer. Dans le sens que oui, tu as des responsabilités pendant un an, mais au lieu de démoniser l'école, à la fin de cette année-là, on pourrait se dire « Hey, mais finalement, je m'en ennuie. Puis j'aime ça apprendre, puis j'aime ça être éduqué. » Puis c'est la constatation que je fais après un an sans avoir été sur les bancs d'école. Je suis comme « Hey, ça commence à manquer d'apprendre des choses. » Fait que moi, je suis 100% pour. Après, je pense qu'il y a un regain de motivation aussi.
0: Ben, visiblement, ça fonctionne, leur affaire.
2: Ils ont pas de français, mathématiques. Ils ont rien de tout ça, là. Rien pendant un an.
0: À aller pas faire ce que tu veux, là, c'est quand même encadré.
2: Ouais.
0: Mais tu peux aller travailler dans une entreprise qui vont t'offrir un stage. Tu peux aller travailler dans une épicerie pendant un an de temps.
2: Choisir un domaine qui t'intéresse à cet âge-là ou bien te l'impose.
0: Oui, non, c'est ça, là. Tu peux essayer plein d'affaires. J'ai pas tous les détails, Marie. C'est 4 articles dans la presse en fin de semaine. Gâte-toi, va les lire.
2: Mais je trouve ça bien. Mais j'aimerais ça un mélange des deux, peut-être.
0: Ah, tu voudrais un hybride, toi.
2: Mettons un 2 jours ou un 3 jours dans le domaine, aller faire un stage dans une entreprise, mais quand même avoir ton français, mathématiques, tes sciences, tu sais, avoir tes...
0: Pour pas trop décrocher?
2: Mais je sais pas, moi, j'aurais l'impression que, ouais, tu veux, t'as cette chance-là d'aller directement dans le milieu du travail, mais je me garderai un pied dans l'école aussi. Il me semble que je ferai un mélange des deux.
0: Mais moi, j'aime vraiment ça, cette idée-là, de les envoyer un peu, c'est ça, à l'école de la vie pendant un an. Parce que je regarde mes kids là qui travaillent, qui ont des jobs étudiantes. Puis j'en ai, ben là, les trois là, mais j'en ai deux qui l'ont exprimé de façon claire. Tu sais, les jobs qu'ils font en tant qu'étudiants, les jobs, tu sais, comme commis, puis bon, ce genre de choses là, c'est pas leur travail, ils trouvent ça le fun là, comme petit job étudiante, mais c'est un signe que c'est pas ça qu'ils voudraient faire dans vie, puis c'est pas dans ce genre de choses là qu'ils vont se réaliser, puis ils veulent rester à l'école pour se trouver quelque chose qui les stimule plus.
2: Ouais.
0: C'est un peu cet effet là, j'ai l'impression que ça donne. À quel âge vous avez choisi votre carrière, vous autres? Vous avez vraiment décidé, c'est ça que je vais faire là.
2: Écoute, j'avais commencé ma première année d'université en enseignement, puis je me suis réveillée du jour au lendemain, puis j'ai dit moi je veux faire de la télé.
1: Oh!
2: Fait que j'avais probablement à peu près 19 ans, okay. 20 ans. Puis finalement, ça s'est complètement changé. Tu sais, moi, la télé, je trouve ça bien, mais j'aime pas ça m'arranger. Fait que... Ouais. Je dis tout le temps ça, mais quand j'ai goûté à la radio, le direct. Hein? Moi, ce que j'aime, c'est le direct à la radio. C'est les émissions du matin, on a cette chance-là, entre autres. Fait que c'est ça qui m'a attiré l'actualité, tout ce qu'il y avait de culturel. C'est vraiment... Puis je regrette pas mon choix.
0: Léa, c'est quand que... Ben là, c'est-tu fait vraiment ton choix?
1: Oui. Ouais. Ben, il s'est fait pour la première fois à 4 ans, où je faisais semblant de lire la météo.
2: Ah, c'est cute!
1: C'était comme une confirmation.
0: C'est resté avec toi depuis tout ce temps-là, pour vrai?
1: Oui, ça m'a suivi, mais la confirmation s'est faite quand, justement, j'étais à l'université, puis j'avais vu sur le terminal d'autobus. Puis là, je regrettais tous mes choix de vie, parce que j'étais comme, j'aille bien ça. Et là, j'ai vu un autobus passer avec vos faces dessus. J'ai fait, finalement, je pense que c'est de la radio que je veux faire.
2: T'es-tu sérieux?
0: Ouais, j'adore ça.
1: Ouais. Ouais. Ah, c'est bien.
0: C'est très bon. L'Irlande a un des plus faibles taux de décrochage en Europe. Leur projet d'un an sabbatique à 15-16 ans, ça marche. Puis ça marche vraiment très, très fort. Auriez-vous pris ça, vous autres? Un break d'un an en plein cœur de vos études secondaires, est-ce que ça vous aurait aidé à vous montrer le chemin? C'est le titre de la prochaine chanson.

0: Oui, un jeu vidéo qui s'intitule Les Lumières de Val-Jalbert. C'est pour faire vivre l'histoire et le patrimoine de ce site-là. En fait, c'est l'Université du Québec à Chicoutimi, en collaboration avec le village historique de Val-Jalbert, qui ont dévoilé vendredi ce jeu vidéo. Et c'est un jeu qui propose une nouvelle façon de découvrir puis de valoriser le patrimoine directement là-bas à Val-Jalbert.
1: Fait que là, vous êtes comme joueur. C'est immersif, c'est un
0: oui,
1: jeu.
0: Oui, c'est immersif au cœur de ce village.
2: Ah, c'est là-bas.
0: C'est carrément... Ben, je l'ai pas joué, là, mais en tout cas... C'est directement
2: à Val-Jalbert. Tu download pas ça sur PlayStation Store, là. Faut que tu te rendes là-bas, là, c'est ça?
0: Là, c'est une bonne question. Mais c'est un jeu vidéo en collaboration avec Lucac et Val-Jalbert. Mais non, c'est une bonne question, ce qui est accessible.
1: C'est-tu genre en réalité virtuelle?
2: Oui, c'est clair.
1: En tout cas, je sais pas, ça va être
2: on
1: sur votre téléphone en réalité virtuelle. Mais quand vous allez être dans le jeu, peu importe où vous serez en personne, ben vous allez explorer le village dans une époque où ben il était complètement abandonné. Fait que vous allez comme voir l'ancêtre de ce qu'est aujourd'hui Val-Jalbert. Vous allez découvrir les lieux, l'histoire aussi. Bref, puis en plus de ça, ce qui est vraiment réconfortant, vous allez avoir beaucoup de plaisir, une belle expérience immersive parce que c'est la voix de Michel Barrette qui effectue la narration dans le jeu. C'est comme un gros câlin dans vos oreilles en plus de découvrir Val-Jalbert dans le passé.
2: On a le L. Oh,
1: oui,
2: je l'ai encore mis à l'envers.
1: Ben non, tu l'avais.
2: Je l'avais.
1: La Léa.
2: Ah ben ok.
1: T'étais correct.
2: Qu'est-ce qu'on fait aujourd'hui?
1: Ah ben là, c'est lundi. Ok, on reprend les bonnes vieilles traditions. Je pense que ça fait 3 semaines qu'on l'a pas fait. Oh. On regarde quelles sont les chansons à écouter cette semaine selon les journées, les occasions spéciales, les anniversaires. Bref, on suit ça ensemble.
2: On en a une bonne pour commencer votre semaine. C'est Fever Dream avec Alex Warren qui s'en vient à Rouge.
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13: Bon lundi de la rentrée, Saguenay-Lac-Saint-Jean. Beaucoup de gens qui sont là-dedans. Là. On est très, très nombreux, que ce soit le retour au travail avec, tu sais, la business qui se remet à marcher pour vrai, rendu au 24 août. Là, c'est l'école, le secondaire, le cégep. Tout à l'heure, je parlais des premières rentrées. Tu sais, quand tu vas porter tes enfants la première fois à la garderie, quand tu vas les porter la première fois à maternelle ou sur le bord de l'autobus, puis tout ça. Moi, il y a une rentrée qui m'a beaucoup marqué, puis c'est celle... C'est celle de mon gars. Quand il avait fait son anglais intensif, il quittait son école primaire où il était depuis le tout début et il s'en allait à La Fontaine, école secondaire. Tu sais, je trouvais ça gros, puis je trouvais qu'il était petit en tabarnouche. Je suis tombé sur une photo de ça la semaine passée, puis j'ai comme fait « tabarouette ». Il rentre au cégep, là, à matin.
14: Oh.
13: Il rentre au cégep, à matin.
14: Vous vous rappelez quand la marge de l'autobus était trop haute?
13: Ben, c'est ça.
14: Quand elle est en jambe, là...
13: Ouais.
14: C'est haut des marches d'autobus. Mm-hmm.
13: Puis en plus, là, il a grandi. Là, il est rendu à 1 cm de ma côté. Puis il est capable de prendre les trois marches de l'autobus.
14: Hey, moi, si j'avais été maman, là, hein? J'aurais fait une folle de moi. J'aurais pleuré terriblement. Ça aurait été un déchirement épouvantable.
13: Elle dit, maman, on fait ça à la maison, là, tu nous fais.
14: Ouais, ça, probablement que ça aurait pas été moi qu'on aurait envoyé pour accompagner l'enfant.
13: Probablement pas. Non.
14: Ou j'aurais été accompagnée de policiers.
13: Oh, peut-être.
14: On l'aurait escorté. On va la retenir.
13: C'est ça. C'est peut-être bien de même. Une couple de salutations, Marie.
14: Oui, salutations à Hélène Villeneuve, notamment, qui nous a écrit. Je crois que si j'avais arrêté l'école un an, je ne serais jamais revenue parce qu'on parlait justement de c'est en quel endroit?
13: Les Irlandais, là, qui offrent une année pour essayer d'autres affaires aux jeunes de 15-16 ans. Moi, on connaît un qui serait allé faire ça. Oh, oui. Christy qui serait allé faire ça. Léa. Est-ce que ce sera une belle semaine de rentrée?
15: Quand même pas si pire. Ce matin, on verra du soleil dans la région. Mais bon, à compter de midi, risque d'averses, possibilité d'orage également partout dans la région. Maximum de 23 et 24 au thermomètre, là, mais au ressenti, jusqu'à 27 degrés. Ce sera humide aujourd'hui. Demain, même scénario, même que la pluie va débuter un petit peu plus tôt demain matin. Mais mercredi et jeudi, deux journées là qui font du bien. 26, 27 degrés qui seront prévus avec le soleil dans la région.
13: Ça semble être assez fluide comme circulation en ce moment. Si ce n'est pas le cas et que ce n'est pas le cas dans les prochaines journées, reprenez vos bons réflexes et textez-nous au 6-12-13, car il y a quand même quelques endroits où il va y avoir des entraves, dont une nouvelle entrave sur le boulevard Talbot à la hauteur du club de golf de Chicoutimi. Donc, les gens qui arrivent de la Terrière, là, entre autres dans ce coin-là, ils vont avoir fermeture d'une voie dans chacune des directions sur à la hauteur du boulevard du Royaume et de la rue de l'écologie. Donc, dans ce coin-là, là, on fait des gros travaux pour déplacer un terre-plein. Et il y en aura d'autres, évidemment. Si vous n'êtes pas passé au centre-ville de Chicoutimi dans les dernières semaines puisque vous étiez en vacances, allez voir qu'il y a un gros trou sur le boulevard Saguenay. Et là aussi, on a seulement une voie dans chaque sens. Le regroupement d'entreprises. Il y a des regroupements d'entreprises plutôt qui veulent plus d'aide de Québec, Benoît.
16: Ouais, c'est notamment le cas de la Fédération des chambres de commerce du Québec qui veut obtenir de l'aide non remboursable pour survivre à la guerre commerciale contre les États-Unis. Jusqu'à 10% des exportations québécoises sont touchées par les nouveaux tarifs de 50%. La nouvelle attaque pourrait causer la perte de 18 000 emplois au Québec et de 90 000 emplois au Canada, selon le Devoir. On écoute la première ministre du Québec, Christine Fréchette.
17: C'est une situation inégalée. On n'a jamais fait face à un mur tarifaire pareil. On va entrer dans une zone, je dirais, inexplorée. Sur le plan économique, on va avoir besoin de se serrer les coudes, de resserrer les rangs, d'être solidaire.
16: Les nouveaux tarifs de 50% de Donald Trump risquent de faire monter les coûts de construction aux États-Unis alors qu'on retrouve 36 types de contreplaqués. Les droits de douane imposés sur 28 milliards de dollars de marchandises racistes très larges. Ils visent notamment des meubles, l'alcool, des vêtements, des bâtons de hockey et des décorations de Noël. Plusieurs articles sont principalement conçus par des PME plutôt que des grandes entreprises. À l'international, la monnaie de l'Iran atteint ce lundi un niveau historiquement bas alors que les États-Unis s'apprêtent à annoncer de nouvelles sanctions. Washington souhaite forcer Téhéran à capituler afin de rouvrir le détroit d'Ormuz. Hier, le président iranien a reconnu que son pays traversait de nombreuses difficultés. Et en terminant, une autre personnalité publique fait le saut en politique provinciale. Il s'agit de l'avocate Nadam Boumefta qu'on a pu voir à l'émission Les Traites et Les Débatteurs de nouveau. Selon Radio-Canada, elle sera candidate pour le Parti libéral du Québec dans le comté de Maurice-Richard. De son côté, le Parti québécois a recruté le PDG de Montréal International, Stéphane Paquet, qui se présente dans Pointe-aux-Trembles. Ces deux candidatures seront confirmées ces prochains jours. Voilà, c'est complet pour tous les détails et autres nouvelles. Visitez le nouveau.info.
13: Ça ralentit déjà boulevard Saguenay dans la côte Saint-Jean de ce matin. Donc, hein, on est patient et c'est le retour tranquillement, pas vite, de tout le monde au boulot. Peut-être changer vos habitudes, se donner un petit 5 minutes de plus pour se rendre à votre travail. OK, on en a beaucoup parlé sur les réseaux sociaux. C'est même pas commencé encore, puis au débrasse de la chenoute.
14: Ben oui, si vous suivez la créatrice de contenu, Rosemary Santerre. Vous avez vu ça circuler. En fait, Rosemary a publié hier sa photo en indiquant qu'elle ferait partie de cette nouvelle édition d'Occupation Double. Et là, les gens se disent « Hein? Rosemary va participer à OD Panama, ça veut dire qu'elle n'est plus en couple avec Jay Scott. »
13: Oups.
14: Alors, on a maintenant la réponse. Les deux filles qui animent le podcast 5 à 7, c'est Rosemary Santerre et Jessica Roux. Elles vont animer maintenant le 5 à 7 OD. On va les écouter.
18: Moi, c'est Jess, j'ai 26 ans et j'aime les vies. Je suis célibataire depuis toute ma vie, mais c'est cette année que ça va changer. Que le gars, ce que je recherche, c'est vraiment...
19: Qu'est-ce que tu fais ici?
18: M'en vas OD?
19: Attends un peu, je pense que t'as mal compris, là. tu t'en vas pas au Panama, là. On s'en va animer le podcast officiel de la 20e saison de Croissant Double.
18: Hein? Ça veut-tu dire que je vais pas trouver l'amour cette année?
19: Tu croiserais les exclus qui viennent au podcast.
18: Ça commence quand, celui-là?
19: Occupation Double, ça commence le 6 septembre.
18: Et pour le podcast, reste à l'affût.
14: Alors, je vais vous le dire, le podcast va atterrir sur Crave dès le 8 septembre prochain. Donc, les filles vont animer le nouveau balado officiel d'Occupation Double. Deux filles qui ont déjà du mordant, si vous les suivez sur les réseaux sociaux, qui vont recevoir les exclus d'OD. Donc, elles vont décortiquer avec eux les moments marquants. Il va y avoir des potins, bien entendu, qui seront diffusés. Donc, c'est vraiment le balado officiel d'OD animé par Rosemarie Santerre et Jessica Roux. Voilà. Et c'est le retour de Véronique et les Fantastiques dès aujourd'hui. Aujourd'hui, dès 15h55, on va écouter Véro vous annoncer de quoi?
20: On reprend nos bonnes vieilles habitudes des fantas dès lundi 15h55. On a commencé à s'écrire l'équipe, on est crinqués, on s'ennuie, on va être en pleine forme lundi. Puis, si vous êtes des fidèles de Rouge, des fidèles des Fantastiques, puis que vous êtes un petit peu perspicaces, vous avez peut-être deviné ce que je vais annoncer. Qui dit retour des fantas dit retour des plus gros concours. On va encore faire rêver deux familles en les envoyant à Walt Disney World.
14: Donc, deux voyages magiques pour deux familles à Walt Disney World Resort en Floride. Toutes dépenses payées. Ça commence dès aujourd'hui. Vous aurez tous les détails de ça avec Véronique, bien entendu. Bianca Gervais va faire partie des Fantastiques aujourd'hui. Joël Legendre nous parle d'un pèlerinage qu'il a fait à l'aube de ses 60 ans. Et Mégane Brouillard nous parle de la nouvelle initiative Ciné-Panache et de l'importance du cinéma québécois aussi.
13: Léa, qu'est-ce que tu nous as présenté pour commencer la semaine?
15: C'est donc ben drôle, Joël Legendre à l'aube de ses 60 ans. Ben, on regarde les chansons qu'il faut écouter cette semaine. Okay. Et il y a quelqu'un aussi qui se retrouve dans la liste qui est à l'aube de ses 60 ans qui va les célébrer cette semaine. Oh. Qui se retrouve, comme ça, là.
13: Parfait. On joue ça. On joue cette tune-là dans quelques instants. Après un gros hit à Rouge, celui de Alex Warren. C'est Fever Dream. Passez un bon début de journée, tout le monde.

0: On va commencer la semaine de la bonne façon, dans le sens du monde, avec une toune par jour et qui a rapport avec quelqu'un ou un événement de la semaine.
1: Absolument. Chaque journée cette semaine, il y a une chanson qui sera plus... elle va être d'Adam, quoi. Il va falloir l'écouter. Et bon, on fait le tour par rapport aux journées nationales, aux anniversaires. Et on commence par aujourd'hui, lundi 24 août. On sait, c'est la rentrée aujourd'hui pour des étudiants, entre autres au cégep de Chicoutimi. Collège d'Alma, c'est aujourd'hui. Sinon, les autres, c'est fait depuis la semaine dernière. Bonne rentrée, premièrement. Et pour cette session, vous allez tout donner. On veut 100% partout, c'est ce qu'on vise. Au pire, on a juste moins, hein. C'est ça, c'est ça la stratégie. Donc, comme dirait Taylor, keep it 100, c'est notre mindset pour cette année scolaire. De...

ça fait du bien, tu sais. Ça recommence bien une année scolaire. Mardi 25 août demain, c'est la journée du whisky sour. C'est quoi la différence avec sour ou pas sour? Je sais pas. Ce que je sais, c'est qu'un whisky, ça sonne country, on s'entend. Et en plus, demain, c'est la fête de Billy Ray Cyrus. Il va avoir 65 ans. Donc demain, on écoute la chanson qui a pendant un bout détenu le record de la chanson qui a passé le plus de semaines consécutives au top du Billboard Hot 100. Old Town Road, ça fait longtemps.

0: vieillit déjà mal, cette chanson-là. J'ai pas dit que c'était pas bon. J'ai dit que ça vieillit pas bien.
1: Okay.
0: Ça sonne déjà daté.
2: C'est que le country a tellement gagné en importance, puis il a tellement bien évolué depuis les dernières années que ça fait déjà... OK, mercredi 26 août, je me suis surpassée. C'est la journée du chien, ce mercredi.
1: Oui.
2: On fait quoi avec ça, du chien en musique? J'aurais pu mettre la chanson thème de Pat Patrouille. J'aurais pu mettre une chanson de Snoop Dogg.
1: Oui.
2: J'aurais pu mettre Hound Dog de Elvis Presley. Mais non. Je suis allée piger dans une boîte à One Hit Wonder et là, les Bahamens sont sortis avec vous. Let the dogs out!

0: c'est pas très bon, ça, c'est hey, bon. Je l'ai écouté au complet. C'est, mon Dieu, je pense que j'ai jamais entendu les couplets de ça.
1: Ah, c'est...
0: Je pense que l'extrait que vous avez entendu, ben, c'est tout ce que vous aviez besoin d'entendre. OK. Ce jeudi, on va célébrer un anniversaire musical, une chanson qui a été lancée le 27 août 2012. Ça veut dire qu'elle a 14 ans. Ben, elle va avoir 14 ans ce jeudi. Et ça fait peur, hein, parce que ça veut dire qu'une bonne partie des 2012 entre en troisième secondaire cette année. Quoi? Bref, cette dite chanson nous a été offerte par Macklemore et Ryan Lewis. Thrift Shop, on se rappelle-tu de ça?
1: Ah ouais, oui, c'est bon, ça.

0: Et fun fact sur cette chanson-là, les friperies se sont mis à être plus achalandées à la suite de cette sortie-là, qui a été la chanson qui a été déclarée par le Billboard la plus grande chanson de 2013. Il y a des propriétaires de friperies qui ont dit qu'ils avaient vu une différence avant et après la sortie de Trip Shop. Parce qu'on valorisait les friperies, les vidéoclips et tout. Et il y en a qui ont remarqué une hausse d'achalandage.
1: Depuis ce temps-là, les friperies, il y en a beaucoup plus.
0: De base aussi.
1: Là. Les friperies vintage, puis les friperies où ça te coûte aussi cher que si tu vas au magasin dans un magasin normal, ce genre de friperie-là.
0: Tout ça. Et finalement, on termine la semaine. Marie, on a entendu Joël Legendre qui disait être à l'aube de ses 60 ans. Mais il y en a une, ce vendredi, qui va célébrer ses 60 ans. C'est Shania Twain. On l'écoute avec « Man, I feel like a woman ».

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1: Oui. Un des meilleurs DVD musicaux que j'ai vu.
2: DVD musicaux, quoi?
1: C'est parce que son spectacle était sorti en DVD.
3: Ouais.
1: Une de ses tournées, puis j'ai fait, aïe, aïe, c'est donc ben bon. Je regrette de pas avoir vu Shania Twain dans ce spectacle encore.
2: Mais tu l'écoutes pas vendredi.
3: C'est pas trop tard,
1: je
3: là.
1: Je sais, c'est pas fini. Mais sérieux, quand j'ai vu ça sur grand écran chez ma chum, il y a plusieurs années de ça, j'ai fait, ok, c'est vraiment une bête de scène, cette fille-là. C'est pas juste la voix, c'est pas juste, non, c'est quelque chose, là. Faut que je vois ce show-là un jour.
3: Mais vous savez, vous autres regardez des shows à la télé, des enregistrements de spectacles, puis je check ça, puis...
1: Quand ça passe, oui.
3: Quand ça passe, ouais.
1: Ça passe où? Je vais pas faire un je vais pas faire, mais comme chez Matchum, elle avait le DVD.
3: Ouais, ok.
1: Elle me l'a comme présenté, bingo.
3: Je te l'achète pas nécessairement.
1: Non. Puis tu sais, je vais pas m'asseoir sur le divan à regarder ça, c'est que c'est là, mettons, ok, on va regarder ça en faisant d'autres choses, en flippant, ça me dérange pas, ça.
2: Ça mérite pas 3 heures de ma journée,
3: non?
1: Même si c'est un DVD de Taylor Swift.
2: Ah, ok, apporte Taylor Swift.
3: Le reste. Parce que t'as passé plus que 3 heures assis devant la TV à regarder un spectacle, là.
2: Moi?
1: Ouais.
2: Moi? OK.
3: Hey, c'est quoi cette semaine? On en parle, on va en parler toute la semaine, mais particulièrement aujourd'hui, c'est la rentrée. Je veux savoir, texto 6-12-13, la rentrée, que ce soit votre rentrée à vous ou la rentrée de vos enfants. Laquelle vous a le plus marqué? Il y a certainement une rentrée où vous avez plus de souvenirs que d'autres. Textez-nous 6-12-13, on en parle après. Oh, Soul Man, avec Ben, l'oncle Soul. Ça, c'est toujours un hit. À rouge.

0: Il est 7h19, Saguenay-Lac-Saint-Jean. C'est semaine de rentrée dans la région. Il y en a qui ont commencé la semaine passée, je sais, Cégep de Jonquière. Puis ça, il y en a qui c'est juste la semaine prochaine. L'Uni, c'est la semaine prochaine. Mais cette semaine, primaire, secondaire, pour la grande majorité des gens ainsi que le Cégep, c'est la véritable semaine de rentrée. Alors, parlons-en de la rentrée. Je veux savoir s'il y a une rentrée dans votre vie qui vous a marqué. Un moment où vous êtes retourné sur les bancs d'école, puis ça, ça a vraiment été soit super le fun, soit vraiment stressant. C'est peut-être la vôtre, c'est peut-être celle de vos enfants. Tu sais, moi, ma grande, là, la fois où elle avait changé d'école primaire, ça a été la rentrée jusqu'au mois de mars. C'est long, ça, comme année, là, pour des parents, là, de voir la petite partir avec la boule dans le ventre à tous les jours parce qu'elle a de la misère à s'adapter. Elle est bonne maintenant, par exemple. Elle fait bien ça, là, rendue à l'université.
1: Mais ça change quelqu'un quand même, oui. Ça, tu sais, d'avoir vécu ça.
0: Ouais, vraiment, définitivement. Mais c'était long, là, avant que ça parte, puis c'était angoissant, tabarnouche. Mais il y en a qui sont super le fun. Y a-tu des rentrées, vous autres, qui vous ont marqué, une dont on va vous rappeler particulièrement?
1: Le lycée. Quand je suis rentrée au lycée du Saguenay, moi, je suis une fille native de la baie, donc j'ai toujours vécu à la baie. Je sortais de la baie pour aller à Chicoutimi. Je connaissais absolument personne. Je ne sais pas où j'ai trouvé les couilles pour faire ça.
0: Tu connaissais personne dans l'école.
1: Personne. Je suis arrivée au lycée.
0: Pourquoi tu voulais aller là?
1: Ma mère m'avait parlé de ça.
0: Ouais.
1: On était allé visiter l'école, les cours qu'ils donnaient là-bas, le parascolaire, tout m'intéressait.
0: Okay.
1: La structure m'intéressait beaucoup. Okay. On dirait que j'avais besoin d'encadrement. J'étais une personne qui était très insécure, j'avais pas beaucoup de confiance. Fait que quand je suis arrivée là, toute seule, j'ai dîné toute seule pendant une semaine, mais tu sais, je me sentais pas rejetée, c'est juste que j'étais là, ben j'ai hâte de connaître quelqu'un là, parce que là c'est long sur un moyen temps là. Mais tu sais, ça a pas duré longtemps.
0: Est-ce que
1: je me suis fait de nouvelles amies.
0: Tu te rappelles-tu c'est qui ta première amie ou ton premier ami?
1: Ta première
0: amie, elle a pas de gars.
1: Les deux premières filles, c'est Karine Lévesque à la baie, puis c'était Véronique Bellil aussi, une fille de Chicoutimi, puis on a commencé à jaser un peu. Après ça, je me suis trouvé d'autres amies aussi, mais j'ai jamais eu de grosses gang, mais c'était vraiment juste des bonnes amies. Tu sais, j'ai vraiment, ça a été mes plus belles années de vie au lycée. Ça fait partie de mes plus beaux 5 ans de vie.
0: C'est cool, ça.
1: Parce que c'est là que je me suis découverte aussi. Uh-huh. C'est là que j'ai commencé à faire du théâtre, que j'ai commencé à faire de la scène. J'ai adoré mes années-là, mais j'avais quand même du courage, là. En 6e année, j'ai pris cette décision-là, puis je suis allée en première secondaire, puis je connaissais personne. C'était quelque chose. Oui, vraiment. Fait que moi, ça a été une entrée, je m'en souviens encore aujourd'hui.
2: Ben oui, c'est sûr. Clairement, le secondaire aussi, ça a été marquant, mais tu sais, je sais pas, Vincent, tu vas peut-être avoir la même réponse que moi.
0: Vas-y,
2: mais tu sais, nous, on a fait de la route pour venir au cégep, on a quitté nos petits nids à la maison, puis on s'est fait pitcher là à 17 ans, genre, puis...
0: Arrangez-vous avec vos drôles.
2: Tu veux faire de la radio? Ben, va-t'en Saguenay. Moi, je viens de la Rive-Sud de Montréal. Fait que, puis jamais j'avais habité loin de chez mes parents. Ah, j'avais 17 ans, c'est sûr. J'étais pas partie de la maison encore.
1: En appart, toi, qui étais venue?
2: La première année, c'était en résidence. Okay. Puis après, c'était des apparts.
0: Tu l'as vécu à la vraie, toi, la dure,
2: oui.
0: Dans le bloc,
2: au 12e étage. Oh. On sortait de l'année de pandémie aussi. Tu sais, c'était pas complètement rétabli. T'avais pas le droit de visiteurs. Fallait qu'on me déménage dans ma résidence en 90 minutes. C'était la réglementation avec la COVID. Mes parents, on avait 90 minutes de chrono.
0: Tu l'as pas eu facile, toi, ça, là. C'est pas le fun, là.
2: On s'en est sorti, puis le fait d'avoir... On dirait qu'à chaque fois que j'ai un gros vertige pour quelque chose, ben après, je suis juste tellement fière. Puis souvent, je sais que j'ai le vertige pour une expérience qui va en valoir la peine. Puis encore aujourd'hui, je regarde mes années de cégep, puis je suis comme, waouh, les trois plus belles années de ma vie, mais... Oh! C'était pas évident. Je m'ennuyais beaucoup. Tu sais, t'as le mal du pays pendant un mois au moins, puis après, ça se place, puis tu te fais ta vie. Mais c'était marquant. C'était marquant.
1: Je te crois.
0: Effet, la rentrée au cégep, c'était quelque chose. Moi, j'ai fait un retour plutôt court à l'université il y a quelques années, là, un 15 ans comme faux, peut-être même plus que ça, là. J'étais retourné sur les bancs d'école. Je savais plus trop si c'était ça que je voulais faire de ma vie. Je sentais la soupe chaude peut-être un petit peu dans le milieu. Mm-hmm. Fait que je me suis dit, je vais aller faire d'autres choses de ma peau.
2: Ah oui.
0: Je suis retourné à l'école et je suis rentré, je me suis assis sur les bancs d'école, j'avais 30 ans, là. Puis j'étais entouré de flots début vingtaine. Ah. Puis j'étais comme, mais qu'est-ce que je fais ici? Puis j'ai adoré ça. Puis c'est circonstanciel. C'est quand je suis passé d'énergie à rouge que là, j'avais plus le temps de retourner. Ça fitait plus les cours du soir. Puis c'est ça dans mon horaire. C'est pour ça que j'ai arrêté. Mais je me rappelle de m'asseoir dans la classe, dans le cours de marketing. J'étais assis là, puis je fais comme... oh, m'as-tu être capable? M'as-tu être capable de réapprendre des choses? C'était étourdissant, mais j'ai tellement aimé ça. Ça m'a confirmé que j'étais encore capable d'apprendre des affaires. Mm. Puis c'est niaiseux, mais quand ça fait longtemps que tu fais la même affaire, on dirait que tu ne sais plus si t'es pas pire.
1: Oui.
0: Puis quand je me suis mis à avoir des A et des A+, je me suis fait comme, hey, tabarnouche, je suis encore pas pire.
2: J'ai aimé
0: ça. Alors, Isabelle Verret, à 37 ans, retourne sur les bancs d'école. Elle retourne à l'université. Let's go. T'es capable.
2: Rentrée,
0: et on nous dit qu'au Lac-Saint-Jean, la rentrée scolaire, c'est lundi prochain. Oui, c'est comme j'ai dit tantôt. C'est pas tout le monde qui commence en même temps, mais on est sur la lancée de la rentrée. Dance with the Sun a été un de nos beaux succès cet été à Rouge, puis l'été n'est pas complètement fini parce qu'on va se rasseoir sur les bancs d'école. Non, non, non, non. Mike DeMero à Rouge.

0: On s'informe, puis on chante fort avec Vincent Desautels, Marie-Ève Jean et Léa Dumais. La gang du matin.
1: Bon lundi matin, c'est le 24 août, c'est le retour à la normale. Donc, on le sent, là, on le sent quand même déjà à certains endroits. C'est peut-être un peu moins rapide, un peu moins fluide côté circulation automobile. Vous, nous textez au 6-12-13 s'il y a des endroits où ça bouge pas du tout, comme c'était le cas tout à l'heure près de la côte Saint-Jean-Eudes, direction Chicoutimi, si je ne me trompe pas, sur le boulevard Saguenay. Il y a des entraves. Pas autant qu'on en a déjà vu, mais il y en a quand même quelques-unes. Ce matin, tu avais une salutation en rapport avec notre sujet, Marie.
2: Oui, on parlait de rentrée scolaire. Salutation à Claude qui dit, moi, quand je suis allée faire mon cours de coiffure il y a quelques années, quand je suis rentrée dans la classe, c'était tous des jeunes. Fait qu'il y a pas de quoi.
1: C'est le fun d'être en contact avec des plus jeunes. Ça nous garde.
2: Nous nourrit.
1: Ça nous nourrit.
2: Oui.
1: Ça nous garde jeunes. Puis c'est pour ça qu'elle est là. Salut Léa.
3: Bonjour. Mais à l'inverse, j'aime vraiment travailler avec des aînés. Mais pour vrai, dans un RPA aujourd'hui, dans les classes d'université, là, quand je voyais des gens plus âgés, c'était des retours aux études. J'aimais ça. On dirait que je me sentais en sécurité. J'étais comme, hey, ça pourrait être ma mère, genre. Puis là, dans la classe avec nous, j'aimais ça. Je trouvais ça rassurant. Fait que, on vous aime. On vous aime vraiment quand vous êtes là, quand c'est un retour aux études. On vous remarque et c'est rassurant. Bon, aujourd'hui, journée qui va commencer de manière un peu dégagée. Là, on verra le soleil un jour ce matin. Mais à partir de midi, risque d'averse 40% aujourd'hui. Risque d'orage également. Demain, c'est presque un scénario copié-collé. On aura un répit de pluie cette nuit, mais ça va reprendre de plus belle demain. Maximum de 24 au thermomètre aujourd'hui, mais bon, jusqu'à 27 de ressenti. Par contre, les belles journées sont à venir mercredi et jeudi, où on aura le soleil et la chaleur.
1: Marie-Christine Savard est l'ex-procureur du DPCP qui œuvrait à Chicoutimi, qui a perdu sa job il y a un certain temps, et elle est allée se battre en cour comme pour congédiement là, injustifié. Sauf que, faut rappeler les faits, elle avait été reconnue coupable en 2025 par le juge Carl Thibault de la Cour supérieure du Québec d'avoir porté voie de fait, d'avoir commis des voies de fait sur une de ses collègues, une histoire un peu space là, de party de bureau. Finalement, ben, on lui a dit cette semaine, non, tu pourras pas retrouver ton travail. Quand tu poursuis des criminels dans la vie, ce serait bien que tu n'en aies pas été une dans ta vie. Alors, elle ne pourra malheureusement pas réintégrer ses fonctions. On peut l'apprendre dans le quotidien ce matin. Et le Canada appuie Mark Carney contre Donald Trump.
4: Voilà, les trois quarts des Canadiens se rangent derrière Mark Carney dans cette guerre commerciale contre les États-Unis. Selon un sondage Angus Reid, le Québec arrive en tête des provinces canadiennes avec un appui de 85%, tandis que Washington voulait s'attaquer aux faits français pour réduire les barrières commerciales. 62% des Canadiens appuient la réplique dollar pour dollar d'Ottawa qui sera déployée le 8 septembre. Par ailleurs, 89% des répondants au sondage s'inquiètent des impacts de la guerre commerciale sur le coût de la vie. Ailleurs dans l'actualité, plus de 250 propriétaires de chiens et de chats ont fait vacciner leur animal de compagnie contre la rage hier à Godmanchester, en Montérégie. C'est à cet endroit qu'un premier chat domestique a contracté la maladie le mois dernier, ce qui a semé l'inquiétude parmi les citoyens. Le vaccin contre la rage coûte environ 30 $. Il est devenu nécessaire en raison de la forte progression de la rage chez les ratons laveurs. Pas moins de 149 cas ont été confirmés depuis le début de l'année au Québec. Ailleurs dans l'actualité, le vote pour ratifier le nouveau contrat de travail doit prendre fin aujourd'hui pour les agents de bord de la compagnie WestJet. Les 4400 travailleurs syndiqués se prononcent depuis une semaine sur le nouveau pacte qui comprend des hausses de salaire de 18% sur 3 ans. La nouvelle entente prévoit aussi une rémunération pour le travail au sol. L'entente de principe a été acceptée après une courte grève de 24 heures au début du mois. Et en terminant, la presque totalité des grands partis politiques du Québec a choisi d'adhérer à un code de conduite sur l'intelligence artificielle selon la presse. Il s'engage à faire un usage responsable de l'IA, à signaler son utilisation tout en évitant les hyper-trucages pour nuire à leur adversaire. Le document a été rédigé par un consortium d'experts pour protéger l'électorat. Le Parti conservateur est le seul à ne pas adhérer au code de conduite. Voilà, c'est complet. 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
1: Bon, ben, vous êtes là, puis vous nous écrivez au 6-12-13. Il y a quelques problèmes de circulation, entre autres sur l'autoroute 70, le Chicoutimi vers Jonquière, là où on devait faire des travaux de pavage au cours de l'été. Ça n'a pas été fait à cause de la grève des ingénieurs du gouvernement. La grève est terminée, on a repris les travaux et ça se fait en semaine de rentrée. C'est aussi le cas sur la côte Saint-Jean-Eudes, là où c'est bouché jusqu'à l'usine Rio Tinto. En ce moment, si vous pouvez éviter le secteur, vous pouvez le vivre. Vous êtes habitués. C'est pas la première fois que ça arrive dans les dernières années. Mais c'est certain que dans les prochaines journées, se calculer un petit 10-15 minutes de lousse pour arriver à l'heure au boulot, ça sera peut-être pas une mauvaise idée. Marie, tu nous parles de... ça a brassé dans un show de Francis de Grand Prix. Je me serais pas attendu à ça tant que ça.
3: Moi, c'est ce qui a retenu mon attention en fin de semaine. C'est la publication du chanteur Francis de Grand Prix hier. En fait, samedi, il présentait son show dans un festival. De ce que j'ai pu comprendre, dans un festival aux Îles de la Madeleine. Et les organisateurs ont arrêté le spectacle.

0: faute de notre beau Francis.
1: Ben non, c'est pas de sa faute. Okay. En fait, ce qu'il a écrit sur ses réseaux sociaux, c'est « Pour la première fois de ma vie, mon spectacle a été interrompu. Ils ont dû arrêter le spectacle et fermer le site au complet parce qu'il y avait un enjeu de sécurité pour tous les festivaliers à la suite de comportements inacceptables de quelques individus. » Là, il dit « On est rendu où? » Un festival, ça devrait être un endroit où on décroche, pas un endroit où quelqu'un profite de la vulnérabilité d'une autre personne. Il dit « J'ai vu la déception dans la foule quand le spectacle a arrêté, mais il dit, pour vrai, arrêter le show, c'était la seule bonne décision à prendre. Bravo à l'organisation du festival. Je n'ai pas pu savoir qu'est-ce que c'était réellement, mais depuis l'été dernier, moi, je vois parfois des publications de festivaliers qui ont été piqués par un objet pointu alors qu'ils assistaient à des concerts dans différents endroits au Québec. Est-ce que ça a été le cas cette fois-ci? » Francis ne l'a pas précisé dans sa publication, mais la question que je vous pose ce matin, est-ce que vous vous sentez encore en sécurité dans les événements comme dans les festivals, par exemple? 6-12-13.
0: Vous allez pouvoir jouer à la question impossible dans les prochaines secondes et vous allez voir, comme ça arrive de temps en temps à la rentrée, on a des petites affaires nouvelles. On a une petite nouveauté. C'est parti.
1: J'aime ça, la nouvelle image sonore, moi.
0: C'était la nouveauté.
1: Oui. Prenez-le pas. Vous êtes pognés avec ça.
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1: Alors, question impossible ce matin. 67% des gens disent faire ceci tous les jours à quelques moments dans la journée. Qu'est-ce qu'on cherche?
2: Réponse reçue sur nos réseaux sociaux. Bon, boire de l'eau.
1: Oui,
2: j'espère.
1: Oui.
2: J'espère qu'on fait ça quelques fois par jour. Se moucher.
1: Oui.
2: Ça dépend de la saison des allergies, hein.
1: Il y en a qui sont à l'année longue.
2: Ben, il des yeux, même.
0: Là, c'est l'air de Bapou, là, qui commence.
2: Ça va. Dire je t'aime à un proche.
1: Ah, c'est beau.
2: C'est donc bien mignon, oui. Mais on dirait que dit sur cette trame-là, va falloir que je trouve le bon ton, là. Okay. Regarder dans le miroir.
0: Écoute, je vais essayer de quoi? Ah, Léa, je t'aime.
2: Oh! Wow, je me sens dans Mission Impossible.
0: Voilà, oui.
2: Se laver les mains. Non. Se brosser les dents. Ben, on espère. Oui, là, mais ce ne sont pas les... Ben, c'est pas ça qu'on cherche ce matin. Non, non.
1: 67% des gens disent faire ceci à tous les jours, à quelques moments dans la journée.
0: 50$ chez ModShock devrait faire exploser le texto, le Facebook, notre micro sur iHeartRadio. Si vous nous écoutez via l'application à côté du Python Play, il y a un micro, vous enregistrez votre message vocal avec votre réponse, puis vous nous l'envoyez, ça nous fait plaisir de vous entendre, les amis. 690-23-49 1-800-463-7919. Je crois avoir fait le tour de toutes les façons possibles et inimaginables de nous contacter. Le texto 6-12-13, t'as coup, je l'ai oublié. C'est ça. On écoute un classique de Bruno Mars, c'est Just the Way You Are, à Rouge.

0: concours. 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On dirait qu'il y avait plus de défis qu'avant, hein? Notre, oui, notre trame, là, il n'y a pas ça. 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
1: 67% des gens disent faire ceci tous les jours à quelques moments dans la journée. On a reçu des réponses qui ne sont pas bonnes, mais bien logiques. Regarder la météo, ouais. C'est vrai. Oui, c'est vrai. Texter à son partenaire, mm-hmm. Ben oui, pour des niaiseries en plus, le pauvre. S'étirer, oui. Oui. Quelques fois par jour, ça c'est sûr. Vincent, il fait souvent.
0: Mais qu'est-ce que tu veux?
1: Regardez.
0: Surtout là.
1: J'ai bloqué partout. Regardez les photos de ses enfants, mm-hmm. ou de ses animaux là. Oui, Nadal, d'après moi, t'en regardes souvent. Mm-hmm. Grignoter, se craquer les doigts, se demander ce qu'on va manger pour souper.
2: Ah oui.
1: Ça avait tout bien du bon sens.
0: Se demander ce qu'on va manger pour souper est la réponse qui revient le plus souvent à la question impossible. Mm. Ça revient dans plein de questions.
1: C'est vrai. Peu importe c'est quoi la question.
0: Ouais.
1: Qu'est-ce que vous mangez ce soir, vous autres?
0: Ah,
1: je sais pas.
0: Moi.
1: Vous savez pas ça? Moi, c'est tout prêt, là. Mais d'habitude, oui, mais là, non.
0: Non, c'est ça. J'ai ben, aucune idée.
1: On mange de la truite. Mon chum a pêché de la truite.
0: Oh.
1: Le suspense, t'as mis ça. On mange de la truite.
2: Fini.
0: Wow.
1: On va aller parler avec Isabelle Leduc ce matin.
0: Salut, Isabelle. Comment ça va?
3: Ça va très bien, vous autres?
0: Yes, ça va très, très bien. On va te reposer la question à la question. On va te poser la question.
1: Oui, c'est ça.
0: Puis on pourrait te donner 50$ chez Mudshock.
1: 67% des gens, Isabelle, disent faire ceci tous les jours à quelques moments dans la journée. Qu'est-ce qu'on cherchait?
3: Ben, comme je fais, moi, tous les matins, tous les midis et tous les soirs, c'est écouter la radio.
1: Ah, yes! Ben oui!
0: Et voilà.
1: C'est sûr, c'est ça.
0: T'as une réponse payante là, que tu viens de donner mm-hmm. là.
3: Ben écoute, je capote.
0: 50$ chez Mudshock. On te souhaite une très, très belle semaine, Isabelle.
3: Ben, je vous remercie beaucoup.
0: Salut.
1: Salut.
3: Bonjour.
0: Oh, elle est de retour, mesdames, messieurs. Et ça, c'est une bonne nouvelle parce que cette semaine, la grande majorité de nos collaborateurs seront de retour dans l'émission. Et elle, on l'aime particulièrement parce que c'est notre pseudo-éducatrice préférée. Notre psycho-éducatrice, Mélanie Bilodeau, s'en vient dans quelques instants après Milky Chance à Rouge.

0: Ouais, lundi! Ben non, j'ai pas de place lundi!
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2: Mélanie Bilodeau, comment tu vas?
3: Salut! Très heureuse de vous retrouver. Ça va super bien, vous autres?
2: Ben oui, yeah! Ça va très, très bien. T'as passé un bel été?
3: Oui, vraiment. Vraiment, il fait beau chez nous, là. On n'est pas au Saguenay, là.
2: Ah, ouais.
3: Il fait 40 degrés, là, nous autres.
2: Ah,
3: là.
2: Ouais.
0: T'es où, là?
3: À Trois-Rivières, en
0: ouais,
3: Mauricie.
0: C'est ça. Nous
3: autres, on est entre tout, là, en fait.
2: Ouais.
3: Là, hein? On est proche de Montréal, proche de Québec. Ouais, on est entre tout. Alors, il fait beau, il fait chaud. On est bien,
2: bon.
3: C'est parfait, la Mauricie.
2: C'est bon. T'es bien.
3: Bon.
2: Je vous en parlerai en hiver. C'est un plus bel hiver comme ça.
3: C'est pour me venger parce que tu m'as appelé la pseudo-éducatrice.
2: On vient de ça à nos moutons? On va revenir à nos moutons.
3: On revient à nos moutons. Allons-y.
2: C'est la rentrée. Ouais, c'est en plein ça. Puis on se demande, est-ce qu'on en demande trop par an 2026?
3: Ben ouais, est-ce qu'on en demande trop? Parce que là, pour plusieurs familles, en fait, hein, ça va être la rentrée scolaire soit cette semaine, soit la semaine prochaine. Mm-hmm. Puis je me posais la question, justement, ce week-end en pensant à vous autres. Puis je me disais, à quel point on en demande trop aux parents? Puis à quel point les parents s'en demandent trop aussi présentement?
0: Oui.
3: Hein, on est forcément là, dans une période où ça va être, oui, le retour des lunchs puis le retour de la routine, mais au-delà de ça, c'est aussi le retour où on se préoccupe énormément du développement de notre enfant puis de son bien-être. C'est pas qu'on y a pas pensé pendant l'été, là, bien évidemment, mais on dirait qu'il y a comme une espèce de reset, là, si vous me permettez l'expression, au retour des classes puis à la rentrée de la garderie, tout ça qu'on se dit, là, on dirait qu'on veut repartir ça du bon pied. Là. Fait que là, on veut vraiment s'assurer que nos enfants manque de rien, qui dorment assez, qui mangent varié, que les lunchs soient équilibrés, qui bougent suffisamment. On veut qu'ils développent leur autonomie, leur responsabilisation. Mais en même temps, on veut aussi qu'ils apprennent à bien s'adapter dans tout ça, parce que c'est plein de changements à l'école, la garderie, le nouveau groupe, les amis. On veut qu'ils développent des habiletés sociales. On veut qu'ils apprennent à réguler leurs émotions. On veut qu'ils passent assez de temps partagé avec nous. Fait que finalement, c'est vraiment épuisant, cette affaire-là. Hein? On se pose beaucoup de questions. Puis à cette charge-là, parce que c'est toute une charge mentale d'être un parent, il y a aussi le fait qu'on sait plus de choses que jamais sur le développement de l'enfant.
2: Ouais.
3: Des connaissances, on en a. Regarde la preuve, là, je suis avec vous autres encore ce matin, là, tu sais. On partage beaucoup d'informations sur le développement de l'enfant. Puis ça ajoute une pression supplémentaire parce qu'on le sait. Fait qu'on peut pas mettre de côté les connaissances qu'on a. On se dit, ben là, je veux faire les affaires parfaitement.
0: Mmh.
3: Alors, aujourd'hui, bien s'occuper de son enfant, ça veut dire pas mal plus que est-ce qu'il a bien mangé, est-ce qu'il a du linge propre sur le dos, puis est-ce qu'il y a un toit sur la tête, là, hein? On le sait. Il faut tout faire. Il faut s'assurer que notre enfant dorme bien, parce que le sommeil, c'est important.
0: Mmh.
3: Il faut s'assurer de limiter les écrans, parce que oui, les écrans, c'est correct, mais pas trop, puis ça dépend de l'âge. On veut s'assurer qu'il bouge suffisamment, que l'alimentation est optimale. On veut que notre enfant soit dans du jeu libre. On veut accompagner les émotions, parce qu'on sait que ça aussi, c'est important. On veut miser sur la relation parent-enfant, parce que c'est réellement essentiel. Fait que tout ça, individuellement, c'est pertinent, c'est important, c'est des connaissances qu'on a, puis on peut vraiment pas mettre ça de côté, mais tout ça mis ensemble, ça donne aussi l'impression qu'il faut penser à tout le temps.
4: Mais là, moi, je suis brûlée de t'écouter.
0: Ben oui, je comprends.
4: Comment on peut se doser
0: ben,
4: comme
0: c'est
4: parent?
0: Ça.
3: Ouais, c'est ça. Ben, ce que j'ai envie de vous dire là ce matin, c'est qu'il y a une grande différence entre les recommandations, les pratiques optimales et ce qui est suffisant comme parent.
4: Ouais,
3: okay. Hein, je parle beaucoup du parent suffisamment bon. Là. Les enfants cherchent pas la perfection, bien évidemment, ils n'ont pas besoin de ça. Donc, toutes les connaissances qu'on a sur le développement de l'enfant, il faut que ça demeure des repères, pas des injonctions du genre « il faut que ». Tu sais, déjà, quand tu dis hey, « il faut que j'accueille les émotions de mon enfant avec bienveillance, il faut que je reste calme, il faut pas que je me trompe, il faut que je mette des limites, puis

0: intervention comme parent, là. Faut se le rappeler,
1: pas,
0: là.
1: L'enfant va pas se dire, ah, ma mère a pas parlé aux jeunes dans cette phrase. C'est
0: ça. Ben, non. Ben, non.
1: Ils vont le vivre pis ils vont pas remarquer ces petites choses pour lesquelles nous, on se tape sur les doigts pis on se dit, j'aurais pas mieux, t'sais.
0: C'est ça, Léa. Pis oui, les enfants ont besoin de vivre un petit peu d'inconfort au quotidien. Pis si on se trompe, là, ils sont ben bons pour nous le dire. Pis c'est correct. Il faut prendre ça comme parent. C'est ça, notre job. Donc, l'idée, là, c'est de miser sur l'ensemble des expériences répétées au quotidien dans la relation parent-enfant, parce que hormis tout ça, là, le plus important, c'est tout le temps la relation parent-enfant. C'est ça qu'on veut, qu'il soit sécurisant, qu'il soit positif au quotidien. Alors oui, on peut se tromper dans tout ça, là. L'idée, c'est de miser sur la récurrence des interactions puis de la relation parent-enfant. Fait que oui, on peut pogner les nerfs, on peut perdre patience, on peut choisir nos batailles, nos priorités, puis lâcher prise sur des affaires, puis une semaine, se dire, garde les lunchs cette semaine, ça va être des sandwichs à tous les jours,
1: c'est ça.
0: C'est correct.
2: J'aime ça.
0: C'est correct.
2: J'aime ça,
1: c'est
2: sandwich.
0: Ouais,
1: ben oui.
0: Pourquoi pas? Puis là, ils sont pas écœurants encore. C'est le début de l'année. C'est correct.
2: Ça, là, c'est le fun. Là,
3: une semaine sandwich, une autre semaine macaroni. Vous réglez ça, moi.
2: Ça fait, non, mais tu sais, ça fait changement des pogos dans l'air fryer, là. C'est l'été est fini.
0: On met ça dans le thermos après.
2: Oui, c'est ça.
0: Merci. Bonsoir.
2: On passe à autre chose. Merci, Mélanie.
0: Partez avec ça, la gang. Partez l'année scolaire du bon pied en vous disant qu'on peut pas tout savoir puis qu'on peut pas atteindre l'idéal tout le temps. C'est impossible. On veut pas ça non plus.
2: Ouais. Très heureux de te retrouver. On te souhaite à toi aussi une très belle rentrée. On se parle dans deux semaines.
0: Oui, merci beaucoup. Bonne semaine. Bonne rentrée.
2: Salut, Mélanie. Natasha Bedingfield, un de ses classiques. Ça s'en vient à Rouge.

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0: Un bon début de journée, Saguenay-Lac-Saint-Jean. C'est la semaine de la rentrée pour pas mal de monde. Ça va s'étirer la semaine prochaine. Donc, dans les deux prochaines semaines, c'est pas mal là que ça se passe, même si ça a déjà commencé la semaine dernière. Finalement, c'est 3 semaines la rentrée. C'est bien long. Mais ça explique pourquoi notre ami Dominique Belland de Jean Coutu Saint-Dominique et de Jean Coutu Jonquière vient nous voir aujourd'hui pour une 3e semaine d'affilée pour parler d'articles scolaires, parler de ce que ça vous prend pour la rentrée, puis que ce soit réussi, puis que ce soit vraiment agréable. Alors il va être avec nous dans les prochaines minutes. On avait une salutation pour...
1: Oui, c'est Sabrina qui nous a écrit un peu plus tôt ce matin. Je sais qu'elle est allée voir Ed Sheeran à Toronto.
0: Oh, cool!
1: J'ai dit, j'aimerais ça que tu me redonnes des nouvelles. Puis elle dit, c'était super. Il y avait beaucoup, beaucoup de monde. Très impressionnant de voir parce que il y avait pas de musicien avec lui, sauf pour 2 ou 3 chansons.
0: Ouais, ben, c'est, il fait ça avec ses, avec ses pédales, avec ses loopers, là.
1: Wow! Puis en première partie, avec la première partie, 5 heures que ça a duré, c'était dans le stade des Blue Jays.
0: Quand même, 5 heures
1: de show!
0: Mais allez vivre ça, moi, là, le Rogers Stadium.
2: Je sais pas c'est lequel. Il s'appelle tout Roger. Roger, c'est un nom populaire à ton.
0: Dans le gros stade des Blue Jays, on va aller voir ça, là. Un spectacle dans 4 semaines. Là,
1: c'est lui, tu vas voir déjà, hein?
0: Je vais voir Zach Bryan.
1: Ah oui, Zach Bryan.
0: Non, ça va être écœurant. Ben hâte de voir
1: c'est
0: ça.
1: C'est cher, hein?
0: Hein?
1: C'est cher, hein?
0: Non. Je ne parle pas de ça.
1: J'y reviens tout le temps avec le prix des billets. J'ai jamais su combien ça y a plus tard.
0: Tu ne le sauras pas, non.
1: Mais je sais qu'il vient rouge comme une tomate quand on lui parle des prix.
0: Tu ne le sauras pas, mais tu sauras qu'on s'est pris une semaine de vacances pour y aller. Fait que ça te donne une idée de combien ce qu'on a pu payer si on a décidé de prendre une semaine au complet.
2: D'accord. Roger, là, il charge cher.
1: Roger, il charge cher. Vraiment.
0: Vraiment. Météo pour aujourd'hui, on a finalement quelques percées de soleil, Léa.
2: On en a eu, on en aura tout au long de la matinée des percées de soleil ici et là. Mais à partir de l'heure du dîner, bon, c'est les averses et les possibilités d'orage aussi qui s'amènent dans la région jusqu'à ce soir. Cette nuit, petit répit, mais ça va reprendre de plus belle demain. Journée qui sera quand même humide, maximum de 23, mais jusqu'à 27 de ressenti. Le beau temps est prévu pour les journées de mercredi et jeudi.
0: Qui dit rentrée dit travaux routiers pas finis. Hein? Alors, c'est le cas sur l'autoroute 70 ce matin où c'est extrêmement lent. Ça avance à peu près à 15 km/h. Donc l'autoroute là, pour les prochaines journées, jusqu'à temps que les travaux de pavage soient terminés, surtout entre Jonquière et Chicoutimi, ce serait peut-être une bonne idée de pas passer par là. Mais le boulevard Saguenay est pas tant une bonne option non plus, parce que ce matin, c'était extrêmement lent là, à partir de la côte Saint-Jean-Eudes. Il y a des travaux à quelques endroits sur le boulevard Saguenay. Donc ça refoule de ce côté-là aussi. Et vous êtes vraiment nos yeux sur la route. Vous vous gênez jamais pour nous texter 6-12-13 quand il se passe quoi que ce soit. On va aller s'informer avec Benoît et Nouveau Info.
3: Ouais, c'est notamment le cas de la Fédération des chambres de commerce du Québec qui veut obtenir de l'aide non remboursable pour survivre à la guerre commerciale contre les États-Unis. Jusqu'à 10 % des exportations québécoises sont touchées par les nouveaux tarifs de 50 %. La nouvelle attaque pourrait causer la perte de 18 000 emplois au Québec et de 90 000 emplois au Canada, selon le Devoir. On écoute la première ministre du Québec, Christine Fréchette.
4: C'est une situation inégalée. On n'a jamais fait face à un mur tarifaire pareil. On va entrer dans une zone, je dirais, inexplorée. Sur le plan économique, on va avoir besoin de se serrer les coudes, de resserrer les rangs, d'être solidaire.
3: Les nouveaux tarifs de 50 % de Donald Trump risquent de faire monter les coûts de construction aux États-Unis alors qu'on retrouve 36 types de contreplaqués. Les droits de douane imposés sur 28 milliards de dollars de marchandises racistes très larges. Ils visent notamment des meubles, l'alcool, des vêtements, des bâtons de hockey et des décorations de Noël. Plusieurs articles sont principalement conçus par des PME plutôt que des grandes entreprises. À l'international, la monnaie de l'Iran atteint ce lundi un niveau historiquement bas alors que les États-Unis s'apprêtent à annoncer de nouvelles sanctions. Washington souhaite forcer Téhéran à capituler afin de rouvrir le détroit d'Ormuz. Hier, le président iranien a reconnu que son pays traversait de nombreuses difficultés. Et en terminant, une autre personnalité publique fait le saut en politique provinciale. Il s'agit de l'avocate Nadam Boumefta qu'on a pu voir à l'émission Les Traites et Les Débatteurs de nouveau. Selon Radio-Canada, elle sera candidate pour le Parti libéral du Québec dans le comté de Maurice-Richard. De son côté, le Parti québécois a recruté le PDG de Montréal International, Stéphane Paquet, qui se présente dans Pointe-aux-Trembles. Chaudron-Tremblant. Ces deux candidatures seront confirmées ces prochains jours. Voilà, c'est complet pour tous les détails et autres nouvelles. Visitez le nouveau.info.
0: Ah, qui dit rentrée dit tradition. C'est le retour de par une journée comme aujourd'hui.
1: Oui, par une journée comme aujourd'hui, un 24 août. Que s'est-il passé dans le temps? En 1999, il y a 27 ans de ça, Christina Aguilera lançait son premier album qui incluait ses chansons.

0: sais qu'elle, elle veut pas que tu y rappelles que ça fait 27 ans.
1: Non.
0: Hein? Non, elle veut pas.
1: Pourquoi?
0: Parce qu'elle trouve que ça fait longtemps.
1: Hey, ça fait longtemps. L'album a été un énorme succès et a permis à Christina de mériter le Grammy du meilleur nouvel artiste il y a 27 ans de ça. Oh. Par une journée comme aujourd'hui, en 2010, il y a 16 ans, Katy Perry sortait son deuxième album pop Teenage Dream.

0: le disque était l'album de l'année en 2010 au Grammy et est devenu le deuxième album à générer 5 chansons numéro 1 au Billboard. Le seul album qui a réussi ce défi-là avant lui était Bad de Michael Jackson en 1987. Donc, bravo à Madame Trudeau. En 1981, un 24 août, Marc David Chapman a été condamné à 20 ans de prison à perpétuer. Rappelez-vous, c'était pour le meurtre de John Lennon. Par une journée comme aujourd'hui, un 24 août. Le célèbre club Beauté, lui, du 96-9 Rouge et Jean Coutu-Jonquière célèbre ses 20 ans cette année. On a décidé de... 20 ans! On a décidé de célébrer ça le mercredi 16 septembre. Hey, t'avais 3 ans.
1: J'avais...
0: Deux ans, trois.
1: Savez-vous que le Festival des vins et le Club Beauté, ils ont le même âge.
0: Hey. Ah ben oui, t'as pas trop raison.
1: C'est bien mignon. Hey.
0: Donc là, si vous voulez assister à cette belle soirée-là, vous vous rendez sur rougefm.ca, section concours. Vous allez vous inscrire. C'est la première chose à faire. Et ensuite, vous écoutez Katia dès 9h parce qu'elle va nommer 2 personnes. Et la première à rappeler obtient directement sa place. Ça va se passer chez Jean Coutu Saint-Dominique Jonquière le mercredi 16 septembre. Et après ça, on se dirige vers l'opéra pour la suite.
2: Donc, ça va vraiment être le fun, ça. Ça va être très, très cool. Es-tu arrivée, elle, là?
0: Je l'ai pas vue, Madame Boivin.
2: Je l'ai pas vue, Madame Boivin. C'est le bord de s'en venir, là. Dans quelques minutes, notre ami Dominique Bellan de Jean Coutu-Jonquière vient nous voir en pongeance. Article de rentrée, étant donné qu'on est en plein dedans en ce moment. Natasha Bettingfield et Unwritten à Rouge.

0: Ok les amis, 3, 4. Petit truc économique, nouveauté, conseil pratique. Quand vient le temps de la rentrée, qui est votre meilleur allié? C'est clair, Dominique Bélan de Vaux, Jean Coutu-Jonquière.
1: Salut dame.
2: Bon matin.
3: Moi, j'ai
2: toujours le sourire quand j'écoute ça.
0: C'est bon, oui. Hein? Et moi, j'enlève mes écouteurs.
3: Ah, c'est ça rentre en dessous du bureau. T'as pas de raison, mais tu le fais pareil. On comprend le concept. Hey, salut, comment ça va?
2: Ça va bien.
3: Ouais, ça brasse comment la rentrée chez vous? Ça tient un gros 2-3 semaines là, de fou?
2: Je te dirais que la semaine passée, c'était intense.
3: Ouais, hein?
2: Oui, vraiment. Le monde sont quand même à la dernière minute. Je m'attendais, parce qu'on a 25% de nos transactions qui se font maintenant très tôt.
3: Okay.
2: Mais il y a comme un trou noir entre les deux.
0: Oui.
2: Il y a soit très tôt ou très à la dernière minute.
3: Mais là, en plus, ce que je comprends, c'est que le secondaire, le primaire à Jonquière, c'est plus la semaine prochaine.
2: Oui, c'est
3: donc,
2: ça.
3: Donc, ça étire un peu la sauce, là.
2: Mais pour nous autres, on s'en plaint pas parce que c'est nos employés. Parce que là, on a déjà perdu nos employés cégep la semaine dernière.
3: C'est vrai.
2: Tu sais, on a une équipe de 7-8 personnes dans nos saisonniers, puis c'est tous des étudiants à part une. Mm-hmm. Donc, quand les deux, c'était en même temps, là, ça causait vraiment un problème.
0: Vrai?
2: Là, on a encore nos étudiants de secondaire pour une semaine. On est très contents.
3: Ben, eux autres aussi, parce qu'ils font la pièce.
2: Oui, c'est très bien cette semaine-là.
3: On va parler de quoi aujourd'hui? Qu'est-ce qu'on regarde comme article?
2: On a des crayons, des porte-mines. J'ai des effaceurs à sec. Je vais commencer par ceux-là. Ce que j'aime des effaceurs à sec, Ritech, c'est une nouvelle compagnie qu'on a rentrée, c'est qu'ils sont à clic. La semaine passée, on en a parlé. Là, c'est la grosse tendance cette année. Le bouchon, là, tout le monde les perd, les bouchons. Dans les étuis, ça s'enlève. Donc, avec ceux-là, la grippe est très bonne, est très agréable, mais surtout est à clic.
0: C'est pour les tableaux blancs, là. C'est ça, les marqueurs.
2: Exactement. Acétate, oui, tout ce qui est acétate et tableaux blancs, excuse-moi. C'est des paquets de trois. Donc, tu as le rouge, le bleu, le noir. C'est à peu près le même prix que toutes les autres. Cependant, il est à clic.
3: Ça, c'est-tu plus prof ou étudiant, ça?
2: C'est beaucoup étudiant.
3: C'est beaucoup étudiant.
2: Et puis ça, moi, excusez-moi le terme, je capote parce qu'il y a des enseignants qui en demandent 7-8 dans le liste, là. C'est des affaires qu'on vend à coups de milliers, là, de crayons, là. C'est fou, là. Les enseignants, 4-5 de chaque couleur. Donc, c'est un peu capoté, là. C'est un produit qui est très en demande.
0: OK.
2: On a ensuite de ça les porte-mines. Ça a été comme le coup de cœur de Marie-Ève à y voir le sourire. Ils sont beaux, honnêtement.
0: J'ai demandé de m'en donner un.
2: Ils sont pas rien que beaux parce que c'est un produit japonais. Ils sont très de qualité.
3: Okay.
2: La grippe est ergonomique.
3: Ils sont pas gros, un peu.
2: Prends-les, même si...
0: Non, moi, je l'aime.
2: Ils sont très beaux, honnêtement.
0: C'est solide.
2: L'efface est rétractable, en plus.
0: Ah, ouais.
2: Tu peux changer l'efface.
0: Oh, c'est bon.
2: C'est un 0.7. La pointe aussi rentre dans le crayon. Donc, tu ne trouves pas avoir des problèmes dans ton étui de casser tes mines. Mm. Donc, coup de cœur pour moi, ces petits crayons-là. Puis, on en a manqué tout de suite. On est obligé de refaire une commande.
0: Puis, les couleurs sont belles. Puis, du 0.7, parle-moi de ça. Ça brise pas quand t'écris.
2: Exactement. Il y en a qui trouvent que c'est un petit peu gras, mais honnêtement, pour un étudiant, je trouve que c'est le plus beau ratio que tu peux pas avoir. On vend plus de 0.7 maintenant que de 0.5. L'autre nouveauté, c'est le Pentel qui se trouve être le crayon correcteur.
0: Oui.
2: À ruban, là, pour se faire une image, là, la moyenne, c'est 5 mètres de ruban qu'on a sur ces correcteurs-là. Mais cette année, ce que je vous apporte, c'est tout le temps du format jumbo.
0: Okay.
2: Donc, lui, c'est t'as la paix pour l'année. L'avantage, c'est qu'il est rétractable. Donc, ta pointe, le ruban, là, il commence pas à tout s'emmêler dans l'étui ou à se déchirer. Et il a 20 mètres de long. C'est vraiment... Puis il y a une belle grippe, il y a le fun. Là, tu sors ta pointe, puis après ça, tu la rentres pour quand tu n'as plus besoin.
3: Tu peux te tromper pendant 20 mètres.
2: 20 mètres, c'est quelques phrases.
0: Beaucoup de fausses,
3: ça. C'est 3 par année, là. Très bon.
2: Au coup de cœur, Mapert, c'est une compagnie européenne. Je vous en apporte à toutes les années. Mais la beauté de ce produit-là, c'est que tu as ton efface et ton aiguisoir.
0: Ton aiguisoir,
2: ouais,
0: okay.
2: Exactement. Donc, t'as l'efface à un bout avec un couvercle dessus.
3: Okay.
2: Et t'as l'aiguisoir pour deux grosseurs de crayon en dessous. Donc, un produit, tu fais tout, puis en plus, t'as le refil, puis c'est vraiment la même qualité d'efface que Speed Erase.
0: Ben oui.
2: C'est la même affaire, là. Sont vraiment de belle qualité. Donc, super produit, coup de cœur, cette année.
0: Dans ma perte, c'est ça?
2: Dans ma perte, exactement. J'ai amené des feuilles lignées. Y a-tu de quoi c'est de plus plate que des feuilles lignées? Là, je vois que j'en retiens moins un peu, Vincent.
1: Non, mais pas ceux-là,
2: non,
1: Dominique.
2: Mais ils sont en paquet de 100, puis t'as 4 couleurs pastel. Tu les as en bleu, en vert, en rose et en jaune.
1: Mais ça, c'est parfait.
2: Donc, petit c'est produit. Extraordinaire. Quand tu veux te démarquer en prenant des notes.
1: Non, mais attends,
2: on
1: là.
2: On est ailleurs, là.
1: Dans tes cartables pour tes différents cours. Oui. Tous nos cartables ont une différente couleur et là, tu matches la couleur du cartable avec les feuilles lignées.
3: Hey, wow.
2: Puis anciennement, on achetait des paquets de feuilles, là. C'était jamais assez. Ça nous prenait des 200, des 400. Ouais. Mais à ce temps, les listes, ils en demandent 100. Donc, ça, c'est, t'as tes feuilles pour l'année avec ça, mais génial. Tu te démarques au niveau des couleurs.
4: Vincent, t'en prends 5 paquets.
3: Mes gars vont capoter!
2: J'imagine. Dernier petit produit rapidement, c'est les étiquettes à détacher et à coller, mais la beauté de ça, c'est qu'ils vont au lave-vaisselle, ils vont au micro-ondes, tu peux identifier tes écouteurs, les bouteilles d'eau, tu écris le nom et il y a une pellicule qui se rabat après d'avoir écrit le nom, donc, même si t'as pas un marqueur permanent, l'étiquette fait la job et protège l'écriture. Hein? Il y a des petits dessins aussi, les chiens, les joueurs de soccer, girafes, etc., etc. Donc, beau petit produit coup de cœur.
4: Ça me prendrait ça parce que je me fais toujours voler mon lunch ici.
1: Oh, ton lunch.
3: Ça
1: doit
3: être lunch encore.
4: Je me fais toujours voler quelque chose.
3: La gang qu'on est ici, là, on est rendu, oui.
1: Il y a plus de voleurs que de gens.
3: De gens en
2: tu dansiras ton lunch, Marie-Ève.
3: Non, ça a fait pitié pour se ramasser des étiquettes.
2: C'est incroyable.
3: T'es fou, ben.
2: Incroyable. On a un concours.
1: Ben, on a un beau petit 50$ à gagner.
2: Oui, on a bien 50$.
1: OK, alors j'espère que vous avez été attentifs au courant de la chronique. Dom nous a parlé d'un correcteur à ruban rétractable. Vraiment cool. Je veux savoir pour combien de mètres vous pouvez effacer de choses. Il y a combien de mètres de ruban correcteur? Texto 6-12-13 pour un 50$ dans le département scolaire chez Jean-Coutu.
2: 24 heures plus tard, hein. Faut que je le dise, là, parce que c'est l'enfer.
1: Dès que
2: vous donnez le gagnant, dans l'heure suivante, il arrive à la formation, on n'a même pas le nom du gagnant.
1: Dans 24 heures.
2: C'est trop vite.
3: Vous avez le droit d'aller magasiner mardi après-midi.
2: Oui, c'est ça.
3: Carré pour vous autres, ça. Merci, Dominique.
2: Ça fait plaisir.
3: C'est un plaisir de te retrouver, mon ami. Dans quelques instants, c'est mes crushs. Et je reviens de vacances et j'ai réalisé quelque chose. J'ai fait une grande réalisation. J'ai jugé certains d'entre vous pendant plusieurs années, je dirais presque 51 ans. Mais là, j'ai un peu changé d'idée là-dessus.
1: Ah oui?
3: Je reviens dans quelques instants. Après Ella Langley, juste avant les Ella Langley et Choosing.
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5: Une grosse confidence à vous faire. Pour certains d'entre vous, je vous ai déjà jugé. Je vous ai jugé pendant de longues années. Je veux savoir, vous autres, là, texto 6-12-13, puis Marie, Léa, est-ce que vous préférez aller toujours au même endroit en vacances ou si vous préférez changer de place à chaque année? Qu'est-ce que vous préférez entre les deux?
9: Il y a quelque chose de réconfortant dans le fait de toujours aller au même endroit en vacances.
5: Est-ce que c'est ce que tu faisais quand t'étais enfant?
9: C'est ce qu'on faisait dans ma famille quand j'étais enfant et on les attendait. Il y a pas une année on allait à Sandbanks,
5: okay,
9: en Ontario, puis il y a pas une année, une année qu'on s'est dit ah mais cette année ça ne tente pas.
5: Okay.
9: Puis une année on est allé à New York finalement, puis on aurait aimé ça, la Sandbanks quand même.
5: Ben, je t'ai jugé.
10: Marie. Moi, je change régulièrement. Je change d'endroit à chaque année.
5: Oui.
10: Sinon, j'aime beaucoup refaire les mêmes choses ici dans la région.
5: J'aime bien ça. Oui. Bon, je t'ai pas trop jugé, parce que ça, c'est le genre d'affaires que je fais aussi.
10: Mais quand j'étais jeune, c'était toujours à Montréal pour aller voir les expos puis la ronde.
5: À chaque année?
10: Chaque année.
5: Je t'ai jugé.
10: J'aimais vraiment ça. Je m'ennuie de ça.
5: Je fais des blagues, mais c'est vrai que j'ai toujours fait, je ne comprenais pas. Je comprenais pas pourquoi plein de gens vont toujours à la même place, font toujours le même genre de voyage, le même genre de truc, vont toujours dans le même Airbnb à côté du casino à Charlevoix. Vont pas au casino, mais vont tout le temps dans le même Airbnb. Il y en a 14 autour, 16 ans d'autres. Non, tout le temps à la même place. Pourquoi il y a plein de gens qui allaient au même terrain de camping à Old Orchard, à côté du même voisin avec la grosse bédaine ronde bronzée orange? Pourquoi tu fais ça? Je comprenais pas.
9: Ouais.
5: Je comprends pas. Puis cette année, ben c'était une année un peu particulière chez nous. Ça a été une année très exigeante dans la famille. Tu sais, les enfants travaillent beaucoup. On était comme un peu moins dedans pour se planifier un voyage, pour faire quelque chose comme on fait chaque année, c'est-à-dire prendre la poudre d'escampette, sacrer notre camp et aller voir quelque chose de nouveau. Alors, qu'est-ce qu'on a fait? On a fait des affaires qu'on avait déjà faites.
9: Et là! tu t'es jugé.
5: Je me suis jugé. J'avais légèrement le haut de cœur. Je me suis dit, ça n'a pas d'allure. Peut pas faire ça. Nous, les grands découvreurs de spots, hein? Le monde qui parlait de la vallée Bras du Nord avant que personne sache c'était quoi. Puis à ce temps, on n'est plus capable d'y aller parce qu'il n'y a plus jamais de Christy de place dans le camping.
9: Les grands Jean Cartier.
5: Des défricheurs de brousse, mesdames, messieurs. Fait que cette année, là, on a fait des affaires qu'on avait déjà faites.
9: Oh, oh, oh.
5: Pis c'était pas pire en tabarnouche. On est allé pour une troisième fois, oui, une troisième fois en un an, dans le secteur de Capcha puis de ce coin-ci. La troisième fois, c'est un peu moins loin. On est allé à Trois-Pistoles en fin de semaine. On est allé à Trois-Pistoles au cours de la semaine dernière rejoindre ma sœur. Ma sœur qui loue le même chalet sur le bord de la Grève à Trois-Pistoles depuis 20 ans!
9: Quoi?
5: Vous imaginez-vous à quel point j'ai jugé ma sœur?
9: Depuis 20 ans!
5: Que j'ai jugé ma mère qui va la rejoindre, qui est là en ce moment. C'est elle qui a pris la relève du chalet.
9: Oh mon Dieu, OK.
5: Je les ai-tu jugés, Guinque, un peu? Pouvantable?
9: Oui.
5: C'est pouvantable parce que je les ai fait vivre. Ben, ils savaient pas, là, mais...
9: Ah, t'es jugé en silence.
5: Et j'ai compris pourquoi. J'ai compris pourquoi quand je me suis assis à la table de ce petit chalet qui étrangement sentait comme chez ma grand-mère. Je suis rentré là, j'ai dit, Christy, ça sent chez Rose, ici. Et ça sentait bon, c'était comme cool, comme retour olfactif.
9: Ouais.
5: Et là, je me suis assis à la table, puis on s'est mis à jaser. Puis là, ma sœur s'est mis à me raconter tous les souvenirs familiaux qu'elle avait à cet endroit-là. Puis je me suis rendu compte que c'est comme la fondation de leur famille, cette affaire-là. Mmh. Tu sais, qu'elle me racontait que dans telle place, sur la Grève, à tel endroit, ils s'amusaient à grimper la falaise. Puis que quand les enfants étaient petits, elle avait donc peur qu'ils tombent en bas. Puis elle disait à cette heure, elle disait, on monte toute la gang, puis on passe dans les grottes, puis on a du fun. Là, les souvenirs se sont développés, ont changé. Ouais. Et puis, tu sais, ils sont grands, là, les enfants de ma sœur, la plus vieille, ne vit plus à la maison, mais elle voulait tout faire pour y aller cette année. Son garçon, qui est dans le milieu, a une petite blonde là, cette année, là, et il dit, hey, je t'amène au chalet, faut que tu vois ça absolument. Alors, il est allé avec la plus jeune qui rentrait au cégep, elle aussi a tout débâti son horaire pour être capable d'aller passer trois jours. Là, son frère l'a ramené qu'elle puisse rentrer au cégep mardi passé. Bref, ils ont tout fait pour aller revivre encore le feeling d'être à cet endroit-là. Et pour la première fois, parce qu'on n'avait rien de prévu, puis parce que nos vacances s'enlignaient pour être assez semi, on a dit, oh ben oui, on va aller passer une couple de jours avec vous autres. Hein? Et finalement, on a compris pourquoi ça fait 20 ans qu'ils vont s'installer là. Un tabarouette de beaux spots. Puis en partant, j'ai dit à ma sœur, je dis, tu sais, Mireille, si tu me réinvites l'année prochaine, moi, probablement venir. Là, ma mère est là, puis je vous... Je sais pas si je me tape pas le traversier une autre fois. En fait.
9: Oh, ah,
5: j'ai le goût.
9: Oh, bon, c'est
5: on va
9: bon.
5: Voir comment ça va aller d'ici la fin de la semaine. J'en aurais comme envie. Ella Langley et Choose in Texas à Rose.

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2: Ah, j'espère que vous avez passé un bon matin avec nous. Vous êtes très nombreux, beaucoup de textos ce matin. On a notre gagnant du 50$ chez Jean Coutu Jonquière.
3: C'est Julie Bellé qui était super contente. Yes. D'ailleurs, c'était quoi la question? C'était par rapport à l'autocorrecteur?
4: Vraiment, on vous demandait combien de mètres est-ce que le correcteur à ruban rétractable pouvait corriger. La réponse était 20 mètres. Voilà. 20 mètres de correction, c'est beaucoup de fautes. Oui.
2: Ça en fait des S puis des E. Puis des AR, que tu t'es trompé.
4: C'était tout le temps les mêmes fautes, hein?
2: Ouais.
4: Toujours. Aussi, une belle salutation, c'est la rentrée, semaine de rentrée. Mm-hmm. Et il y a quelqu'un qui veut souhaiter non seulement bonne rentrée au secondaire à sa fille Charlotte, mais aussi bonne fête, mon Dieu. Tout ça, en même temps, ça fait beaucoup. Fait qu'une excellente journée, Charlotte. Bonne rentrée.
3: Oui.
4: Et bonne fête.
2: C'est cool, ça. Météo pour aujourd'hui?
4: Ouais. On voit le soleil en ce moment.
2: Ah ouais,
4: on aura des éclaircies ce matin. Mais à partir de midi, bon, là, le risque d'averse qui est à 40%, le risque d'orage également les deux vont s'installer. Demain, scénario quasi copié-collé, même que les averses vont débuter plus tôt. Mais le beau temps, le soleil, plein soleil, on l'aura mercredi et jeudi aussi. Ce seront de belles journées, Saguenay-Lac-Saint-Jean.
2: C'est humide, hein?
4: Ça, c'est humide.
2: Tu regardes dehors, c'est humide.
4: Ouais, 27 de ressenti aujourd'hui, là. Ça, c'est un petit peu collant.
2: Faut vraiment se prendre un petit lousse, là, pour se rendre au bureau, au boulot, dans les prochaines journées. Premièrement, parce que c'est retour en classe, donc il y a un peu plus de circulation à certains endroits, mais aussi parce qu'il y a des travaux qui se font et qui sont assez majeurs, entre autres sur le boulevard Talbot, où on est en train de déplacer un bout de terre-plein, et demain, ça va même fermer des bretelles d'accès en provenance de l'autoroute 70. Autoroute 70, ça va pas très bien non plus parce que on poursuit les travaux de pavage qui avaient été arrêtés en raison de la grève des ingénieurs. Donc là, c'est repris de plus belle, mais ce matin, c'est pas ça, ça roulait pas vite là. Ça roulait vraiment pas vite. Boulevard Saguenay aussi, il y avait des petits problèmes. Je sais qu'à Alma, il y a quand même quelques endroits où il y a des gros travaux. S'il y a des problèmes de circulation par chez vous, vous nous textez au 6-12-13 et vous tenez au courant de tout ça. Voici ce qu'il faut savoir dans le showbiz aujourd'hui, les amis.
3: Alors, les deux filles qui animent le podcast 5 à 7, j'ai nommé Rosemarie Santerre et Jessica Roux, vont animer maintenant le nouveau balado officiel 5 à 7 OD. 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
2: Excellent. L'été se termine. Il est pas fini, mais il se termine. Et en cette semaine de rentrée, qu'est-ce qu'on fait? On veut connaître vos plus beaux souvenirs de l'été. Alors, quel a été votre highlight, votre meilleur moment de l'été 2026? Textez-nous au 6-12-13 ou vous nous l'envoyez via le Facebook de Rouge pendant qu'on écoute Loud avec Signe à Rouge.

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0: avec Claude au 96.9 Rouge. L'été s'achève, vos vacances sont probablement terminées et on veut savoir quel a été votre meilleur moment de l'été 2026, celui qui vous a le plus marqué, qui vous a le plus fait triper. Alors, Léa, quel a été ton meilleur moment de l'été 2026?
1: Il y en a beaucoup. Moi, j'ai découvert un coin de pays cet été, Vincent.
0: Ah oui?
1: Où t'es allé? Ben moi, je suis allée dans le bas du fleuve.
0: Okay.
1: C'était pas prévu du tout, dans le coin de Rimouski, Sainte-Luce. Ma sœur était avec son chum, puis j'ai décidé, moi, sur un coup de tête, d'aller les rejoindre dans le chalet qu'il avait loué. J'ai ben trop aimé ça. L'air salin, là, tu sais, le fait que ça soit de l'eau salée, on dirait que ça s'entend premièrement. Puis il y a quelque chose de très, très familial, puis de très... c'est mou dans le bon sens.
0: C'est chill.
1: C'est ça. Tout le monde prend son temps, puis je me sens comme dans le Maine, mais c'est au Québec. Puis
0: hey, puis l'eau est aussi frette.
1: J'ai juste mis un doigt dans l'eau. J'ai fait, non merci. Je me suis pas baignée.
0: Je me suis rangée au genou, moi, pour embarquer sur mon paddleboard. On a réussi à faire un peu de paddle dans l'anse pendant que c'était vraiment tranquille. C'était vraiment très cool, là, par exemple.
1: C'était bon.
0: Mais ma sœur, elle après, c'était calé jusqu'au cou. J'étais comme, tabarouette. Et ma mère, du haut de ses 77 ans, a fait ça en fin de semaine. Elle avait cassé tiré dans l'eau du fleuve, qui est à peu près à 13 degrés, là, jusqu'au cou à Nantes, là-dedans. Comme
2: elle est vraiment cool,
0: C'est oui. des affaires de même, mais pas pire.
2: Oui, vraiment.
0: Pas pire. Marie, ton meilleur moment de 2026 estival?
2: Danser au pied de la Tour Eiffel dans un bar improvisé.
0: Hein?
2: Avec mon filleul.
0: C'est bien hot.
2: C'est ça qui était un de mes plus beaux moments.
0: Comment ça, un bar improvisé?
2: Oh, ouais, parce que c'était comme la fin de semaine de la musique à Paris quand on est allé.
0: OK.
2: Puis il y avait des petits bars improvisés partout, entre autres au pied de la Tour Eiffel. Puis à un moment donné, je dansais, puis j'ai dit à mon filleul, tourne-toi. J'ai dit, check ça, elle est en train de clignoter. Mais quel rêve! On avait les deux les yeux dans l'eau. Puis moi, quand j'entends de la musique, là, je vire un peu folle parce que j'aime ça. J'ai toujours aimé danser. Puis mon fiole avait pas connu ce côté-là de moi. T'sais, dans ma famille, moi, je suis quand même réservée. Là, il fait, OK, t'es capable de... Oui, je suis capable, là. Je suis coincé que ça, là. Fait que je t'ai décoincé ça jusqu'à 2h du matin, jusqu'au temps que le bar ferme. J'ai dit au gars, bon, vous avez assez bu. Ne suivez
0: ça
2: ma tante. Je vais vous reconduire jusqu'à la porte. Et c'était tellement le fun. J'ai adoré.
0: Ben,
2: vraiment.
0: J'essaie d'en trouver un. Je pense que c'est... parce qu'à travers notre petite virée la semaine passée, là, on est allé faire un tour chez mes beaux-parents au chalet. Puis j'ai pas eu beaucoup de moments en famille complète. Moi, je parle de... Tu sais, les enfants, tout le monde ensemble en même temps. Les enfants, mon gars et ma fille sont venus nous rejoindre, les deux dans la même voiture, tout seuls, pour descendre jusqu'à Forestville. Papa était bien stressé, mais ça a bien été. Et le lendemain, on a fait plein d'affaires, tout le monde ensemble, dont notre nouvelle tradition, soit le tournoi de poche des cornhole, là, avec le gros trou. Là. À un moment donné, là, on était les 11 autour du jeu pendant que ça jouait en équipe de deux, puis le tournoi, puis tout. On a vraiment eu du fun. Ça, c'est un beau moment. Là. On est en train de se créer quelque chose là avec ça. Quasiment le goût de m'en acheter un pour jouer dans ma rue de jumelée.
1: C'est
0: super.
1: Bon,
2: ça te prend ça absolument.
0: Absolument.
2: On va aller parler avec José-Pierre. Salut José-Pierre.
3: Hey,
2: on prend nos bonnes vieilles habitudes. On aime ça de jaser.
3: Non, pareillement.
0: C'est quoi ton meilleur moment de l'été 2026, José-Pierre?
3: Ben moi c'est tellement simple, c'est juste de profiter de ce qu'on a nouvellement acquis, notre nouvelle maison, de me lever le matin puis de prendre mon café, de regarder les alentours, de pouvoir me déplacer à vélo parce qu'avant on restait dans les côtes à la baie.
0: Okay.
3: Fait que là on est sur du plat à Chicoutimi puis on fait toutes nos petites commissions, je vais porter mon fils à vélo au CPE,
0: c'est
3: des choses
0: cool.
3: comme ça, fait que c'est juste de profiter de ça.
2: Ah, oh, c'est beau, j'aime ça. La simplicité
1: Puis c'est ton nouveau suivi, fait que tu vas l'avoir pour tout le reste de tes jours, c'est ça te tente. Fait que c'est le fun que tu t'y plaises. On est content pour toi.
3: Ben merci. Nous aussi, on est vraiment contents.
0: On est vraiment très, très heureux de t'avoir comme dans nos premières auditrices à qui on jase dans cette belle rentrée, José-Pierre.
3: Ben, c'est un plaisir de partager.
0: Salut!
3: Bonne journée, salut!
0: Bon, on a plusieurs textos, on a plusieurs petits mots qui sont rentrés, entre autres.
1: Mm-hmm, vous en avez vécu des affaires cet été. Chantal qui nous dit sur le Facebook de Rouge, mon tour d'hélicoptère a percé.
2: Ah, wow!
1: Pardon, voir le rocher percé en hélicoptère, très, très cool.
0: Ouais.
1: Et sinon, Annie Bouchard qui nous dit, la naissance de ma petite fille. Ça, c'est fait un petit bébé d'été en plus. Ça doit être mignon.
2: Il y a Pierre qui dit, mon teckel de 16 ans est décédé en début début du mois. Donc, je me suis tournée vers l'ornithologie. Depuis 2 semaines, je suis dans les plus grands parcs au Québec à photographier les plus beaux oiseaux. Ah, et Dieu sait qu'il y a beaucoup d'espèces. Bravo, Pierre, c'est le fun. Oui. T'as tourné ça, tu sais, un événement malheureux. Tu t'es dit, bon, comment je pourrais tourner ça pour trouver un petit peu de bonheur malgré tout. Donc, bravo. Puis, il y a Chantal Girard. Vas-y, Vincent, je te laisse. Oh, ben, Chantal Girard qui dit, l'installation de mes 2 thermopompes.
0: Ah, oui.
2: J'avoue que ça, c'est un bon moment. On va se le dire. Là.
0: Définitivement. Oh, oui. Oh, oui. Mmh. Le sommeil a été bien meilleur. Il y a Anna Saint-Gelais qui nous dit l'accouchement de ma sœur, je suis devenue ma tante.
2: Oh, bravo.
0: Pire aussi,
2: bon
0: ça. Oui. Hein? Vous pouvez continuer à nous les envoyer. Merci beaucoup encore une fois de votre générosité. Katia Boivin s'en vient dans quelques instants avec quelque chose de flambant neuf. Oui, oui, oui, oui, oui. 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

0: Cœur de pirate au 96 de Frouge avec Crépuscule. Léa, quel sera le mot du balado aujourd'hui?
1: Le grand Jacques Cartier.
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3: 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Nous voilà avec de la nouveauté.
0: Hey!
3: Quel fun!
0: Ça va?
3: Reviens, toi!
0: Oui, bon retour.
3: Okay. Allez, salut, salut. Ben oui, ben toi, bon retour. Moi, je suis arrivé.
0: T'étais là, c'est une
3: oui, j'étais là, moi.
0: Oh, ben, t'as bon.
3: Je suis arrivé une semaine avant vous autres.
0: Oh, ben, ben.
3: Hey, puis cette semaine, ben aujourd'hui, là, c'est vraiment le grand début du lancement de la programmation parce qu'on commence avec une soirée de filles qui va avoir lieu le 16 septembre. C'est dans le cadre de la 20e.

0: C'est du 20e anniversaire du Club Beauté. Ça fait 20 ans qu'on teste des produits. Hey, on a
1: 20
0: dit...
1: ans que tu te mets des petites crèmes gratis dans la face.
0: Puis là, cette année, on a dit, faut faire quelque chose. Donc, on fait une soirée. Ça va commencer chez Jean-Coutu Saint-Dominique Jonquière avec des stations conseils. Là, je vous dis, les stations, c'est Lancôme, Clarence, Biotherme, Moitié, Karine Jonca. Il va y avoir aussi Phyto, Jouviance, La Roche-Posay. Donc, à chaque fois que vous allez faire une station, vous allez avoir des conseils, des échantillons. Toutes ces marques-là, il va avoir 25 % de rabais. Karine Jonca descend. La vraie Karine Jonca descend. Non. Elle va être là sur place. Elle va faire une mini-conférence. Elle va donner des cadeaux. Il va avoir des paniers cadeaux, des cocktails. Après ça, on traverse à l'opéra. Il va avoir un show. Puis encore des affaires. Donc, c'est une grosse affaire. Et vous allez vous inscrire rougefm.ca. Ça va être un peu comme nos soupers de filles dans le temps, c'est-à-dire qu'on va nommer deux personnes. La première qui va nous rappeler gagne sa place avec sa chum de fille. Et... Donc, ça commence ce matin. Le matin, l'après-midi, on va faire des personnes gagnantes.
1: J'ai entendu dire que l'after, c'est au Ardennes de Place Centre-Ville.
2: Yes! Il y a des
0: sacs
1: à frites!
0: Jusqu'à
1: 3 heures
0: du matin, chez Ardennes.
1: On fait le tour du quartier, toutes les affaires dans le quartier. On finit au gym.
2: Hey, on peut y aller, nous autres? On peut y aller,
0: Moi, je pense que oui. Je pense que oui, là.
1: Paris veut des échantillons.
0: C'est le 16 septembre, en passant. C'est le 16, ça, cette soirée-là. Alors, allez vous inscrire. C'est la première chose à faire, rougefm.ca, section concours. Je vous parle d'une série que j'ai capotée, Sacrifice de sang. 5 épisodes, vraiment bon.
1: All right.
0: Vraiment bon. J'en parle tantôt.
1: Ça joue, ça?
2: Ça pique la curiosité.
0: Ouais, c'est ça.
1: C'est quoi la plateforme?
0: Netflix.
1: Oh, sur Netflix.
0: C'est sur Netflix,
2: ouais. Je viens de me désabonner. Tabarnak. C'est correct, The Grave.
1: Hey, passez une super journée. Profitez du soleil qui est là. Katia s'installe avec, entre autres, Shaboozy, Born to Die et Colby Kaelit avec Bob Lee.
2: Mignon,
1: c'est cute, ça peut commencer. Fait bien.
2: Ça commence dans mes orteils, ça monte jusqu'à mon nez. C'est ça que ça dit dans tout.
1: Hein? Hey, à demain, tout le monde, là.
2: Bye. Bye. Bye.

des classes, ça commence aujourd'hui, demain aussi. C'est une belle journée qu'on a, puis on a une belle semaine, je vous dirais, surtout mercredi, jeudi, là, quand même, température 26, 27 avec du soleil. Aujourd'hui, c'est très beau, ça va être un peu de tout, le soleil, nuage, un petit peu de pluie, 23 degrés. Alors, si vous voulez saluer des gens, souhaitez bonne fête à quelqu'un, SMS 6, 12, 13. On écoute TLC avec No Scrub à Rouge. Bon début de semaine.

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Jonquière et l'Opéra. Ça aura lieu le 16 septembre. Ça commence aujourd'hui. Les inscriptions, c'est sur lerougefm.ca dans la section concours. Il va y avoir des stations conseils. 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Il y en a plein, là. Il va y avoir Karine Jonca, Marcel, Phyto, Jouviance, La Roche-Posay. Donc, vous allez vous promener dans les stations. Vous allez avoir des conseils. On va vous montrer des produits. Vous allez avoir des échantillons. Et ce soir-là, il va avoir 25% de rabais sur toutes ces marques-là. Et en plus, on va avoir des paniers cadeaux à faire tirer. Il va avoir un cocktail. Ça va être vraiment une vraie soirée de filles. Karine Jonca sera sur place. Elle descend de Montréal pour être là ce soir-là pour vous donner une mini-conférence avec des prix de présence. Allez vous inscrire. Je vais nommer deux personnes vers 10h40 ce matin. La première qui va me rappeler va gagner sa place avec sa chum de filles. On va le faire aussi l'après-midi. Donc, allez vous inscrire. C'est la première chose à faire. On écoute Miley Cyrus à Rouge.

regardent leur série de spectacles. C'est fou, ça reprend le 29 août. Ils sont en spectacle au mois d'août, septembre, octobre, novembre, décembre, janvier. Et c'est tout le temps plein. C'est tout un show qu'ils donnent. On les écoute, les Backstreet Boys au 96.9 Rouge.

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j'ai beaucoup de questions pour notre soirée de filles. C'est sur lerougefm.ca dans la section concours que vous devez aller vous inscrire. Et vers les 10h40 ce matin, je nommais deux personnes inscrites. Vous devrez me rappeler. La première qui me rappelle gagne sa place avec sa chum de filles. C'est pour deux quand vous gagnez. Et le numéro de téléphone, je vous le dis tout de suite, prenez-le en note si je vous nomme. Ça va être plus facile si vous avez le numéro en main, 690-2349. Alors si je vous nomme tantôt, c'est le 690-2349. Mais là, pour l'instant, étant donné qu'on commence, faut aller s'inscrire au rougefm.ca. Section concours, on écoute Ed Sheeran à Rouge.

très belle journée, Sylvie et Linda, entre autres. Je salue les gens du club de golf de Saint-Gédéon parce que je suis allée jouer hier et j'ai entendu qu'ils étaient branchés à Rouge. Merci d'être avec nous. Bonne journée.

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1: Eh oui, c'est la seule façon de participer, d'être là, c'est de, premièrement, aller vous inscrire sur lerougefm.ca. Là, on commence aujourd'hui. Quand on commence un concours, au début, c'est pas évident, là, puis c'est pas un souper de filles, là, hein? C'est, ça n'a rien à voir avec notre souper de filles, c'est une autre affaire. C'est une soirée de filles pour les 20 ans du Club Beauté. Ça va avoir lieu le 16 septembre. Il va y avoir des stations conseils chez Jean Coutu Saint-Dominique Jonquière avec nos produits vedettes, c'est-à-dire Lancôme, la compagnie Lancôme, Clarins, Biotherme, Wattier, Karine Jonca, Marcel, Phyto. Il y aura aussi Jouviance, La Roche Posée. Donc, quand vous allez faire les stations, les filles qui vont gagner, vous allez avoir des conseils, c'est sûr. Vous allez avoir des échantillons de beaux produits que vous aimez. Et il va y avoir Karine Jonca qui descend ce soir-là pour nous parler, faire une petite mini-conférence avec des surprises. D'ailleurs, il va en avoir beaucoup de surprises. Vous allez avoir 25% de rabais sur les produits. Il va y avoir des paniers cadeaux à gagner. Cocktail. Hey, ça va être une vraie soirée de filles. Puis après ça, pas fini, là. Après ça, on traverse à l'Opéra. Il va y avoir un show. Voir un petit cocktail encore. Ça va être vraiment le fun. Alors, vous allez vous inscrire. Je nomme deux filles. Là, les lignes, la ligne, c'est le 690-2349, c'est bloqué. Je vais attendre de nommer les deux filles. Puis après ça, vous allez pouvoir appeler. Ce sera le 690-2349. La première qui nous rappelle, dans les deux que je vais nommer, gagne sa place avec une chum de filles. Alors, voici les deux noms choisis ce matin. Et là, je vous rappelle, la ligne est barrée. Je vais la débarrer quand je vais en nommer les deux. Mélanie Pedneau de Saint-Bruno et Karine Saint-Pierre de Héberville. Alors, Mélanie Pedneau de Saint-Bruno, Karine Saint-Pierre de Héberville, vous m'appelez 690-2349 et je libère la ligne maintenant. Bonne chance!

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1: Hey, on a notre première gagnante, Mélanie Pénaud. Salut Mélanie!
2: Allô!
1: Comme à l'habitude, vous êtes fidèle au rendez-vous. Je te dis que ça n'a pas été long, Mélanie. Tu nous as rappelé rapidement. T'étais à l'écoute. C'est le fun,
2: oui.
1: Ça. Dis-moi, Mélanie, je pourrais pas te dire est-ce que tu as déjà assisté aux soirées de filles, parce que la soirée de filles comme celle-là, c'est la première fois qu'on fait ça. Alors, est-ce que tu aimes un peu les produits de beauté, toi?
2: Oui.
1: Parce qu'on va avoir vraiment une belle soirée de filles. Alors, est-ce que tu sais qui va t'accompagner?
2: Pas encore. J'ai quelques choix.
1: Oui, j'imagine. C'est le 16 septembre prochain, comme je disais tantôt à tout le monde. Vraiment, toutes les grosses compagnies sont là. Karine Jonca vient nous voir, sera là pour une belle conférence. On va avoir des beaux prix. On va avoir une soirée à l'Opéra par la suite. Alors, écoute, Mélanie, félicitations. Tu es notre première gagnante. Alors, on se voit le 16 septembre prochain.
2: Merci.
1: Salut, bonne journée. En passant, je vais vous dire qu'on va avoir une autre personne gagnante cet après-midi. Hein. On fait deux gagnants par jour, le matin et l'après-midi. Et Karine, que j'ai nommée tantôt, elle nous a pas rappelé à temps, mais Karine, t'en fais pas. On va dire comme dans le temps, ton nom est remis dans le baril. Ça pourrait ressortir là, dans les prochains jours.

10h50, on a une belle journée là. Hein? On va peut-être avoir un peu de nuages sur l'heure du midi, mais ça va revenir ensoleillé par la suite. 23 degrés actuellement sur le Saguenay-Lac-Saint-Jean. Je vous rappelle que notre concours qui débute aujourd'hui, soirée de filles avec Jean-Claude Saint-Dominique, Jean-Pierre et l'Opéra, on va faire d'autres personnes gagnantes cet après-midi. Une autre personne gagnante, c'est 2 par jour. C'est pour 2 personnes. Donc, vous venez avec votre chum de filles pour la soirée de filles chez Jean-Claude Saint-Dominique, Jonquière et à l'Opéra. Et c'est une vraie, de vraie, de vraie soirée de filles. C'est dans le cadre du 20 ans. Ça fait 20 ans que le Club Beauté existe. Et on a dit, on peut pas passer à côté. Il faut organiser quelque chose de le fun. En musique, Chris Templeton s'en vient. Également, Better Me Now.

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1: Bonne fin d'avant-midi, ici Benoît Chevalier. Donald Trump annonce une nouvelle taxe de 50% sur les pièces d'automobile et l'acier canadien d'ici le 1er janvier 2027. Il accuse le Canada d'exploiter les États-Unis depuis plusieurs années dans un message publié sur les réseaux sociaux. Il ajoute que les États-Unis n'ont pas besoin des Canadiens, mais que c'est plutôt eux qui ont besoin des Américains. Plus près de nous, Québec solidaire demande plus de transparence de la part de Mark Carney en contexte de guerre commerciale. La co-porte-parole Rouba Gazal exige aussi qu'il ramène la taxe Netflix pour protéger notre culture, on l'écoute en point de presse.
2: C'est notre culture qui est menacée, mais on n'est même pas à la table pour la défendre. On n'a jamais eu autant besoin, nous les Québécois, comme peuple, d'être autour de la table pour prendre les décisions et on est capable de le faire pour notre avenir économique et culturel.
1: Enfin, le premier ministre Mark Carney est à Lévis pour une importante annonce en défense avec Christine Fréchette. C'est la deuxième fois en deux semaines que le duo prend la parole après l'annonce de Churchill Falls. On surveille leur réaction sur la dernière annonce de tarifs du président Trump.
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Little Travail, c'est nouveau ça. Ben, c'est beau l'image sonore en plus. Merci d'être avec nous au 96.9 Rouge. Là, il y a des gens qui me textent pour dire qu'elles veulent être de la soirée de filles chez Jean-Christian Dominique Jonquière. C'est pas par texto, c'est vraiment sur lerougefm.ca dans la section concours. C'est là que vous devez aller vous inscrire. C'est là que je vais aller sélectionner des personnes gagnantes. Et il y en aura 2 tirages par jour, le matin et l'après-midi. Donc, encore une fois, cet après-midi. On a perdu un petit peu le soleil, les quelques nuages, mais le soleil va revenir. Vous en faites pas. C'est une belle journée aujourd'hui. Teddy Swims s'amène et celle-ci.

0: aller sur ce qui s'en vient. Au retour.
1: C'est
2: Cri-Cri. 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
1: Oui, vous nous avez manqué, on se retrouve dès midi à Rouge.
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Je salue Jessica qui elle a pris cette semaine de vacances. Elle a travaillé tout l'été, puis elle a dit c'est ma semaine pour la rentrée des classes aussi. Alors Jessica, je peux te dire tu vas avoir une très belle semaine. Aujourd'hui c'est très beau, mercredi, jeudi, de la belle chaleur, du beau soleil, samedi aussi. Alors profite-en puis merci d'être branché à Rouge. On poursuit avec Miles Smith.

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7: Avec vous autres, on est tellement contents. 11h55, on est lundi le 24 août. Christine Morancy, je suis tellement content de te voir.
8: Pierre Hébert!
7: J'ai l'impression qu'on était en vacances pendant 2 ans. J'ai passé des belles vacances, là, mais je suis vraiment content de revenir. Comment tu vas?
8: Je suis contente, moi, de se reposer dangereusement en forme, là, madame.
7: Ah oui, hein?
8: Oh là là!
7: Mais c'est ça qui me dit, moi, que j'ai eu des belles vacances. Dans le sens que j'ai eu le temps de faire plein de choses, puis voilà une semaine et demie, j'ai fait, hey, là, je suis prêt. Ça me tente de recommencer à travailler. Puis ça, je trouve que c'est un beau privilège d'avoir eu assez de vacances pour te dire, ouais, on peut repartir, je suis prêt. Je fais juste danser, tu sais, comme dans la radio.
8: Oui, je sais.
7: OK.
8: Mais j'essayais de pas crier, wouhou! Pour pas te couper dans ton élan de t'en reviens de vacances, je ne sais quoi dire.
7: Parce que toi, t'avais envie de danser.
8: Moi, là, j'avais envie de crier et de dire plein d'affaires random.
7: Ben, on t'écoute.
8: Comme hot dog.
7: Ah! Mon Dieu.
8: Toujours.
7: Va falloir commencer nos lunchs. À part de moi pis de l'équipe, là, de quoi tu t'es le plus ennuyé?
8: De parler.
7: Ah oui?
8: Oui, parce que moi, je suis tout seul. Parler aux chiens, c'était le fun.
7: C'est un peu long.
8: Mais à un moment donné, j'avais plus de routine, j'avais plus de... Je sors de chez moi, je vois mes amis, mes collègues.
7: Oui, oui.
8: Je jase, je prends des nouvelles, je jase. Après ça, je reviens chez nous dans le silence. Là, c'était souvent, je me lève dans le silence, je vis dans le silence, puis je me couche dans le silence.
7: Il y avait beaucoup de silence, là.
8: Parce que Bertrand est pas jasant.
7: Non, hein?
8: Il est pas colleux, puis il est pas jasant.
7: Non, mais il est gourmand. On a vu ça au dernier party. Bon, ça prend pas de temps, lui, qui mangeait un hot dog, hein?
8: Il l'a.
7: On avait un party samedi, laissez rien traîner, il mange ça.
8: Mais puis c'est la première fois qu'il me fait ça, là.
7: Bon, ben non.
8: Je te jure que
7: non.
8: D'habitude, la bouffe
7: ben
8: de
7: non,
8: table...
7: Christine.
8: Il, Pierre
7: il a mangé des hot-dogs, il a mangé je sais pas quoi, il a mangé du gâteau, il a mangé de tout.
8: Il a
7: là.
8: Tout mangé, je
7: ben
8: sais.
7: Oui.
8: Mais c'est ça, là, je cherche une éducatrice.
7: Mais sais-tu quoi, tu sais, quand je t'avais invité à dîner pour faire la vidéo qu'on a mis sur les réseaux sociaux auxquels vous avez répondu en fou, il y a de quoi qui m'a fait énormément plaisir parce que, tu sais, on s'est vu quelques fois cet été, mais on s'est pas tant vu que ça.
8: Mm-hmm.
7: Puis j'ai vraiment l'impression que la complicité est revenue après une seconde d'écart. Puis le fou rire que j'ai, là, parce que j'ai regardé souvent à la vidéo, à un moment donné, je suis à genoux, puis je ris, et ça, là, je me suis ennuyé de ça, de nos fous rires qu'on a ensemble, des affaires qu'on fait sur les réseaux sociaux, les affaires, des fois, où il y a complètement une débarque en onde, là. Je me suis rappelé d'un coup tout le fun qu'on a pendant l'année.
8: Ah oui, moi aussi, ça m'a manqué, c'est ça, rire avec des amis.
7: Qu'est-ce que tu nous souhaites pour la 5e saison, parce que c'est une 5e saison.
8: C'est incroyable, 5e, je nous souhaite un gros show. Non, mais j'aimerais...
7: Hey, moi aussi, là, attends. C'est temps qu'on aille un gros show.
8: Attends, tu comprends
7: à tous
8: pas
7: les
8: ce que
7: décideurs
8: je veux dire.
7: Et décideuses qui
8: tu
7: nous
8: comprends
7: écoutent.
8: Pas ce que je veux dire. Vas-y. J'aimerais ça que pendant la 5e saison, à un moment donné,
7: oui.
8: On organise un gros show, un peu comme Véronique, elle est fantastique, mais quelque chose avec nous autres.
7: Ah oui?
8: Un gros show.
7: Complètement chaud.
8: Complètement chaud. Oups, je sais pas si j'aime
7: complètement chaud, on dirait toi pis moi un peu tard en train de se dire des affaires qui ont pas de sens.
8: Ouais, c'est ça, non?
7: Mais oui, ce serait le fun parce que même si j'étais en vacances, j'ai croisé beaucoup de gens qui écoutent complètement midi pis c'était le fun de vous rencontrer, de vous jaser.
8: Un rassemblement.

0: Quelque chose. Mais sinon, qu'on ait le même plaisir que d'habitude.
1: Un gros show. On va travailler là-dessus.
0: OK.
1: Après la pause, moi, je vous résume mon été, ce que j'ai fait, puis je vous dis pourquoi, à un moment donné, je me suis vraiment senti lette. Hein? Mais vraiment lette. Dis rien. Dis rien. Après, Party in the USA de Miley Cyrus.

0: écouter complètement midi avec Christine Morancy et moi-même, Pierre Hébert. Et Christine, les gens sont déjà en train de nous texter. Vous êtes smart. Il y a Eliane qui dit « Je vous attendais avec impatience, mes profs. » Tout ça en majuscule. Émilie Lapointe qui dit « J'ai des papillons, j'avais tellement hâte de vous retrouver. »
1: Oh, les petits papillons du début sont encore là.
0: Karine Gignac de Passepébiac en Gaspédie qui dit « Je capote, tellement contente de vous entendre live. Bon retour, pipi, cri-cri. »
1: Merci.
0: Il y a quelqu'un qui dit « Yeah, j'avais hâte de vous retrouver. On veut un complètement chaud, s'il vous plaît. »
1: Et on va brainstormer là-dessus.
0: Et Lauriane qui dit « Bon retour, mes deux prefs. J'étais en train de rattraper les épisodes de la fin de la saison en faisant mon travail d'animalière à la clinique vétérinaire. Trop contente de vous retrouver. »
1: Mais c'est quoi ça, être animalière?
0: Ça, animalière, dans une clinique vétérinaire, je peux pas dire exactement c'est quoi, mais c'est quelqu'un, genre, qui travaille avec les animaux.
1: Mais va-t'en donc, toi!
0: Génie
1: de la déduction.
0: Tu vois, les gens, comment ça, il est intelligent de même, je fais des mots croisés.
1: Ben, on se demande pourquoi tu te trouvais là cet été.
0: Ben, je vais te le dire.
1: Bon.
0: J'ai envie de vous parler un peu de mon été, pourquoi je me suis trouvé là. J'ai vraiment passé un bel été. Et cet été, j'ai eu la chance de faire deux voyages. Un premier voyage avec toute ma famille à Disney, mais pas juste ma famille, il y avait aussi la famille de mon frère, ses enfants, mon père, sa blonde, on était 10.
1: OK, la grande famille.
0: C'était vraiment un voyage intergénérationnel, pardon, puis c'était super le fun parce que les gars, mon frère, ils ont 17 et 18. Fait que même des fois, dans les parties de famille, on les croise moins parce qu'ils ont des jobs, ils ont des blondes, ils ont les amis, puis ainsi de suite. Puis là, Agnès et Alfred étaient tellement contents de retrouver leur cousin. Ils étaient ensemble. Ils étaient comme, OK, mais tel prochain manège, on le fait ensemble. Fait que ça, j'ai vraiment l'impression d'avoir passé plein de temps de qualité avec ma famille.
1: C'était super précieux.
0: Des fois, c'était mon père qui faisait de quoi avec Alfred. Des fois, moi, j'étais avec mon frère. Fait que c'était vraiment chouette. Mais je vais vous parler d'un autre voyage. Ça fait des années que Catherine, elle aimerait partir en France avec les enfants. Fait qu'à un moment donné, j'ai vu qu'il y avait une croisière dans les fjords norvégiens, une croisière de la Disney Cruise Line. Fait que j'ai dit à Catherine, je fais, on va faire ça, puis avant, on va aller passer du temps en France. Fait qu'on a fait 6 jours à Paris, 3 jours à Londres, puis après ça, on est parti dans les fjords norvégiens. C'est magnifique.
1: C'est sûr que oui.
0: C'était tellement beau, puis il y a plusieurs fois où j'ai fait, je vais déménager ici.
1: Puis dans les fjords, il fait-tu frais?
0: Il faisait froid des fois il faisait 14, il faisait 15. Mais des fois là, je prenais des photos, Christine, puis c'est la première fois de ma vie que ça arrivait que je finissais de prendre la photo, la vidéo, puis j'étais comme, ça n'a pas rapport.
1: Ça rend pas justice
0: à ce que je vois. Puis il y avait des terrains des fois là à flanc, mettons, de montagne dans le fjord. Puis il y en a qui avaient genre des chèvres qui étaient sur le bord. Puis Catherine était comme, j'ai goût d'avoir des chèvres. On avait le goût de déménager là.
1: Ça n'a pas de bon sens.
0: C'était vraiment super le fun. Mais je veux te parler des jours avant à Paris.
1: Oui.
0: On était dans le premier arrondissement, un super bel Airbnb, vraiment dans le cœur de l'action. Puis les deux premiers jours que je me suis promené à Paris, j'ai trouvé les Parisiens puis les Parisiennes tellement bien habillés.
1: Oh.
0: C'est vraiment la capitale de la mode, gang.
1: C'est pour ça que tu t'es mis une petite chemise, là, où t'as fait un effort.
0: Là, aujourd'hui, là, je suis un peu parisien.
1: Ben oui, tu nous as mis une petite chemise matelot style, fjord norvégien, Paris, là.
0: Alors, vous savez, lors de mon voyage avec les meufs.
1: Les meufs, il y avait Agnès aussi.
0: Oui.
1: Il y avait les deux meufs.
0: Ah ouais, alors.
1: Deux meufs et le mec.
0: Allez hop, on va à Paris.
1: Ouais.
0: Mais on a fait beaucoup de métro, puis on croisait beaucoup les gens qui allaient travailler, puis il y a le souci du détail. Puis j'arrêtais pas de dire, mais mon Dieu, sont beaux, sont bien habillés, c'est vraiment hot. Tu sais, tout ça pendant que moi, j'avais mon coton ouaté autour de la taille. Là.
1: Ah ouais.
0: Puis il y a vraiment
1: ton
0: un bout
1: banane,
0: que...
1: j'ai fait... Kodak dans le cou.
0: Oui! Puis, puis Catherine, depuis qu'on on dit qu'on s'en va en France, pas en Angleterre, on dirait qu'on regarde plus de vidéos que ça sur notre... sur nos réseaux sociaux, puis tout ça pour dire qu'ils n'arrêtent pas de nous montrer des vidéos de gens qui se font voler leur téléphone. Fait que Catherine, elle avait l'espèce de petit cordon dans le cou.
1: Non.
0: Fait que
1: non,
0: si on a notre cordon, puis on a notre coton ouaté, tu sais, on n'est pas... Personne fait comme, sont-ils parisiens? Personne se demande
1: c'est
0: à ce moment-là.
1: C'est quatre demandes, prennent le métro.
0: Mais je trouvais ça beau, ce souci du détail-là, d'être beau, puis tout. Mais je veux te parler d'un moment qui a été quand même important dans mon voyage. La première journée qu'on est arrivé à Paris, on est allé voir l'Arc de Triomphe.
1: Oui.
0: Et tu penses qu'une fois que je suis là, ça a été quoi mon premier réflexe?
1: De faire
0: ouais, puis après,
1: je sais pas.
0: Mon premier réflexe c'était de dire, je vais prendre une photo, je vais le mettre sur mes réseaux sociaux, les Hébert à Paris.
1: OK.
0: Puis je l'ai pas faite.
1: Ah, ton premier réflexe c'était ça?
0: Exactement.
1: Tu t'es freiné dans l'envie.
0: Ben, on dirait qu'à chaque fois qu'on vit quelque chose de différent ou d'un peu plus extraordinaire, notre premier réflexe c'est de le mettre sur les réseaux sociaux.
1: C'est vrai.
0: Et j'ai décidé, puis à ce moment-là à Paris, de dire, je mettrai rien de mon voyage actuellement sur les réseaux sociaux. Peut-être plus tard. Puis je me suis rendu compte avec les jours, plus ça allait, puis je sentais pas cette obligation de le mettre sur les réseaux sociaux. J'avais l'impression que le voyage m'appartenait encore plus. J'avais l'impression que quand je voyageais, quand je regardais des choses que je visitais, je le faisais pour moi et non pas en me disant « Hey, je vais essayer de trouver le moyen de montrer ça. » Je sais pas si tu comprends un peu.
1: Puis aussi, j'ai l'impression que quand on poste notre voyage sur les réseaux sociaux, même si c'est plein de bonnes intentions, les gens nous recommandent « Hey, va visiter telle affaire, va faire ça. » Fait qu'on dirait que ça ajoute une pression.
0: Ben, c'est ça.
1: Je vais passer à côté de ça si j'y vais pas. Là, tout le monde dans les commentaires me dit « Va à telle place, va à telle place. » Fait qu'on dirait que là, c'est toi qui es maître de ton propre voyage.
0: Ben, exactement,
1: sans influence.
0: Je voulais parler des commentaires parce que je vais faire ça vite, Fred, mais je trouve que ça me sortait trop souvent de mon voyage. Mm. Dans le sens que quand tu le publies, ça te sort de ton voyage, ouais. Ça te sort du moment présent. Quand tu vas lire les commentaires, mm-hmm. Ça te sort quand tu réponds. Fait que j'étais comme, hey, moi, ce voyage-là en famille est tellement précieux, on l'a tellement préparé depuis longtemps que ça va être après que je vais en parler, ça va être après que je vais mettre des trucs, mais pour vrai. Puis après ça, ça a été une pause des réseaux sociaux presque tout l'été, puis ça m'a vraiment, vraiment fait du bien.
1: Mm. Bravo.
0: Christine.
1: Oui, Pierre.
0: On veut connaître avant le moment fort des auditeurs, des auditrices. Textez-nous au 6-12-16, puis après ça, ça va être toi qui vas nous dire ce que tu as vécu lors des 10 dernières semaines. Mm. Tout ça après Roxane Bruno et Hold Me Close à complètement midi. Yeah.

0: C'est le début de la 5e saison, pardon, de Complètement Midi. On est content de vous retrouver. Puis avant la tournée, on vous demandait, c'est quoi votre moment fort de l'été? Il y a quelqu'un qui dit, mon highlight de l'été, c'est l'achat de notre roulotte. Fini de dormir par terre.
1: Quand ils font du camping, c'était écœurant, ça!
0: Oui, ça, avec les enfants, c'est vraiment, vraiment hot. Et Alexandra qui dit, moi, mon moment fort, j'ai rencontré Bertrand cet été.
1: T'es bien chanceuse!
0: Il a mangé un hot dog ou quelque chose comme
1: non,
0: ça.
1: Non, il mange rien. Comment ça, elle l'a rencontré? Où c'est qu'on était? Elle était contente.
0: Peut-être chez vous.
1: Ben, ça m'étonnerait. J'ai pas vu Alexandra, moi.
0: Il y a Coralie de Québec qui dit, mon moment fort, c'est d'avoir écouté 3 fois les saisons de Complètement Midi en balado.
1: Ben voyons.
0: Je suis un peu intense. J'ai 14 ans et mon rêve d'aller voir Christine en show. Pierre, c'est déjà fait. C'était super drôle.
1: Ben là,
0: merci beaucoup.
1: Ben, tu viendras, Coralie.
0: Christine.
1: Pierre.
0: Toi, ton été, ça a l'air de quoi?
1: J'ai eu un bel été, mais très relax.
0: Par choix aussi.
1: Je me suis demandé, j'ai failli partir en voyage aussi. T'as failli me convaincre.
0: Mm-hmm. Ah oui, de venir nous rejoindre à Paris.
1: Oui, j'ai failli aller vous rejoindre à Paris pour après, je vais tousser, je reviens. Merci. Mm-hmm. Alors, j'ai failli aller vous rejoindre à Paris parce que je voulais après ça aller voir mes amis en Belgique. Je m'ennuyais de mes amis. Tu sais, on dirait que cette année, j'ai beaucoup travaillé. Les shows, on est en tournée, prépare le show, on est en meeting, on va dans des chalets avec mes auteurs. Mais j'avais le goût de retrouver mon monde, tu sais, puis mes amis belges, je les vois pas souvent, comme on dirait, là, tu sais. Fait que j'étais comme, ah, peut-être j'irai cet été, puis là, finalement, toutes mes amis belges partaient en Italie, puis en Italie, l'été, il fait trop chaud. Fait que j'étais comme, bon, on se reverra en hiver. Alors, peut-être je vais partir cet hiver, mais là, j'ai décidé de rester à la maison. Puis ça m'a fait du bien, en vrai, de me déposer dans mes affaires. J'avais envie de prendre soin d'une pièce. Alors, toutes les fois que je suis en vacances, je prends comme soin d'une pièce dans ma maison que je trouve que j'ai négligé depuis mon arrivée. Fait que là, cette année, ça a été les rénos dans ma chambre.
0: Ouais,
1: j'ai tout changé. Mon mobilier, j'ai magasiné des nouveaux luminaires. T'sais, c'était comme un peu ça qui occupait mon temps de placer cette chambre-là. Mm-hmm. Pis ça m'a vraiment fait du bien parce que la chambre, c'est vraiment un endroit où on passe énormément de temps
0: puis où on
1: pour
0: se
1: dormir, où on se dépose.
0: Oui.
1: Puis je trouvais que ma chambre là était pas relaxante, était pas zen. Que j'ai tout changé ça, je me sens bien. Fait que je repars ma saison sur, c'est comme une rentrée scolaire là, pour nous repartir en saison.
0: Oui.
1: Fait que je la repars dans un nouvel environnement. Tu sais, je me réveille dans cette pièce-là, je suis bien. Ça me donne le goût de me lever, de faire mon lit, de, tu sais, bref. Je suis très contente de mes rénovations.
0: Ben oui, t'as bien fait.
1: Très, très contente de ça. Mais le gros événement de mon été, parce qu'au-delà des lectures que j'ai faites qui étaient le fun, de la baignade, des amis, des soupers, c'est mes deux meilleurs amis, Romy et Steve, qui se mariaient pour leurs 25 ans.
0: Hey, c'est fou, hein?
1: De vie commune. On a le même âge, là. Ils se sont rencontrés à l'adolescence. Il y avait 15 ans. Puis ils sont ensemble depuis, là. Ça fait 25 ans qu'ils sont ensemble, puis c'était moi qui célébrais leur mariage. Fait que ça, c'était un moment aussi qui m'a bien stressé parce que je voulais être sûre.
0: Ouais.
1: Tu sais, remplir les papiers comme faut, pas me tromper parce que c'était pas juste ils se mariaient, la date était importante. Ils se sont mariés un jeudi, tu sais, c'est weird, là, c'est pas une journée qu'on choisit en général pour célébrer, mais c'est de montrer à quel point la date était significative. Fait que là, je voulais pas me tromper sur, tu sais, les délais de loi, il faut que t'envoies.
0: C'est un peu compliqué quand tu maries quelqu'un.
1: Oh là là.
0: Est-ce que t'as eu le moton? Parce que moi, j'suis un wedding crier, là. Je trouve ça beau de personnes qui se disent, hey, nous, peu importe qu'est-ce qui arrive, on décide de passer notre vie ensemble ou de faire de notre mieux. Puis moi, j'ai marié Martin Vachon.
1: Ouais.
0: Puis j'ai quand même eu le moton, là.
1: Ben. J'ai eu le moton.
0: J'ai marié Martin Vachon.
1: Oui.
0: Parce que si je marié Martin Vachon au lieu de ma blonde, on aurait un gros chalet.
1: Mais t'aurais pas moins le moton.
0: J'aurais pas moins le moton.
1: C'est ça. Non, mais j'ai eu le moton, je te dirais, oui, un peu, parce que je sentais mes amis émotifs de cette journée-là. Fait que, tu sais, j'ai trouvé ça super beau. Puis, ce qui était rough, par exemple, c'est que évidemment, c'était une journée pluvieuse.
0: Mm-hmm.
1: Il a mouillé un petit peu avant, puis là, on attendait un peu. Mais tu sais, j'avais préparé des surprises, fait qu'on avait des timings qu'il fallait respecter. Tu sais, fait qu'on pouvait pas retarder le mariage. Fallait le faire aux heures qu'on avait dit parce que tout était prévu. Tu sais, puis évidemment, dans le moment le plus significatif du mariage, l'échange des vœux, tout ça, il s'est mis à mouiller. Là.
0: Oh oui, hein?
1: Mais au point où je pensais que j'étais en train de m'étouffer dans l'eau. Là.
0: Okay.
1: Tu comprends? T'sais, il mouillait dans la face. Puis c'était super beau. Là. C'était vraiment, c'était le fun.
0: Oui.
1: Puis la seconde où ils se sont donnés, t'sais, je les ai déclarés mari et femme, puis qu'ils sont parti le gros soleil.
0: Mmh.
1: Mais on dit mariage pluvieux, mariage heureux.
0: Oui, il y a plus, moi, mon mariage.
1: Bon, ben tu vois, regarde comment t'es heureux.
0: Mais non, mais il y a de quoi de beau là-dedans à dire, tu sais, ça ressemble un peu à ça, un mariage, dans le sens que tu peux pas tout contrôler.
1: Mais non.
0: Des fois, il y a des affaires qui vont arriver, mais regarde, l'important, c'est que tant que t'es ensemble, c'est ça qui compte.
1: Ben, c'est ça. Puis le plus gros punch de ça, là où j'ai eu le plus gros mouton, c'est que toutes les invités ensemble, moi, j'avais appelé Simon Pelletier, là, tu sais,
0: oui,
1: l'agent de voyage.
0: Oui, il fait tirer des voyages
1: oui,
0: ici avec
1: oui, ici, j'étais comme, peux-tu me conseiller le meilleur endroit où envoyer un couple qui a jamais voyagé ensemble?
0: Aïe.
1: Parce que ils ont toujours mis la famille avant eux. Puis, tu sais, ils ont un fils autiste, mm-hmm. ils ont des enfants à besoin particulier. Fait qu'ils sont jamais partis toutes les deux tout seuls. Fait que grâce à Simon Pelletier, on leur a acheté un voyage pour partir au Mexique une semaine, juste les deux. On a tout arrangé autour. On a repris congé à leur job. Les enfants sont plus vieux, fait qu'ils vont garder leur frère. C'est
0: T'es en train de dire que Steve part avec sa meuf.
1: Steve part avec sa meuf.
0: Ouais.
1: À Mexico, bébé!
0: On dirait un mauvais film. C'est moins Mexico, ça.
1: Ouais, c'est moins Mexico. Bon, mais, Pierre, assez parlé de nous quand même, là. Dans 5 minutes, on va parler des vraies affaires. La vraie vedette de cet été. Oh, restez là.
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2: 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Ils ont de très bonnes idées aussi, nos Irlandais. Comme offrir aux jeunes de 15-16 ans l'opportunité de laisser les bancs d'école pendant un an pour aller faire d'autres choses dans ce genre-là. Des stages en emploi. L'apprentissage, ça se fait dans le cadre de l'école, là, si tu veux, des activités qui sont faites par les milieux scolaires. Genre, changer un pneu. Aller à l'école de la vie, dans le fond, pendant un an. Vous autres auriez-vous aimé ça, avoir ça en plein cœur de votre secondaire?
3: Oui, mais pas changer des pneus.
2: Oui, mais Léa.
3: Non.
2: Maintenant, tu saurais comment le faire.
3: Ah, ouais.
2: Tu pourrais te débrouiller tout seul sur le bord de l'autoroute.
3: Parce que moi, je sais pas faire ça. Donc.
4: Ben moi non plus.
2: Moi non plus. Je sais comment faire, mais en même temps de pas.
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26: Il y a du monde sur la messagerie texte qui nous reviennent, Pierre, avec leur plus beau moment de vacances. Oui! Aussi, parce qu'ils ont envie de partager ça aussi, eux autres. Il y a quelqu'un qui dit, mon plus beau moment, c'est les vacances que j'ai passées dans un chalet que j'ai loué avec mon fils ou mon petit-fils. Mm. Des moments remplis de bonheur. Mais on a emmagasiné des souvenirs trop mignons. On est allé à Disney en gang, deux familles avec deux mamies, 9 personnes au total, du gros bonheur. Et il y a quelqu'un qui dit, nous avons fait un petit road trip de 3000 kilomètres. Montréal, Baie-Comeau, Fermont pour ensuite arriver à Terre-Neuve-Labrador pour visiter Wabush et Churchill Falls. Tabarouette intense. Et j'aurais aimé ça te laisser lire ce texto-là. Nous avons fait un petit road trip de 3000 km Montréal, Baie-Comeau, Fermont pour ensuite arriver à Terre-Neuve-Labrador pour visiter Wabush et Churchill Falls. À la fin, ça j'ai quand même mieux dit que toi, là. Ben non. Oui. Ben non. Ben oui. Ben voyons. Ben oui. Ben non. En général, l'anglais, c'est pas mal moins le meilleur des deux. C'est sûr que des fois, on entend mon accent parisien. Ça arrive. Ben, c'est parce que c'est tellement une carte de mode. Ben, c'est ça. C'est dur. L'anglais a de la misère à suivre. The. Il dit the là-bas. The thing. Ah, avez-vous the bateau? The bateau is arrived. Là, tu fais, qu'est-ce que tu dis? The bateau is arrived. The bateau is arrived? Ouais, le bateau est arrivé. Ça te tentait pas, je pensais dire. The bateau is the ride. Ben non, parce que j'ai pas dit the rêve. The rêve. The rêve. The rêve. Ben oui, oui, la nuance est importante. On ne peut plus garder sous silence la vedette de cet été. Et là, je te parle pas de Justin Trudeau, Katy Perry, Céline Dion. No, no, no, je te parle de qui? Qui? Qui? De qui, quoi, quoi? De qui? Attention à sa fesse. Oui. La blédinde! Oups, j'ai raté le cul. J'ai pas entendu le tambour. Ah, c'est plate. Non, mais je suis en vacances, moi. La blédinde! C'est pourquoi le blédin, c'est la star de cet été. Ben, parce que notre blédin. On a eu un petit été, je pense. Non, on a eu un gros été. Notre blédin québécois reçoit de l'amour comme il n'en a jamais reçu. Le monde est in love avec les petites graines de maïs. Ben, voyons donc. Je te le dis. T'as-tu mangé, toi, du blédin cet été? Pas souvent. Ben, c'est ça. Trop occupé d'un fjord norvégien pendant que moi, je grignotais les pieds. C'était plus la baguette. La baguette. La baguette. The baguette. Mais garde, moi, cette année, OK, parce qu'il n'y a jamais été aussi peu cher, aussi bon, aussi gros, le blé d'Inde bat son plein, Pierre. Le maïs en épi du Québec est à son plus bas prix depuis le début de l'année. Là, il est affiché en ce moment à 19 cents. Soit 11 $ pour la poche de 60 épis de blé d'Inde. Ça, c'est ton genre. Ça c'est ton genre. Dans mon budget, ah, ça. Ouais, la grosse moi, poche. Ça vient de battre le meilleur prix de 2025 qui est à 24 cents l'unité. Là, on t'a dit 9 cents. Une économie de combien, ça? 6 cents. Hey, bravo! 5 cents. Prends ton temps, Pierre. Savais-tu que les épiceries basent même leur stratégie pour attirer la clientèle avec du blé d'Inde pas cher? Elle met souvent à l'entrée, hein? Ils font... Les épiceries suivent la tendance du petit poulet du Costco. Ils le mettent dans le fond! Mais non, ils disent, on va mettre pas ça cher. OK, pour ça attirer les gens. On va attirer du monde, puis là... On va y pogner ses biscuits. Ah, je comprends. Parce que ça, c'est quand même... Ben, ça marche avec moi. Mais en fait, c'est plus on va y pogner sur le beurre. Le beurre est rendu un prix, c'est épouvantable, ça. Déjà que ça te défonce un rein, du beurre.
0: Ouais, je comprends.
26: Mais t'sais, peux-tu me le mettre tranquille au petit prix de, du blé d'Inde?
0: Pendant que cet été, il y avait quand même des trucs que je voyais sur les réseaux sociaux de gens qui fait comme, tu le coupes, puis tu le mets au four micro-ondes 3 minutes.
26: Ah.
0: That's it.
26: Ouais, puis après ça, tu pousses le fil par
0: l'as-tu en l'as-tu déjà essayé?
26: Ben oui.
0: Ça marche-tu?
26: Ben oui.
0: Faudrait que je l'essaye, parce qu'à un moment donné, moi aussi, les petits fils, il y en a partout dans la maison, c'est
26: non,
0: pas en mon
26: sens. C'est ça, c'est full l'éplucher du bon bord.
0: OK.
26: T'as-tu déjà fait du petit maïs funky, toi?
0: Non.
26: Ben oui, pas plus tard que l'autre fois.
0: C'est-à-dire?
26: Faites mon maïs sur le barbecue. Après ça, j'ai mis un petit peu de beurre, de la crème sûre, du paprika, de la cilantro, hein, de la coriandre.
0: Cilantro, c'est du coriandre en anglais?
26: Oui.
0: OK.
26: Excusez-moi, j'ai... C'est parce que I'm so bilingual, you know. I'm duolingo,
0: Churchill Falls.
26: In my vacances.
0: Mais c'est un peu genre mexicain, un peu épicé aussi.
26: Ben, c'est un peu...
0: Ça doit être bon.
26: Oui, c'est très bon.
0: Mmh.
26: Toi, tu roules-tu ton blé d'Inde dans le beurre jusqu'à pas de fin?
0: Non, mais tu te fâches toujours après moi. On a pas de beurre à la maison. On met de la margarine.
26: Quelle dégueulasserie. Et cœur entré. Même pour ton blé d'Inde.
0: On n'a jamais de beurre.
26: Pas une petite livre de beurre.
0: Non.
26: Ben, Pierre Hébert.
0: Non, je le sais, ça n'a pas de sens.
26: Chez mon new, là, je veux dire, replacez-les sur le 6-12-13.
0: Non, mais parce
26: que... Il est là, puis il roule son blé d'Inde dans margarine.
0: Mais...
26: Es-tu dingue?
0: J'en
26: c'est
0: ai...
26: comme si tu me disais, moi, je m'achète non. un pain,
0: puis
26: je le dip dans le Crisco. Miam. Non.
0: Ah, c'est vraiment l'exemple que tu as trouvé.
26: Ouais.
0: Oui.
26: Je suis en vacances.
0: Non, mais c'est parce que moi, j'aime le beurre, mais je sais que je vais, après ça, je vais en revenir. Là,
26: on n'a pas le temps.
0: J'ai tellement mangé de beurre à Paris. Non.
26: Ben, c'est sûr.
0: Ah, mon Dieu,
26: c'est
0: bon.
26: C'est sûr, Asti, il découvre le bon goût du beurre. Il est comme, hey, Sid, vous avez bien, vous ne mangez pas de la margarine.
0: Ça a changé ma vie.
26: Au retour, oui. C'est le retour de la boulette. Je vous promets, je vais être calme. Oh, là, je suis dans l'accueil, je suis de bonne foi. Je vais pas me fâcher. Fait qu'appelez-nous si vous voulez jouer.
0: J'ai hâte de voir ça.
26: 514-790-1073 ou le 1-855-768-4336. Je reviens, là. Je reviens de la margarine, puis après ça, on joue. Ça a pas de bon sens, rouler son bledin.

0: Ça, je m'ennuie. J'adore jouer à la boulette avec vous. Puis aujourd'hui, moi, je vais jouer avec Vanessa Lemieux de Québec. Salut, Vanessa.
1: Allô.
0: Comment tu vas?
1: Ça va bien, vous autres?
0: Ça va super bien. À quel point t'es bonne à la boulette?
1: À quel point
0: Allô?
2: Oui.
0: Excuse-moi, je
1: allô,
0: me suis...
1: Allô, bon,
0: il n'y a pas de problème, Vanessa. Est-ce que t'es bonne à la boulette?
1: Normalement, oui.
0: Hey, OK, parfait, j'ai super confiance.
3: Ben oui, moi aussi, j'ai super confiance. Quand tu viens de se passer, j'ai très confiance. Oui. Moi, je joue avec Marie-Pierre Amiot de Valleyfield. Salut!
4: Salut!
3: Salut, Marie-Pierre, est-ce que t'es bonne à la boulette? Dis-moi donc.
4: Ben, je pense que oui.
3: Ben là, ça, j'aime cette attitude-là. Reste en ligne, c'est Pierre qui commence, attends un peu.
0: Oui.
3: On a un pot rempli de papier. Mm-hmm. Chacun notre tour, 60 secondes pour vous en faire deviner le plus possible. Aujourd'hui, vu qu'on a parlé de blé d'Inde, là, puis de margarine, là, quel cauchemar, le thème va être la nourriture d'été. Ouh! Alors, Vanessa, t'es prête?
4: Oui.
3: C'est toi qui commence avec Pierre et c'est parti!
0: Parfait. C'est pas des hot dogs, on mange ça sur barbecue, c'est des...
4: Hamburger.
0: Exactement. On mange ça, c'est comme une tornade au Dairy Queen, mais ils appellent ça un autre nom. C'est-tu un?
4: Non.
0: Oui, t'es bonne, parfait. C'est juteux, c'est un emoji aussi. C'est un fruit. Alors, oublie ça. Qu'est-ce qu'on mange au Dairy Queen? C'est de la... Exactement. OK, il y en a au chocolat, là, tu fouettes ça, puis ça devient de la...
4: Mousse.
0: Oui! OK, tu fais ça avec des citrons, du sucre, puis de l'eau, c'est d'une...
4: La limonade.
0: Exactement, c'est frais d'été, tu mets, mettons, de la laitue iceberg pour faire une bonne...
4: Salade.
0: Il y en a qui aiment ça sec, mais on s'en sert pour faire du vin, ce sont des...
4: Raisins.
0: C'est froid, tu fais congeler ça au bout d'un bâton, ça a différentes saveurs.
4: Cool.
0: Exactement. Au poulet, aux tomates, au bacon. Ben, pas au bacon. Ouais, t'es bonne. OK, c'est pas du café, c'est du...
4: Thé.
0: Puis il est pas chaud, donc c'est...
4: C'est de la thé.
0: Oui!
3: Oh, bravo!
0: Hey, Vanessa, on en a eu 10. C'est un très bon départ. Hey,
3: c'est très bon parce que les indices étaient pas
0: non,
3: faciles.
0: Non, tu dis ça à chaque fois, puis c'est pas vrai. Non, hey, 10 ans, t'as été bonne, Vanessa.
3: Ben oui.
4: Merci.
3: Mousse, là, c'est impressionnant parce que... T'es encore là-dessus. Moi, j'ai toujours pas compris ce qu'il essayait de nous faire deviner.
0: Ben oui, tu fouettes, ça devient de la mousse. Tout le monde a compris. C'est parti.
3: Ben, attends un peu, là.
0: Non, c'est parti.
3: Non. Okay. On recommence. Marie-Pierre, t'es là?
4: Oui.
3: OK, attention, c'est parti. Sur le barbecue, on met un bout de bois là-dessus pour que les morceaux de poulet se tiennent ensemble. C'est une...
4: Brochette.
3: Oui, c'est de la crème glacée, mais avec des vrais fruits, fait que ça goûte la marde. C'est du...
4: Sorbet.
3: Oui. C'est des pétanques tranchées finement, très frais, cuits avec du citron. C'est donc un... Ça, c'est difficile.
4: Okay.
3: Non, c'est pas grave. OK, vin rouge, 7-Up, jus d'orange avec de la glace, c'est
4: sangria.
3: Une... Oui, très bien. Une couverte dans un parc, on s'assoit là-dessus, manger pas confortable, c'est un?
4: Un pique-nique.
3: Oui, très bien. Thon, saumon, ce sont des?
4: Poisson.
3: Oui, très bien. De la viande, genre du simili-poulet, c'est des?
4: C'est
3: non, mais tu vois dans...
4: Charcuterie.
3: Oui, très bien. C'est un gros truc vert quand tu le coupes. C'est rouge, full sucré, ça a plein de... Oui, très bien. Pour faire griller mon poulet ou hamburger sur un... L'été, là, si je fais un...
4: Un barbecue.
3: Oui, des légumes!
0: Ah, il était bon tes indices, mais il était lent.
3: Je m'en marre.
0: Il était
3: on a eu 8. C'est quand même pas pire, là, Marie-Pierre. Bravo.
0: Oui, c'est très bon.
3: On cherchait ceviche. C'était pas facile, ouais, c'est ça.
0: Hey, Vanessa, malgré mes indices, c'est nous qui avons gagné avec 10 mots. Bravo, Vanessa!
3: Bravo!
0: J'adore ça. Puis t'étais pas supposé te fâcher, tu l'avais promis.
3: Oui, mais après les auditrices, mais après toi, ça, c'est une autre affaire.
0: OK, parfait. Okay. Hey, merci à vous d'avoir joué avec nous autres. Bye, les filles!
4: Bye!
0: Au retour, on parle des dépenses imprévues de l'été. Je suis certain que vous aussi, vous avez déjà une facture qui vous est tombée dessus, qui n'était pas prévue. J'ai des bonnes nouvelles pour vous.
3: Oui?
0: Écoutez-nous, prenez votre téléphone après Céline Dion.

0: 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Et Christine, l'été, c'est le fun. Mais ça peut aussi venir avec des affaires qui pètent. La climatisation, les affaires dans la piscine, la voiture avec la route qu'on fait, les équipements de sport, bref, les voyages. Fait que des fois, il t'arrive des factures que t'as pas prévues, qui sont marquantes dans l'été. Tu sais, des fois, c'est des factures qu'on oublie. Puis c'est drôle parce que Catherine puis moi, il y a deux semaines, c'est niaiseux, là, mais à chaque année, j'oublie à quel point c'est coûteux rhabiller les enfants pour la rentrée.
1: Ça doit tellement coûter cher parce qu'ils grandissent en plus là, tu sais,
0: ils grandissent rapidement. Puis là, c'est nono, mais il faut, mettons, là c'est l'automne qui arrive, il faut des petites bottes d'automne, mais il faut aussi des souliers pour l'intérieur pour le sport. Il faut des souliers aussi pour l'extérieur. Il faut du nouveau linge. Puis tu sais, nous on magasine souvent dans des endroits qui sont quand même abordables. Nous on adore la Loubainerie. Je trouve qu'ils ont du beau linge pour les enfants, c'est pas compliqué. Puis même on sort de là qui est un magasin qui est réputé pour quand même être à bas prix. On sort de là, puis on fait hey.
1: La facture est salée.
0: La facture est salée, puis on a deux enfants. Fait que je pense aux familles qui sont nombreuses, là.
1: Ouais, ouais.
0: Fait que des fois, souvent, il arrive des factures comme ça qui sont pas prévues, puis on leur achète vraiment le nécessaire, mais ça monte super rapidement.
1: Mais mettons, Alfred, il peut pas porter des affaires que Agnès ça apporte plus.
0: Mais ça dépend
1: les bottes,
0: quoi.
1: Je veux dire.
0: Ben les bottes, oui, mais c'est parce qu'ils grandissent quand même rapidement. Puis là, des fois, c'est nono, mais les bottes d'Agnès vont être trop grandes pour ce que lui est rendu.
1: Ah ouais, je comprends.
0: Des fois, on se prête des affaires. Puis là, des fois, ils ont pas les mêmes goûts non plus. Ils veulent vraiment des affaires qui leur plaisent, puis c'est bien parfait. Toi, y a-tu des factures qui te font vraiment chier?
1: Oh, l'ensemble des factures qui existent, je pense.
0: Non, mais tu sais, moi, mettons, là, quand je sortis du linge des enfants, ça me dérangeait pas parce qu'ils étaient contents puis ça leur sert à quelque chose.
1: Mm-hmm.
0: Quand j'ai fait faire mon toit, ça me fait chier. Ouais. Parce que comme, j'ai aucun plaisir.
1: Ben non.
0: Je suis pas comme, hey, ça va mieux. Il y a aucune amélioration dans ma vie. Je sais que c'est la bonne affaire parce que ça protège la maison, mais même affaire pour les pneus d'hiver, il y a pas, yes. Je suis content de faire ça.
1: Non, c'est ça. C'est pour la sécurité. C'est des dépenses d'adultes plates. Là,
0: oui.
1: T'sais. Mais honnêtement, ces temps-ci, quand je fais l'épicerie, j'en reviens pas comment ça coûte cher.
0: Je comprends.
1: Je suis comme, là, calmez-vous, là.
0: Mais tu te demandes, ça va-tu arrêter à un moment donné?
1: Ben, c'est parce que c'est ça. Quand est-ce qu'on va s'arrêter, là? Il est où le plafond pour un piment, là?
0: Puis, en plus,
1: pas parce que c'est délicieux, là. C'est un piment, là.
0: J'aime beaucoup ta question.
1: Du moyen de pas mettre ça à 8 piastres.
0: Pour le piment, on est rendu au 98,5.
1: Non, mais
0: là, il y a des gens qui font pousser des piments, qui s'en mettent plein les poches.
1: Ben, c'est oui.
0: C'est assez.
1: Mais ça doit être le boss de l'épicerie. Il n'y a rien à voir dans le processus de la pousse du piment.
0: Oui. Non, lui, il t'attire avec le blé d'Inde.
1: Oui, je comprends. Mais le blé d'Inde est 19 cents. Comment ça, le piment, il est 7 piastres?
0: Je sais pas.
1: À un moment donné, calmez-vous, là!
0: T'as bien fait.
1: Non, parce que je vais arrêter d'en manger, les légumes, si vous voulez. Moi, pas de problème.
0: J'ai l'impression que c'est une menace qui s'est facile à tenir.
1: Je suis à ça de la réaliser, moi, déjà.
0: Moi aussi,
1: donnez-moi une raison de consommer du légume.
0: Piment, puis manger plus de pizza. Hey, on a une bonne nouvelle pour vous, gang.
1: Ouais.
0: On veut vous aider à payer une facture qui vous est tombée dessus cet été, puis c'était zéro prévu, puis on sait que c'est un moment de l'année où il y a beaucoup de choses à payer. Textez-nous au 61213 ou appelez-nous au 514-790-1073 ou encore le 1-855-768-4336 pour partager ce que vous avez dû payer qui n'était pas planifié. On va peut-être vous aider à payer ça, gang. Pourquoi pas partir cette belle saison de même après Sam Smith.

0: Il est 10h45 avant la toune, on vous parlait des factures qui nous tombent dessus l'été, puis quand la rentrée commence, on a beaucoup, beaucoup de choses à payer. Souvent des choses qui n'étaient pas prévues, puis on vous a demandé de nous partager c'était quoi les vôtres. On va aller parler à Martine Drolet de Shawinigan. Salut Martine!
1: Salut!
0: Comment tu vas?
1: Moi, ça va en joie le vert un peu.
2: Qu'est-ce qui se passe, Martine?
1: Ben, j'avais rendez-vous ce matin pour aller faire changer mes freins en arrière.
0: Oui. Okay.
1: J'ai un Hyundai, puis j'allais tout le temps au concessionnaire, puis là, j'ai magasiné pour des prix parce que ça n'avait pas d'allure, ça m'aurait coûté 804$.
2: Ouais.
1: Juste faire changer les freins en arrière. Fait que là, j'ai trouvé un garagiste juste à côté de chez moi, puis là, il m'a dit ça va être 625.
0: C'est quand même une bonne différence, hein?
1: Ben, un petit peu, ouais. Fait que j'avais mon rendez-vous à 8h30 le matin, puis là, quand il a commencé à défaire mes roues, je voulais qu'il me le montre, c'était quoi. Il était rendu rouge sur un bord. J'aurais dû passer au feu. J'étais métal à métal, il n'y avait plus une graine de frein là, après ça, puis en plus, mes galloppeurs, ils ont saisi.
2: Ah ben là.
1: Fait que là, j'allais pour
0: là, dire... Là, tu jases mon
2: sûr,
0: langage.
2: Les galloppeurs qui saisissent, ça, c'est incroyable.
0: Là, si tu m'avais appelé, je t'aurais tout dit sur tes galloppeurs.
2: Ben oui, mais les galloppeurs, j'aurais pu, au son, j'aurais pu te le dire.
1: Ouais,
0: c'est un combien de plus qui se rajoute?
1: Fait que c'est au lieu de 625, ça va être 1342.
2: Ah non!
0: Ça fait mal.
2: Oh non, mais ça, c'est ça.
0: Mais c'est pour ta sécurité, je comprends, mais ça, c'est plat. Oh. C'est vraiment pas le fun. Hey, merci d'avoir appelé Martine. On va aller parler à Sonia Carrière. Salut, Sonia!
3: Bonjour, ça va bien?
0: Ça va bien, toi?
3: Oui, ça va super bien.
0: C'est quoi ta facture imprévue?
3: Ben, imprévue, c'est la saison de camping. J'en ai fait plus que prévu.
2: Ah, ben là. Hey! T'as eu du fun!
0: As-tu acheté des piments aussi, tant qu'à
2: ouais,
0: ce que
2: c'est ça?
3: Oui, j'ai acheté des piments, je les ai faits sur mon barbecue.
2: Ah, bon! Man, dans des bonnes brochettes.
0: Fait que toi, tu prendrais ces sous-là pour ce que t'as rajouté comme camping à ton horaire.
3: Oui, c'est ça.
2: Mais en même temps, est-ce que t'as eu du fun à chaque moment?
3: Ben, pas tout le temps, parce qu'il a mouillé beaucoup cette année, hein.
2: C'est vrai qu'il a mouillé. Ben, c'est peut-être pour ça qu'on a du bon blé d'air.
0: Je peux pas te le dire, j'étais à Paris.
2: Oui. Je suis là, pis.
3: Ah, là.
2: Lui, là.
0: On va aller parler à Isabelle de Saint-Laurent. Salut, Isabelle, comment tu vas?
4: Salut, ça va bien, vous autres?
0: Ça va bien, merci. Ta facture imprévue, c'est quoi?
4: Le vétérinaire.
2: Ben là, parle-moi-en.
0: Pour quel chien? Ouais. Parce que c'est un chien, on raccroche, là, c'est un chien.
4: Non, c'est un chien.
0: OK, parfait.
4: C'est Gizmo, qui est tout cute.
0: Qu'est-ce qui s'est passé?
4: Ben, c'est les maudits vaccins, là, puis les rendez-vous de rappel, puis toute la rage, puis tout, là. C'est formidable.
0: À Isabelle...
2: Mais non, mais c'est incroyable. Je le sais.
4: On les aime, là, mais il ambitionne le vétérinaire,
2: c'est bon. Mais c'est ça. Il est où le plafond sur le vétérinaire?
0: Mais
2: pas des piments, là, ça, c'est des chiens. On les aime, c'est sûr qu'on va payer le piment. Je peux prendre une tomate à la place, c'est un temps spécial. Mais mon chien, je peux pas prendre un autre chien.
4: Non, on peut pas choisir un autre avec une facture moins chère.
2: Mais non, faut que je reparte à la bosse.
0: Ça, c'est quand tu trouves un vétérinaire, en plus.
2: Non, c'est cher. Combien ça t'a coûté au total, ça?
4: 300$.
2: Ben, garde, Isabelle. On paye ta facture.
4: Merci.
2: Non, regarde, moi, je tannais des vétérinaires qui coûtent cher. On paye la facture à Isabelle.
0: Fait qu'on prend soin de Gizmo pour toi, Isabelle. Merci beaucoup de nous avoir appelé. Reste en ligne.
4: Merci. Bye-bye.
0: Merci à toi. Hey, c'est déjà la fin de l'émission.
2: Oui, mais on a remboursé un vétérinaire.
0: Ben, une partie.
2: OK. Manquez pas, Véronique, elle est fantastique aujourd'hui dès 15h55 parce que les fantastiques aujourd'hui, Joël Legendre, Megan Brouillard et Bianca Gervais.
0: Merci à toute l'équipe. Oli, le scripteur, Kiana aux réseaux sociaux, Fred et Christine à la production, Phil à la mise en onde. Merci à toi, Christine. Je suis tellement heureux dans mon cœur de repartir une cinquième saison avec toi. Je m'en revenais en charge, je le dis souvent, là, mais on s'est croisés dans le stationnement. Je me sens privilégié de refaire ça encore avec toi et avec toute l'équipe.
2: Moi aussi, j'en reviens pas que vous soyez là. Je sais qu'on défonce le temps, ça n'a pas de bon sens. Mais c'est le premier show, tu sais, on a du fun. Vous vous arrangerez sur le réseau.
0: Ben oui.
2: Pierre, je veux donner plein de beaux bisous pour notre retour. Premièrement, bisous à notre retour de notre cinquième saison.
0: Oui.
2: Ça, c'était cœurant. Bisous sur le blé d'Inde avec du vrai beurre, Pierre, parce que là, la margarine, place-toi. Bisous sur le fjord.
0: Oui.
2: J'aime pas beaucoup ça dire ça. Bisous sur le plafond du piment, c'est galipeux saisi. Mais surtout... bisou sur ta chemise parisienne et ta nouvelle garde-robe de monsieur qui n'a pas de petit bonhomme de Disney.
0: Non.
2: Et là, c'est moi qui ai rendu avec Toy Story sur le t-shirt. Ça va bien quand même. Non, non, bonne cinquième saison. Bisous tout le monde, à demain.
0: À demain.
5: Bye. 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

Bon début d'après-midi, il fait beau, hein? 24 degrés. 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Le beau soleil qu'on a à l'extérieur. Vous êtes en congé, peut-être, profitez-en. Vous êtes au travail, bon, on va en profiter en fin de journée. C'est pas grave, on nous prévoit une belle semaine quand même. Cet après-midi, on va faire encore une personne gagnante pour notre soirée de filles avec Jean-Coup de Saint-Dominique, Jonquière et l'Opéra. On vous l'explique un petit peu ce matin. C'est vraiment des citations, conseils chez Jean-Coup. Une belle soirée, cocktail. Karine Jonca qui sera sur place. Plein de beaux produits qu'on va vous suggérer. Des cadeaux, des surprises, des paniers cadeaux à gagner. 25% de rabais sur les produits. Vraiment beaucoup de choses. Allez vous inscrire au gfm.ca, section concours. Et je vous dirais, entre 14 et 15 heures, on va faire une autre personne gagnante qui devra nous téléphoner. On nomme deux noms et la personne doit nous téléphoner. On débute avec Rihanna à Rouge.

La programmation reprend de plus belle aujourd'hui avec Véronique et les Fantastiques aussi de retour. Fantastique invité cet après-midi, Bianca Gervais, Joël Legendre et Mégane Brouillard à Condé de 15h55. On écoute Shelley Roll à Rouge.

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13h45, j'ai beaucoup de questions aujourd'hui pour notre nouvelle promo, là, la soirée de filles. 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Pour ça, ben vous allez vous inscrire rougefm.ca dans la section concours. C'est bien marqué. Vous allez voir, c'est bien identifié. Vous marquez votre nom et le matin et l'après-midi. Donc, tantôt, je vais faire ça entre 14h et 15h. Je nomme le nom de deux filles qui se sont inscrites. La première qui m'appelle au 690-2349 gagne sa place avec sa chum de fille. Alors, on va faire ça tantôt, dans la prochaine heure. Il n'est pas trop tard. Allez vous inscrire. Vous pouvez aller vous inscrire en tout temps. rougefm.ca dans la section concours. Morgan Wallen. Yeah.

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0: Salut, c'est Vincent de la gang du matin en compagnie de Léa et Marie-Ève. On va jouer à la game du matin. On va assurément avoir besoin de vous autres pour nous donner un petit coup de main. On vous donne la chance de gagner 50$ chez ModShock pour la rentrée, pour vous faire une belle garde-robe. Pas cher à part ça.
1: C'est pas

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2: 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Ça va être vraiment trippant cette soirée-là du 16 septembre. Faut s'inscrire rougefm.ca dans la section concours. Je nomme deux noms en avant-midi et en après-midi. 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Là, j'ai barré la ligne comme je fais toujours avant de finir de nommer les noms. Ça va être le numéro le 690-2349. Alors, nos deux noms après-midi, Josiane Villeneuve de Jonquière et Stéphanie Savard de Labbé. Alors les filles, vous téléphonez. Josiane Villeneuve de Jonquière, Stéphanie Savard de Labbé. Je libère la ligne maintenant. 690-2349. Bonne chance!

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1: Ah! Je te dis que... elle a été rapide. Ma chanson était finie. Il manquait quelques secondes, mais elle a appelé. J'ai dit, je vais mettre tout de suite la l'ouverture. Stéphanie Savard, salut!
2: Oui, bonjour!
1: Comment ça va?
2: Ça va super bien.
1: Hey Stéphanie, tu es notre deuxième gagnante pour la soirée de filles du 16 septembre. Ça commence bien la semaine, hein?
2: Oui, vraiment.
1: Dis-moi, Stéphanie, est-ce que t'aimes ça, les produits de beauté, toi?
2: Oui, j'aime ça, puis j'aime prendre du temps pour moi.
1: Bon, ben ça va être le fun parce que ça va être vraiment une belle soirée. Comme je disais tantôt, soirée de filles chez Jean Coutu Saint-Dominique Jonquière avec des stations conseils, conférence de Karine Jonca, des spéciaux, des cadeaux. Après ça, on se transfère à l'Opéra avec un show. Donc, ça va être vraiment une belle soirée. Est-ce que tu sais qui va t'accompagner ou tu le sais pas encore?
2: Oui, ben probablement que je vais inviter ma meilleure amie Marie-Kim à m'accompagner, ouais.
1: Bon, ben écoute, Stéphanie, c'est fait pour toi. Tu réserves ta soirée du 16 septembre, puis on va recommuniquer avec toi là pour te donner les détails de l'heure d'arrivée, tout ça.
2: Ben merci.
1: C'est bon. Salut. Bye bye. Bonne fête de journée en musique. On poursuit avec France d'amour.

0: Pour ce qui est du cinéma en fin de semaine, je peux vous dire que c'est Spider-Man qui est encore arrivé numéro 1 en fin de semaine. C'est très populaire encore. 39 ou 29 millions pour la fin de semaine sont rendus à plus de 855 millions de dollars. C'est le film d'horreur qui est sorti vendredi dernier, qui est en deuxième place, mais l'Odyssée est encore très populaire, plus de, en cumulatif, là, plus de 500 quelques millions de dollars. Alors, c'est les trois films les plus populaires, mais on peut dire que Spider-Man, c'est un beau succès. Toujours à l'affiche au cinéma, Odyssée de Place du Royaume, entre autres. Jennifer Lopez s'amène.
1: Bougez pas, au retour, on vous la sert au complet.
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3: J'ai hâte de commencer cette nouvelle saison-là avec vous. Oui, après Véronique, elle est fantastique, comme on entendait. Mais surtout avec une nouveauté qu'on n'a pas fait dans la compile depuis le 25 mars 2021. Sinon, on a hâte de découvrir si le numéro 1 qu'on avait jeudi dernier sera le même tantôt.
1: Si c'est hot, vous l'entendrez dans la compile iHeart dès 18h.
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sachant que Céline Dion débute quand même bientôt sa série de spectacles à Paris. Et il y a justement un journaliste du Parisien qui s'est rendu à Charlemagne, la ville où, évidemment, Céline a passé son enfance. Et ils ont rencontré le maire qui a toujours dit qu'il y a toujours dans les rêves, dans un projet rêvé, un musée de Céline Dion à Charlemagne. Il disait qu'il en avait parlé avec René Angélil dans le temps, mais que c'était compliqué. C'était toujours ça restait le côté financier qui était compliqué, mais on a appris que dans un restaurant, il y a une pizza qui s'appelle la pizza Céline. Il y a un autre restaurant aussi qui a fait le sous-marin superstar Céline. Donc on a des trucs pour rendre hommage à Céline, mais on aimerait quand même beaucoup avoir le musée. On va l'entendre tantôt avec Destin pour tout de suite.

14h50 avec un beau soleil, Die Die de Shakira. Ben, c'est encore numéro 1, 9e semaine consécutive pour ce qui est du Global 200. Et on parle de 40,3 millions d'écoutes en streaming. Il y a une petite baisse par rapport à la semaine dernière, mais c'est encore populaire comme ça se peut pas, cette chanson-là, qu'on va écouter dans quelques instants. On aura également Whitney Houston et Nouveau Info. Restez branchés.

0: Vous allez monter le son pour celle-là, hein?
1: Ça s'en vient.
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3: Bon après-midi, ici Jean-Luc Legendre. Donald Trump annonce une nouvelle taxe de 50% contre le Canada. Cette surtaxe sur les pièces d'auto et l'acier canadien devrait entrer en vigueur d'ici le 1er janvier. Le premier ministre Mark Carney affirme ne pas être surpris par cette autre riposte.
4: C'est une bonne surprise parce que nous avons appris que les Américains, pendant les négociations, ils veulent détruire nos grandes industries.
3: Mark Carney mentionne qu'il recommencera à négocier avec les Américains lorsqu'ils auront une meilleure attitude. Au sujet de sa réponse dollar pour dollar, il mentionne qu'il veut aussi être stratégique. Mark Carney était à Lévis en compagnie de Christine Fréchette pour l'annonce d'un investissement de 11 milliards de dollars au chantier Lévis pour la construction de 6 brise-glaces pour la garde côtière canadienne. Le projet va soutenir 5 000 emplois. Le premier brise-glace devrait être livré dans 5 ans et toute la flotte devrait être prête dans 10 ans. Pour d'autres nouvelles, consultez le nouveau.info.
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Je vous ai parlé d'une série la semaine dernière, mais j'avais regardé juste un épisode et là, je l'ai terminé puis j'ai adoré ça, Sacrifice de sang. Faut aimer genre de truc policier avec meurtre à résoudre. Parce que je vous dis tout de suite, ça parle de ça, c'est un trailer. C'est le meurtre quand même assez brutal de deux agents de police. Et là, il y a un enquêteur qui collabore à contre-cœur avec son père, qui est un ex-policier. Il s'est éloigné de lui, puis là, il doit faire appel à lui pour essayer d'attraper l'assassin. C'est sur Netflix, mais je vous dis, c'est très bon. Puis il y a seulement 5 épisodes, donc c'est assez rapide. Sacrifice de sang, regardez ça, vous serez pas déçus. Where's My Husband, ça s'en vient, et Pink.

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retour de Véronique et les fantastiques, nos fantastiques invités aujourd'hui, Bianca Gervais qui dément une croyance à propos de son mariage, Joël Legendre qui sera là également et Megan Brouillard. Je vous souhaite une excellente fin de journée, il fait encore très beau. On se reparle.

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8: Bon après-midi, ici Jean-Luc Legendre. L'escalade se poursuit entre le Canada et les États-Unis. Donald Trump a annoncé ce matin de nouveaux tarifs de 50% sur l'acier et les pièces d'auto du Canada à partir du 1er janvier, en écrivant que le Canada était un des pires partenaires commerciaux du monde. Peu après, le premier ministre de l'Ontario, Doug Ford, n'a pas mâché ses mots envers Trump dans une entrevue à une radio de Bell Media à Ottawa.
9: Well, he can kiss my ass as far as I'm concerned. We're going to go at him full steam.
8: Trump a répliqué à ses propos en dénigrant Doug Ford et en blâmant le mauvais leadership canadien faisant référence au gouverneur Carney, ce qui a provoqué cette autre réaction de Doug Ford qui a qualifié Trump de perdant.
9: Bring it on, buddy. I'm ready. I've dealt with guys like you my whole life. And guess what? Y'all become losers because you're a loser.
8: Pour sa part, le premier ministre... oui, les fantastiques sont de retour. Et le premier ministre Mark Carney s'est montré plus posé. Il a affirmé ne pas être surpris de cette autre riposte. Mark Carney est à Lévis en compagnie de Christine Fréchette pour l'annonce d'un investissement majeur de 11 milliards de dollars au chantier Lévis pour la construction de 6 brise-glaces pour la garde côtière canadienne. Et puis, je termine avec une nouvelle étonnante. Vincent Marissal sera candidat aux prochaines élections en mars. Il avait dit qu'il ne solliciterait pas de nouveau mandat. Il venait alors de quitter Québec solidaire pour siéger comme député indépendant. Cette fois, il sera candidat pour le Parti québécois au centre-ville de Québec dans la circonscription de Taschereau, actuellement représenté par Étienne Grandmont. Par le passé, Vincent Marissal avait aussi tenté de joindre les libéraux de Justin Trudeau. Elle est de retour, la Reine de Rouge! Véronique, elle est fantastique!

0: dans les prochaines semaines. On a changé des petites affaires dans la feuille de route de l'émission.
1: Des grosses affaires.
0: Peut-être des nouveaux jeux. J'ai une grande nouvelle à vous annoncer d'ici la fin de l'émission. Mmh. Faut rester jusqu'à la fin. J'ai de la misère à en parler.
2: Mmh. Arrête,
0: on a un nouveau réalisateur.
2: Oui.
0: Hey, c'est vrai. On le présente tout.
1: Oui, on le présente.
0: Oh oui. Puis bonjour, Marc-Antoine Bertillon.
3: Bonjour.
0: Ben oui, notre petit chat est parti avec l'équipe du matin.
1: Ouais. Il est en bonne main.
0: Ben, il est entre très bonnes mains. Ils ont commencé ce matin, la gang du matin, ici à Rouge. Le petit chat, il a bien fait ses classes avec les Fantastiques. Ouais. Il était excellent. Il est vite sur le piton. Puis il va aller réveiller les auditeurs maintenant avec la gang du matin. Et donc, avec ce changement-là dans l'équipe, on accueille Marc-Antoine Bertillon, comme je viens de le dire. Les auditeurs, vous le connaissez, bien sûr. Il anime des émissions à Rouge ici depuis longtemps. Il anime le podcast Au Confessionnal.
1: Bravo, bravo, bravo.
0: On peut suivre, on apprend toutes sortes de secrets des télé-réalités de nouveau, de Crave,
3: bon,
0: tout ça.
3: Super bon.
0: Il est bon, il est fin, il est ami avec Dominique, fait qu'il nous fera pas chier.
1: Ben, allez-vous trouver un petit nom, quelque chose?
0: Ben oui, mon fils Justin participait au pétage cet été. Hein. Justin était dans un peu beaucoup passionnément. Ouais, c'est Marc-Antoine qui faisait la mise en onde.
3: J'étais dans Compil après.
0: Il
3: me présentait comme Big Mab.
0: Ben c'est ça, fait que là peut-être tu vas t'appeler Big Mab.
3: Oui,
0: Marc-Antoine Bertillon.
1: M-A-B. J'avais pensé à autre chose. Okay,
0: ouais, mais ça, c'est temporaire. Parce que les surnoms, faut que ça vienne comme...
1: Ce soit incarné.
0: Fait que pour l'instant, tu t'appelles Monsieur Bertillon.
3: Parfait.
0: Il faut commencer ça dans le respect. Là,
1: don't fuck it up.
3: Le respect, ça restera pas long.
0: C'est une résolution que j'ai.
3: Hein.
0: On n'a jamais respecté personne. On commence ça cette année.
3: OK, parfait.
1: Il y a de l'amour, mais pas de respect.
0: Hey, tout pour pas être cancel. Hein?
3: Oui.
0: Alors, bienvenue Marc-Antoine, puis bienvenue les auditeurs. Cool, vraiment contente d'être là, comme je l'ai dit. Alors là, on fait notre tour de table. Ça, ça a pas changé comme d'habitude. Donc, je commence avec Bianca.
1: Ah, ben oui,
0: mais
1: OK.
0: Là, évidemment, ça va être un tour de ce qui s'est passé cet été. Et Félix est content parce que la première semaine de la saison, c'est sa meilleure pour les tours de table. Parce que là, il y a beaucoup de stock accumulé.
3: Il y a deux mois.
0: C'est-à-dire que même une personne comme Joël, qui poste une fois 6 mois, on a quand même deux choses à dire.
1: C'est incroyable.
0: À l'automne. Alors, Bibi,
1: qu'est-ce que c'est?
0: Cet été, tu as été nommée comme réalisatrice de documentaire au prochain gala des Prix Gémeaux.
1: C'est vrai, j'avais oublié.
0: Oui, comme réalisatrice.
3: Bravo.
1: C'est vrai? Alors, pas en duo avec Diaz.
0: Ouais,
1: non, non, comme une grande fille.
0: Ouais.
1: Merci de souligner, t'es bien
0: smart. Le gala est le 13 septembre. Je t'ai vu au chalet des Bénédictes Descaries, comme d'habitude.
1: Oui. Ben, c'est vrai.
0: Des Papineaux Descaries.
1: Oui, exactement. Ouch.
0: Est-ce que Bénédicte s'est beaucoup fait mal?
1: Non, elle s'est pas blessée. Okay. On a cueilli des champignons ensemble, on s'est connecté à la nature.
0: On a cueilli des champignons. Non, mais Bianca, complètement sorcière era, là.
1: Oui. Ah oui.
0: T'accrochais des affaires, là, sur le bord du lac.
1: Je sais pas si tu trouves ça vulgaire ou charmant.
0: J'ai rien compris.
1: Mais non, mais j'ai fait
0: complètement Salem.
1: Ben oui, mais j'ai fait sécher des fleurs, des oranges confites, puis j'ai fait comme des espèces de banderoles, puis on a dansé. C'est pas le fun.
4: Vous avez dansé.
0: Moi, ce que j'aime de côtoyer Bianca, c'est que je sais jamais à qui j'ai affaire. Des fois, c'est Bianca la sorcière. Des fois, c'est Bianca la féministe militante. Des fois, c'est Bianca la guédaille qui sort au Radio Lounge.
1: Mais je m'adresse beaucoup.
3: On la charrue.
1: Oui, la charrue. On salue mes enfants qui sont en studio. Allô, les amours!
3: Oui, votre maman a conduit un gros camion.
0: Oh oui! T'as pas prédestiné, eux autres? Bibi, t'as dansé sous la pluie avec tes filles, justement.
1: Oh oui! Hey, j'ai même un tatouage.
0: Oui?
1: Je me suis fait tatouer, moi, qui danse sous la pluie. Joël, je peux-tu te montrer
4: elle se déboutonne.
1: Mon dos? J'aime dévêtir. Mais
0: oh, à un instant, il y a des caméras en studio, là. Il se déboutonne la robe.
1: Est-ce que tu vois, j'ai même un fin dessin avec une toute petite ligne de moi qui danse sous la pluie.
3: C'est vraiment joli.
1: C'est un leg que je veux faire à mes enfants.
0: C'est beau.
1: Dans l'adversité, va danser.
0: Oh, mais t'es au courant, quand tu vas mourir, ils verront plus ton tatou.
1: Oui. Non, mais la symbolique. Ils vont pouvoir dire, hey, ma mère faisait ça, c'est-tu pas beau?
0: Bianca, Joël est dans ton dos en train de prendre en photo avec le cellulaire de l'émission.
3: Oui,
0: ton tatou pour qu'on le voit ses réseaux.
1: J'ai aimé ça, cette proximité-là. C'est rare qu'on l'a ensemble.
0: Do it for the gram. Bibi, tu t'es fait tatouer, tu viens de le dire.
1: Oui.
0: Tu as récolté tes légumes dans ton nouveau potager. Bon, moi, ça m'a beaucoup intéressé. Ça s'est bien passé, ton expérience.
1: Mais je veux pas trop en brûler, là, mais c'est une épiphanie.
0: Ben, je vois ça.
1: Moi, là, faire pousser des légumes.
4: Les comédiennes, sincèrement.
3: Ah ben oui.
4: Encore des temps, vous dites qu'ils sont le fun.
1: À chaque concombre. Non, mais J'ai fait accoupler des fleurs femelles avec des fleurs mâles. J'ai récolté le concombre, je l'ai coupé, j'ai fait des dégustations.
0: Marthe Laverdière en robe.
1: Oh, oh mon
0: Dieu! Dans le potager des gervettes.
1: Incroyable. Mon prochain sujet. Je vais vous passer les oreilles avec ça. Puis Bowie et moi, on a fait le jardin ensemble. Une épiphanie, je te jure!
0: Bon, ben, dans cette épiphanie, oui. Bianca, tu nous avais dit qu'à la fin de la

0: saison, là, cet été, là, que tu allais nous flasher tes melons. Oh. J'ai vu aucun melon dans tes stories à date, à moins que tu gardes ça pour un OnlyFans.
1: Non, les melons, ils ont pas poussé. Ah. J'ai mal gaugé mon eau, Véro.
2: Les melons ont pas poussé.
1: Maintenant, c'est parce que j'ai mis du goutte à goutte, mais j'ai mal gaugé mon goutte à goutte.
0: Peut-être qu'au 6-12-13, les auditeurs qui font pousser toutes sortes d'affaires vont pouvoir nous confirmer que c'était pas une bonne année de melons.
1: Peut-être, parce qu'il y a beaucoup plus. Mais, j'ai pas eu de cantaloupe. J'étais bien, bien déçue. Mais j'ai des beaux cocombes. Des petits cocombes libanais aussi. Il faut saluer puis remercier même quand ils sont petits.
0: Hey, puis dans ton lit, tu n'as un mexicain! Pam, pam, pam, j'ai pas mon pam, pam, pam, pam,
3: pam, pam, pam,
1: pour toujours.
3: C'est décédé, ça aussi.
0: C'est la première gaffe de Monsieur Bertillon.
4: Hey, c'est pas de ma faute!
0: Hey, le piton, c'est la responsabilité du réalisateur.
4: Okay,
0: c'est dans ta liste de tâches.
3: Ah. Jamais il va être là. Je m'en occupe.
0: Ben, en tout cas, on l'a chanté pareil.
1: Oui, voilà.
0: Bianca, le 21 juin, tu as eu 41 ans.
1: Vrai,
0: comment,
1: vrai.
0: Comment t'as fêté ça?
1: Je vais t'en parler dans mon sujet tantôt. Une catastrophe, Véro.
0: Ah, t'as pas dansé?
1: Une catastrophe.
0: Ouais. Quoi donc?
1: Une catastrophe.
0: Bon, ben, on y reviendra dans ton sujet.
1: Le petit Diaz était bien décevant.
0: Puis vous êtes allé passer... Oh!
1: Puis j'ai averti les filles, là. J'ai dit, aujourd'hui, maman, elle va te dire qu'est-ce qui s'est passé à sa fête.
0: Oh, non, on va régler des comptes. Votre père.
1: Ouais, ouais, on va rester ensemble. On va pas divorcer.
0: Non, non.
1: Mais on va...
0: Mais des fois, il y a des conflits qui doivent être nommés.
1: Oui, puis c'est le fun de le nommer au Québec au grand compte.
0: Ben, Sébastien adore ça. Il sera d'ailleurs ici pour se défendre mercredi.
1: Puis il m'a demandé de pas en parler. Et moi, j'en parle pareil. Vous direz ce que vous voulez. Jeudi, vous avez...
0: Ça, c'est Bianca Rebelle.
1: Oui, c'est ça. Avec un petit penchant sorcière.
0: Ouais. Oui. Puis vous êtes allé en France. Vous avez mangé, bu, dansé, marché, joué à pétanque en famille. Les petites sont revenues avec un accent. Vous vous êtes remariés pour une cinquième fois.
1: Oui.
0: Un mariage à l'étranger. Belle façon de le faire savoir sans nous inviter. C'est super.
1: Ben, on s'est mariés avec une bague en bonbons.
0: Oui.
1: Puis c'est les filles qui ont fait la cérémonie.
0: Bianca Ludique.
3: Oui.
1: je suis comme une cuisine moi-même. On dirait que j'ai l'air d'un petit copain.
3: Le village de Schtroumpf, mais elle est seule.
2: C'est ça. Bianca Boulay.
0: Bébé, bravo pour ton bel été.
1: Ouais, merci.
0: Et merci d'être là encore cette saison.
1: Mon Dieu, merci, c'est un privilège.
0: Mégane.
2: Eh oui, j'ai moins dansé, moi.
0: Non, mais t'as écrit un texte dans la presse qui s'appelle Vive la poudre.
2: Ah, c'est ça, oui.
0: Mais c'était pour rendre hommage à son école secondaire qui s'appelait La Poudrière.
1: Ah. Oui.
0: T'as fait la première page du chat.
3: Oui, belle.
2: Gorgeous.
0: Belle.
2: Ah, vous êtes gentil.
0: Ah ouais,
2: une bonne équipe derrière moi.
0: Le 27 juillet, t'as eu 27 ans.
2: Oui, c'est mon année chanceuse. Faites attention, vous autres. Je vais prendre toute cette année.
0: Ben, c'est ton année chanceuse ou c'est l'année où toutes les grandes vedettes meurent?
2: Oui. Mais ça serait le...
3: Oh, oui,
2: ça serait pas haïssable. Si je peux mourir jeune, ça serait là, là.
3: Oui.
2: Tu pouvais faire ça à 29.
0: Tu pouvais faire ça une semaine qu'on est en onde.
2: Oui. Je vais faire ça entre le lundi puis le jeudi.
1: Non, mais ça serait bon, la grand veillée mortuaire de Mégane.
0: Oh, des chandelles. Une semaine complète, on veille la mort.
2: La playlist serait bonne.
0: Ça serait bon. Roxane Bruno, la chicane.
2: Il faut que
0: close moyenne.
2: Close moyenne non-stop.
1: Non-stop.
0: T'as visité le Haut-Canada en famille.
2: Oui.
0: Ouais, pas l'hymne national, non, là, c'est la région.
2: Oui.
0: T'as essayé d'expliquer le Whistle Fou à ta mère,
1: c'est
0: Sylvie.
1: C'est pas simple. J'ai adoré ce moment.
0: T'as amené ton père François à Bicolline. Merci d'avoir filmé son kit quand même. Mais c'est pas un peu un anachronisme filmé dans une immersion médiévale?
2: Ouais, je l'ai pris en photo avant de rentrer sur
0: avant.
2: Site.
0: Oui, tu devais pas avoir le droit.
2: Là-dedans, t'as le droit de cacher, mais j'avais pas de caisse en cuir, mon sel.
0: T'as continué tes spectacles, t'es allé en tournée en Gaspésie dans le bas du fleuve, t'as eu une belle surprise à Rimouski parce que ton père et ta grand-mère sont allés te voir. Et cette semaine, t'es en choix Saint-Hyacinthe et Saint-Eustache, c'est déjà complet. Prochaine date disponible le 11 septembre à Latuc. Meganebrouillard.com pour les dates et les billets. Ça se poursuit tout l'automne. Merci d'être là, ma petite Meganita, un moment.
2: Je suis contente de revenir.
0: Mais c'est ennuyé.
2: Je vais danser cette année.
0: Ah, oui. Donc!
2: Oui.
0: On va se le faire main dans la main en se regardant.
2: On va danser ensemble,
0: Bianca. Ça, c'est Bianca, c'est à moi. Merci, Mégane. Jojo!
3: Oui, Véro.
0: Mon petit Joël dans mon 9e saison à mes côtés.
3: Oui.
0: Quelle joie. Merci d'être encore là.
3: Ah, merci à toi, Véro.
1: Ça, c'est parce que t'as une radio dans laquelle tu te reconnais.
3: Oui.
1: Hein? C'est une radio qui te parle.
3: Oui.
1: C'est pour ça.
3: 100%.
1: À l'homme de 50 ans. Ah, oui. 40 cucs.
0: On est, accessoirement, on est aussi une radio qui adore les arts plastiques et les bananes, mais c'est tout.
3: Oh, oui, le sujet.
0: Joël, voici ce que j'ai vu de ton été sur les réseaux sociaux. T'as travaillé.
2: Elle l'a dit.
0: T'as fait la mise en scène du spectacle extérieur de Juste pour rire.
3: Oui.
0: T'as fait le show de la fête nationale à Sainte-Adèle avec Suzy Villeneuve et Marie-Hélène Thibault.
3: C'est vrai.
2: Wow.
0: Mais comme chanteur.
3: Oui,
0: pas comme metteur en scène.
1: Bravo. Ah, t'es chanceux. T'as chanté avec des OG académiciennes.
3: Mais oui, pis on a chanté et c'est pas fini.
0: De
3: à la
0: 2003.
3: Fin.
0: Oh, t'as-tu, toi qui faisais Annie Villeneuve?
1: Ouais.
0: Tu prenais ça à note
3: non,
0: en haut.
3: Sa
0: ouais. Mais toi, tu faisais qui?
3: Je faisais les autres, là. Je faisais tous les gars.
0: Il faisait Stéphane de Normetta.
3: Oui, puis Wilfred.
0: En cul. T'as fêté les 22 ans de l'adoption de Lambert.
2: Ah, bravo!
0: Le beau Lambi d'amour. T'as tourné dans Rocamboulesque.
1: Oui!
0: Rocamboulesque. Hey, oui. Comment dire? La nouvelle émission de Nouveau animée par Guy Jodoin.
3: Oui.
2: Ils ont blessé tout le monde.
0: La rumeur en ville, c'est que c'était pas facile.
3: Hey my God.
0: Ouais.
3: C'était pas facile. La ouais. boule, elle pèse 100, 125 livres.
2: Elle est lourde, là.
3: Lourde. Sa boule était soufflée.
0: C'est là, un jeu, là, pour ceux qui savent pas. Oui. C'est un jeu, faut pousser une grosse boule, oui. Puis il y a comme des épreuves.
3: Oui. Ça a tout l'air, ça fait une chute. Mais, oui, tout le monde s'est
0: tout le monde s'appelait pas ça le but, là.
2: Moi, j'ai pleuré.
1: Ça pleurait?
0: J'ai pleuré. Celui qui a pas achevé, il foulait après, il perd.
3: Oui.
1: Mais Ganita, elle a pleuré.
2: J'ai pleuré, couché à terre.
0: T'as pleuré des vraies larmes?
2: C'était absurde, des vraies larmes, beaucoup de larmes.
1: Oh, je pensais que t'avais pleuré. Mais
3: c'est très éprouvant.
2: Mais non, j'avais mal. Fait,
3: c'est une journée très éprouvante.
0: Mais ça sera assurément aussi le fun à regarder.
3: Ah, ça, c'est
0: sûr, drôle. Ça va être disponible là, à Nouveau puis à Crave, évidemment.
3: Oui.
0: Cette automne, ou en tout cas, prochainement, ça va être annoncé. Joanne, il s'est passé quelque chose de spécial sur tes réseaux sociaux cet été. Une de tes publications Facebook de 2016 a refait surface.
3: Mais oui,
0: ça, ça arrive quand quelqu'un, on sait pas pourquoi, mais ça tombe dans son fil d'actualité, puis là, il commente. Fait que ça le ramène à tout le monde.
3: Et les gens ne lisent pas la date.
0: Fait qu'ils commentent comme si c'était nouveau.
3: Oui.
0: Raconte-nous c'était quoi, puis qu'est-ce qui s'est passé.
3: Alors, c'est un show que j'avais fait en 2016 pour le Festival Juste pour rire. Ça s'appelait Ben voyons donc. Il demandait à des personnalités qui sont pas habituées de faire genre du stand-up, de venir faire un show.
0: Ah, ben c'était ton 60 minutes de stand-up?
3: Exactement.
1: J'étais là.
3: Ben oui, t'étais là.
0: T'étais dans ça?
3: J'étais là avec Louis.
0: J'ai pleuré de joie pour Joël.
3: Exact.
0: Oh, la grande empathie.
3: Ben oui. Donc, Véro empathie.
0: Ben oui.
3: Ça fait empoigner parce qu'elle est rare. Ça, c'est en 2016.
0: La dernière fois que j'ai pleuré, c'est en 2016.
2: Ah, oh, c'est trop génial.
3: Donc, c'est revenu comme ça, en souvenir, puis c'est France Signori, une maquilleuse, on a retracé,
0: France.
3: Qui elle pensait que c'était
0: actuel.
3: Et là, c'est reparti, tout le monde me félicitait pour mon one-man show. J'ai été comme une journée à me dire, mais c'est quoi ça, je fais un one-man show?
2: Ah, oh, t'avais pas compris.
3: J'avais pas compris, exactement. C'est Junior qui m'a dit, ben non, ça revient.
0: C'est un vieux post Facebook.
3: Exactement.
2: Toi, tu pensais-tu que t'avais signé un contrat sans t'en rendre compte?
3: Exactement. Je m'en rends plus compte. Mais j'avais surtout pas l'énergie pour partir, mettons, comme toi, partout à travers le Québec, aller faire des shows. Non, ça...
0: C'était comme, voyons, là, j'ai pas signé ça.
3: Ça me tente pas encore.
0: Alex Perron et Nicolas Femme se sont fait pogner. Ils ont dit bravo, Joël.
2: Ben voyons, les
0: beaux fait que, ben merci d'être là.
1: Ben bravo, Joël.
0: C'est même que la saison part, la gang, la 9e de Véronique et les Fantastiques. Merci d'être au rendez-vous encore, les auditeurs. Je pense qu'on, ben humblement, on fait un show que vous aimez. Et c'est pour vous autres qu'on fait ça.
3: Ben
0: merci
3: oui.
0: d'être là. On est parti jusqu'à la fin mai de 2027.
1: J'ai une petite chair de poule.
0: Puis ça y va, on est toujours 100% franco. Puis on écoute Victoire de Chang.
2: Ah, mon Dieu, on commence en force.
0: C'est sûr que vous la savez par cœur.
2: On commence en force.
0: 16h08, minute à rouge. Merci d'être là. Bonne saison.

0: avec Trivic Twin dans Véronique et les Fantastiques. C'est parti pour notre
1: saison. On fait du social, excuse-nous.
0: Non, mais c'est parce qu'on se met à jour. Fait que là, pendant les chansons, ça parle, ça parle, ça parle. On est en onde, ça parle, ça parle, ça parle. Enlevez-nous tout de suite, on va parler tout le long. Rouge devient une radio parlée.
2: Ouais.
0: Vous l'aurez entendu ici.
1: 100% franco.
0: Oh non, parce que des fois, j'ai besoin d'un break pour aller faire pipi.
2: Ouais.
0: Bon. Joël Legendre est là, Bianca Gervais, Mégane Brouillard, aujourd'hui. Donc, vous le savez, il s'est passé beaucoup de choses cet été parce que l'actualité ne prend pas de pont.
3: Jamais.
0: Beaucoup de gens ont commenté, mais il manquait la vie des fantasmes.
3: Je
0: pense que les gens ont le droit de savoir. Je pense que cet été, il y avait la guerre dans le monde, il y avait les tarifs, il y avait toutes sortes de choses, il y avait des drames. Puis les gens se disaient, what would the Fanta do?
1: Ouais. Hey, on devrait faire un t-shirt.
0: Oh, oui.
1: Ça serait incroyable.
2: Oui.
1: What would the Fanta do?
0: Ah, ça c'est la Bianca merch.
1: Tellement pas le valant.
2: La Bianca bilingue.
0: Alors,
1: fait la carrière internationale à 40 ans.
0: Alors, je vais vous passer des nouvelles en rafale là, de l'été 2026, puis je vais vous poser une question après. Fait que c'est comme le segment où on a failli parler de ça, mais version, on aurait sûrement parlé de ça si on avait été en nombre.
1: Bon, Dieu qu'on est pertinent.
0: Hey, on se réinvente la gueule. Alors, voici la Coupe du monde de soccer. Il y a eu ça cet été.
2: Oui,
0: Dominique, quand tu touches au pacing, je vois plus.
1: Là, Dominique, aujourd'hui, là. La question, j'espère qu'elle n'est pas adressée à moi parce qu'on n'aura pas grand-chose.
2: Puis pendant la pause, je disais à Véro, j'ai dit, mais rien qui peut te déstabiliser. Toi, en radio, oh non, rien, pas tout.
0: Donc, qu'est-ce que je fais? Je stole les autres.
2: Oui.
0: Ma technique est tellement simple.
2: C'est très faillible.
1: Toi et ton ami qui a pas mis le piton, là, Dominique, là.
0: Alors, la Coupe du monde de soccer, il y a eu ça cet été.
2: Oui.
0: Shakira pis tout.
1: Oui. Comment tu l'appelles? Shakira?
0: Shakira pis tout.
2: Oui.
0: L'Espagne a gagné contre l'Argentine 1-0 en prolongation de lors de la finale qui était le 19 juillet 2026. Oui, c'était le jour de l'anniversaire de mon époux.
1: Complètement
0: impertinent comme information.
1: Non, c'est important.
0: Avez-vous suivi ça? Tu sais, Mégane, t'avais-tu la fièvre de la FIFA? Parce que toi, t'as la fièvre des séries du hockey.
1: Non, on m'avait tout pris au hockey.
0: OK.
1: J'avais plus rien pour le soccer.
0: D'accord.
1: Ça finit toujours 1-0. Là, le bout tout le temps arrête pas, ça me fuck, là.
0: OK. Puis Joël, Bianca, vos enfants aiment-tu le soccer?
2: Oui. Moi, mon fils, il était déçu, lui. Il voulait que ça soit l'Argentine.
0: Oui. Ah, oui. OK.
1: Ouais. Ben, nous, on a essayé de suivre ça, mais quand le Mexique est parti, là, c'est sûr, il n'y avait pas de sentiment d'appartenance.
2: Ah, il n'y en avait plus.
1: Là, t'aurais voulu qu'on nourrisse plus que ça.
0: Non, parce que
1: ce sera pas possible.
0: Non, j'ai plein d'autres choses.
1: Ah,
0: Shakira chantait la chanson thème, je l'ai dit, lors de la Coupe du Monde. Vous avez sûrement entendu minimum 100 fois cet été cette chanson-là. Alors, plusieurs personnes pensent que ce serait le hit de l'été 2026.
2: Ah oui?
0: Et ça a été créé par Alexander et Vanessa Castillo-Vasquez, un frère et une sœur du quartier Saint-Michel à Montréal.
1: Non!
0: Ouais, il y a eu un gros article dans la presse là-dessus aussi. Ouais, alors, aimez-vous la chanson?
1: C'est génial.
0: C'est encore plus le fun quand on sait ça, on dirait.
1: En plus, Shakira, je veux dire, 50 ans à peu près, là, au sommet de sa forme.
2: Ouais.
1: Je veux dire, elle a le taux de gras d'une planche de 2x4, une voix super solide.
0: Et elle, qui est en préméno, ça ne l'a pas attaqué dans le
1: vie. Ah, mon Dieu Seigneur.
0: Ouais. Et ça serait quoi, vous autres, votre hit de l'été? Y en a-tu un qui s'est démarqué? Des fois, on dirait qu'il y a des étés où on a de la misère à trancher, vraiment.
1: C'est quoi le tien, mettons?
0: Ben, moi, avant de partir pour l'été, c'était Ricardo de Scooter Gaz.
2: Oui.
0: Puis aussi...
1: Redonnez-moi.
0: Voyons, Scotch and Push.
1: Scotch and Push.
0: Ben, Ricardo, là, tu sais... voyons. C'est Ricardo, ça. Tu chasses la déprime dans ta cuisine. C'est Ricardo.
1: Ah! C'est bon!
0: C'est mieux que la mère de Céline. C'est bon, c'est Fred Saint-Gelais puis son ami Dom Van Life.
1: Arrête!
0: Dom Fauché. Oui, c'est pas son vrai nom, mais moi, pour moi, c'est Van Life.
2: Oui.
0: Dom Fauché. Fait que moi, c'était ça.
1: Moi, j'ai bien aimé Danse en ligne de justement Blue Jeans Bleu avec Scotch and Push.
0: Ouais.
2: Je sais pas. Moi, il y a rien qui me
0: vient. Tu n'as pas vraiment.
1: Moi, j'ai basé sur Goéland de Marie-Céleste.
0: OK, oui.
1: Ça, c'était très bon.
0: Redonne-la. Je sais pas c'est quoi.
1: Non, je peux pas.
0: Faut qu'on se parle du mariage de l'été, bien sûr, dans les nouvelles qui ont marqué l'été 2026. Le 3 juillet, Taylor Swift et Travis Kelce se sont mariés au Madison Square Garden. Ouais. Les fans en doutaient. On se disait, ça se peut pas. C'est tellement pas Taylor. Tous ses fans, tous les Swifties la voyaient se marier sur un ranch.
1: Ouais,
0: en bas de la cowboy, proche de ses racines, tout ça, c'était zéro ça. Il y avait environ 1000 invités, notamment Selena Gomez, Ed Sheeran, Hugh Grant, Bradley Cooper, Gigi Hadid, Zoe Kravitz, Tom Hanks, Millie Bobby Brown. D'après certains estimés, le mariage aurait coûté plus de 20 millions de dollars US.
1: Est-ce que tu penses qu'il a été rentable, ce mariage-là? Est-ce qu'elle l'a vendu quelque part, des photos?
0: Il y a eu une grosse rumeur, à un moment donné, qu'elle l'aurait vendu à Disney+, un peu comme son documentaire, puis son spectacle, parce parce qu'il paraît qu'il y avait beaucoup de caméras. Ensuite, ça a été un peu démenti en disant que les caméras, c'était juste pour les écrans géants à l'intérieur, parce que c'est tellement grand que si t'es les 853, ça se peut que tu sois si loin là, de la table d'honneur. Fait que il y avait, semble-t-il, des caméras à l'intérieur, mais ça, aucune image n'est sortie. Hein.
2: Mais ça serait étonnant que ça n'ait pas été pensé.
0: Capté.
2: Oui, pour être rentabilisé.
0: En même temps, elle n'a pas besoin.
2: Non,
0: si elle le fait, c'est un cadeau pour ses fans.
2: Oui.
0: C'est pas, à ce niveau, elle a pas besoin de tout ça.
2: Ah ben non, fait longtemps qu'elle a plus besoin de ça.
0: Ni au niveau de la notoriété, de la popularité, ni au niveau financier. Non. Fait que si elle le fait, c'est pour faire plaisir à ses fans. Moi, j'aurais aimé ça voir une petite photo, quelque chose.
2: Ouais.
1: On n'a pas vu sa robe pantoute.
0: Ben, il y a comme une vidéo qui est sortie, mal filmée, là, de la matante, un affaire de même, mais ça a comme, c'est disparu quand même assez rapidement. Mais non, il y a pas, il y a rien eu.
1: Pas eu de fuite.
0: Capoté, hein?
1: Capoté.
0: Ouais. C'est quoi, vous autres, le mariage le plus grandiose auquel vous avez assisté?
1: Ah, mais moi, j'ai assisté à un mariage.
0: Un seul dans ta vie?
1: Pour vrai? Oui, la cousine à ma mère. Oh, j'arrivais après le témoignage.
0: Donc, un beau mariage, mais pas au Madison Square Garden.
1: Un beau chapiteau dans un champ. C'était bien fait.
0: Ben, c'est super. Lequel de tes cinq t'as
1: le plus aimé? Non, mais j'ai déjà été à un mariage italien grandiose. Puis là, il y a comme, pour dessert, il y avait une tour qui devait mesurer 15 pieds de homard.
0: De homard.
1: Avec
0: ça devait sentir, quand même?
1: Ben, tu vois, moi, c'est pas ça qui retenait mon attention. Okay. Là, je voyais juste qu'on avait pas la même classe financière.
0: Ouais. C'est pas le même budget, là.
1: C'est ça.
0: Toi, tu t'es marié avec une bague en bonbons, là.
1: C'est exactement ça.
2: J'ai assisté au mariage à Véro puis Louis.
0: Ah, c'est vrai.
1: C'est quelle année, ça, hein?
0: 2012.
1: Ouais.
2: C'était vraiment, vraiment le fun. Ça vous ressemblait beaucoup, à vrai dire. Tu sais, c'était fast, mais
0: c'était festif, en fait.
2: C'était super humain. Il y avait un gros band.
0: Ouais,
2: on a dansé. Il fournissait les pantoufles à tout le monde.
0: C'était surtout ça, je pense, c'était le côté entertainment qui ressortait de notre mariage.
1: Moi, la musique,
0: des vidéos drôles, des affaires, c'était vraiment le fun.
1: J'avais acheté le Elle Québec.
2: Ouais. Ah ben oui.
1: Fait que j'ai vu qu'il y avait le petit train au mariage.
0: Oui,
1: ah ben il y a toujours un train dans le mariage.
0: J'avais vu tes cheveux.
1: Oui, j'avais vu tes cheveux s'attacher par en arrière, là, juste un petit bon de...
0: Bianca souvenir.
1: Oui. Souvenir.
0: Bianca nostalgie.
2: Oui.
0: Ben moi, je l'ai raconté avec José Godet l'année dernière, on est allé au mariage de Céline en 94.
1: Oh, c'est vrai, j'étais là.
0: Oui.
1: J'avais beaucoup de questions. Mais j'étais pas là au mariage de Céline.
0: Non, t'étais là quand on l'a raconté, parce qu'en 94, t'étais pas de ce monde, ma belle. Finalement, dans les nouvelles de l'été, avez-vous vu Roxane Bruno qui pète une coche à Rouen?
1: Oui.
0: En plein spectacle, dans un festival là-bas, elle a pris quelques instants pour faire expulser un groupe de jeunes qui emmenaient large dans la foule. Tu sais, il intimidait, il dérangeait vraiment beaucoup. Puis elle avait donné quelques avertissements. Puis à un moment donné, elle a comme pété un plomb. D'après les commentaires d'une publication TikTok qui racontait l'incident, les jeunes essayaient de partir un mosh pit, mais ils faisaient mal aux enfants parce que Roxane Bruno a beaucoup d'enfants dans son public. Puis elle trouvait... Roxane est anxieuse, hein, ça s'en cache pas. Puis elle dit que déjà sur scène, ce qu'elle voyait, c'était qu'il y avait vraiment beaucoup de gens dans un enclos. Puis elle avait peur, justement, que les enfants soient blessés ou piétinés. Fait que ça la dérangeait déjà. Puis là, ces jeunes-là se sont mis à déranger. Fait qu'elle a dit, c'est mon spectacle, c'est mes règles, vous partez. Puis elle les a qualifiés de morons au passage. Elle les a fait mettre dehors. La foule a applaudi. Puis dans les commentaires sous la vidéo, les gens étaient majoritairement d'accord avec la décision de les expulser. Mais ils trouvaient que Roxane était allée un petit peu fort.
1: Dans sa qualification de moron.
0: Ben, elle a son caractère. Elle a sa... Puis elle était sous un stress aussi. Là, comme on dit, elle est anxieuse.
1: Il y a aussi le voit dans la vidéo qu'elle trouve qu'il n'y a pas beaucoup d'aide et comme
0: elle n'a pas d'aide exactement.
1: Quand t'es en panique puis aussi on voit un montage là parce que on dirait que quand t'es sur scène tu vois vraiment ça se dérouler puis à un moment donné tu peux rapidement te sentir tout seul pour faire comme là y a-t-il quelqu'un qui va faire quelque chose
0: là tu montes le ton un petit peu
1: puis là t'es comme y a-t-il quelqu'un qui va nous aider là t'as aucune aide t'es comme là quelqu'un fait de quoi là?
3: C'est que la scène elle vient la place vient pas avec nécessairement des bodyguards ou une sécurité qui est intervenue.
0: Ben, c'est un festival fait que tu sais il y a de la sécurité mais là s'il était en plein centre c'est long avant de se rendre c'est pas simple.
1: Elle a fait des avertissements quand même.
0: Mais elle a bien fait parce qu'elle protégeait. Elle a dit qu'elle protège toujours les femmes et les enfants.
3: En même temps, ils veulent des artistes authentiques.
2: Ouais. Oui.
3: Puis quand l'artiste fait preuve d'authenticité, des fois, ça fâche certains. Fait que là, c'est bien tough, là.
0: Mégane, t'as-tu déjà eu à mettre quelqu'un dehors d'un spectacle? Ou intervenir, ouais, quelqu'un qui dérangeait.
4: J'ai fallu que j'intervienne, mais moi, c'est toujours, moi, c'est, j'ai ça, intervenir, comme je trouve, c'est plate pour tout le monde, mais ouais, des fois, je trouve ouais, que quand ça...
0: Surtout en humour, ça brise le rythme du spectacle.
4: Je trouve pas ça le fun. Quand ça me dérange, moi, je suis capable de prendre sur moi, même si ça me gosse, mais quand je vois que ça l'impacte l'expérience des autres. Moi, j'aime tellement ça de voir un spectacle.
2: Oui.
4: Que j'ai ça quand quelqu'un dérange à côté de moi, quand quelqu'un ferme pas sa gueule, quand quelqu'un joue avec son sel, ça fait de la lumière, ça rouvre, ça ferme. On dirait que même si je veux pas le regarder, tu vois le sel, tu vois, il est rendu quelle heure, puis c'est pas toi qui fais ça. Fait que moi, ça m'énerve. Mais moi, j'ai travaillé dans une salle de spectacle. Moi, j'intervenais devant les gens, puis c'est pas simple. Leur monde est sa défensive rapidement, même si t'arrives avec une intervention bienveillante. Des fois, le monde est juste sur le gomme, il est juste comme, hey, man, t'as fait une erreur, c'est pas grave, juste, on recommence plus.
3: Ouais. Mais la joke qui suit ça, par exemple, comment tu réussis après ça à faire
0: remonter
3: rire.
0: Ça, tu sais.
3: Ouais.
0: Quand les gags sont assez forts, ça y va.
3: Voilà.
0: Comme Megan, la mitraillette. Merci, les amis. Je salue quelqu'un au 6-12-13 qui a écrit pour dire, hey, puis le mariage de Stéphane Rousseau, lui. Ah, mais on n'est pas les personnes!
4: Le silence.
0: À part Mathieu Pepper. Puis on va lui demander, mais qu'il vienne ici.
3: Ben, il veut tout savoir.
0: Ben, certains, on va tout savoir.
3: Mais nous autres, on n'était pas invités. C'est un petit mariage. Mais ça avait l'air beau, par exemple.
2: Ouais.
0: OK, alors Megan, tantôt, toi, à 17h, tu vas parler de l'initiative Ciné-Panache.
4: Oui.
0: Parfait. Bianca, tu vas nous parler en deuxième heure de démentir... tu veux démentir une rumeur à propos de ton mariage, une croyance. Tu vas nous révéler les moins beaux côtés de Sébastien.
3: On se cache.
0: Et dans un instant, Joël nous parle d'une expérience qu'il a vécue cet été à l'aube de ses 60 ans. C'est bon?
2: Ouais.
0: C'est ça pour les sujets des fantas aujourd'hui. Allons-y avec Ready for Love, mais c'est en français.

0: On est là, j'avais pas mes écouteurs. Tu vois ça, Marc-Antoine, il va falloir que tu t'habitues à ça.
1: Oui.
0: La madame est un peu sourde, puis quand elle enlève ses écouteurs, l'émission est terminée.
2: On est plus le son, plus lumière.
0: Vous écoutez Véronique, elle est fantastique. À Rouge, 100% franco, on est là pour notre 9e saison, puis c'est notre première aujourd'hui avec Joël Legendre, Bianca Gervais, Mégane Brouillard, toute l'équipe est en poste. Et Joël, c'est toi qui ouvre les sujets aujourd'hui. Oui. Tu vas avoir 60 ans dans quelques semaines.
1: Oui.
0: Même pas, c'est début septembre. Je capote.
1: Quelques jours.
0: Toi, comment tu prends ça?
1: Assez difficilement.
0: Ah, pour
1: je ferai un autre sujet la semaine prochaine là-dessus.
0: OK. Ouais. Oh, j'aimerais entendre à quel niveau c'est dur.
1: Oui.
0: Ouais. OK, ouais. Parfait. Parce que tu les fais pas, évidemment.
3: Mais non,
0: on a beau te dire ça, tu te sens quand même comme de la merde.
1: Alors. Ça 60 ans qui approche.
3: Oui. Ah, mais ton collagène, ça va bien, là.
1: Oui, ça va.
0: Oui. Ben, c'est l'espace mort.
3: Bravo. Bravo, la
1: d'accord. Toujours.
0: T'es vu cet été, là. Mon Dieu, t'es frais comme une rose.
3: Ben oui, gars, il y a du sport serré.
0: Il y a Mélanie de l'espace Marois. Oui. C'est formidable. Je m'ennuyais de tout ça. Oui. Je m'ennuyais de dire ça.
1: Moi, je m'ennuyais pas.
0: J'ai pas assez dit espace Marois cet été. Oui.
3: C'est fun dans la bouche, hein?
0: Espace Marois. Faut comme le dire qu'il y a un accent, mais on sait pas un accent de où.
1: Ben, de...
0: De Marois.
1: De Marois.
0: Alors, il est arrivé quelque chose cet été, puis c'est ça que tu veux nous raconter.
1: Exact. Donc, début août, les filles sont en camp sur une ferme pour une semaine. Junior travaille à Québec. Lambert étudie pour son examen comme comptable. Puis moi, ben j'ai 4 jours de libre et je suis seul au monde.
0: Fait, mais Mimi, c'est qu'elle faisait?
1: Ah, Mimi était partie au Connecticut.
0: Ah, parfait. Ouais.
1: Mimi, elle était à voyage.
0: OK.
1: C'est ma mère.
0: OK, merci.
3: Parce que Joël a de la famille là-bas. Oui. Okay, je comprends.
1: Donc, je tape, je me dis, tiens, mes 60 ans arrivent, j'ai envie de vivre quelque chose, c'est pour me dépasser physiquement, mais aussi quelque chose d'un peu spirituel. Mm-hmm. Fait que je tape, j'ai un moteur de recherche, retraite et solitude.
0: Mm.
1: Et ça me donne mini-compostelle mégantique.
0: Ben voyons.
1: Aucune idée que ça existe. Ça fait plus de 10 ans que ça existe.
0: OK.
1: C'est un compostelle. Vous savez ce que c'est, compostelle. Donc, tu marches entre 25 et 35 kilomètres.
2: Oui, Dave Morissette, il le fait en chantant oui, Éric Lapointe.
1: Exactement.
0: Mais c'est par jour.
1: Oui, c'est par jour.
0: C'est par jour.
1: Puis là, le mini-compostelle, moi, j'ai pris le mini-compostelle de 4 jours, qui est de 90 kilomètres. Donc, je vais marcher entre 4 heures et 6 heures par jour.
3: Ben, attends, 90 divisé par 4, c'est 22, mettons, point
1: oui, c'est
3: kilomètres.
1: Ça.
0: Mais quand jour. Même, là.
3: C'est oui. Colossal.
1: C'est, oui, c'est beaucoup. C'est un 4 heures minimum de marche.
0: T'avais-tu une commandite de scier?
1: Non, j'avais tout, je suis tout allé m'acheter moi-même.
2: T'avais tes petits produits, mais ouais, dans
1: tout ça. Non, parce que tu traînes ton sac à dos, puis c'est pour pas que ça soit plus que 20 livres, parce que c'est quand même lourd,
0: oui.
1: Et ça vient vite, 20 livres, il y a pas grand chose.
0: Fait compostelle avec un bas de Joël.
1: Oui. Un bas pis une bobelle de Joël, c'est tout. J'ai lavé le soir. Donc, ça a été imaginé ça il y a 11 ans, donc par Chantal Ladouceur, qui est adepte donc des compostelles. Et la carte de membre va te coûter 65$. Puis là, donc, tu as 4 jours à te promener. Je suis allé à Valracine, à Scottstown, La Patrie, Notre-Dame-des-Bois, tous des villages que je connaissais pas. Je connaissais pas beaucoup la région de Mégantic, qui est une région exceptionnelle. J'arrive là-bas, on stationne sa voiture, je pars et je dis non, j'apporte pas mon cellulaire. Je retourne dans mon char, je laisse mon cellulaire et je me dis pendant 4 jours, je vais juste me fier à la carte que j'ai.
0: Oh my God!
1: Et s'il arrive quoi que ce soit, m'a fait du pouce, m'a pogné quelqu'un sur le bord de la rue, je me plonge. Quelque chose que j'avais pas fait. Tu sais, quand est-ce que vous avez laissé vos cellulaires pour une semaine? Là?
3: C'est parce qu'une urgence est si vite arrivée.
0: C'est pas exact. Possible.
1: C'est ça. Donc, je me disais, là, il arrive n'importe quoi, on peut pas me rejoindre, mais je prends le guest.
2: C'est complètement hors réseau. C'est...
1: Oui.
0: Ah oui, hors réseau. Sans faire le show TV.
1: Exactement. Bon. Donc, je pars avec ma carte et là, je vois des paysages à couper le souffle. Donc, je me rends compte que ça va être plus méditatif et plus sportif que ce que je pensais. Parce que, tu sais, 5 kilomètres, c'est le fun. 10, c'est pas pire. 15, fait tabarnouche, j'arrive-tu? Et là, tu regardes puis tu vois juste des paysages loin, loin, loin. T'as hâte de voir la pancarte verte écrit, mettons, Scottstown. Là, t'as vraiment hâte de la voir. Et là, t'arrives finalement à Scottstown. Ça fait 5 heures que tu marches. Et là, tu vas dans un gîte. Et là, je rencontrais des gens. Des gens qui étaient là, des amis, des couples, des gens qui étaient comme moi tout seul. Puis là, tu parles, tu soupes et puis t'as vraiment beaucoup de plaisir. Puis le lendemain, ça repart à 6 heures le matin.
3: Mais Jojo, toi, là, mettons, là, t'asseoir puis jaser avec du monde que tu connais pas, t'as une pudeur là, dans la vie, là, toi. Là.
1: Mais c'est-à-dire que là, j'avais passé la journée tout seul.
3: OK.
1: À pas parler à personne. Parce que moi, ce que j'avais demandé au départ, je veux pas rencontrer un humain quand je fais la marche.
3: OK.
1: j'ai pas, puis je rencontre un, je serais pas bête, mais je dis, hey, pour vrai, moi, je suis pas ici pour jaser.
3: Mais ça doit pas être évident, parce que c'est connu, cette affaire-là.
1: Oh, c'est connu.
3: Il y a des auditeurs, là, qui nous écrivent pour dire que c'est magnifique puis qu'ils l'ont fait.
1: Exact. Mais j'ai rencontré zéro personne, sauf le soir. J'arrêtais dîner dans des petits, il y avait des sentiers, là, il y avait des chutes, j'étais tout seul pour manger mon sandwich.
3: Wow.
1: Je me disais, m'a bien fini par rencontrer quelqu'un. Personne.
3: Ah. Fait que t'as vraiment eu le moment de solitude et de silence que
1: je voulais. Exactement.
3: Wow. Puis ça a changé quelque chose?
1: Ah, ça a changé beaucoup de choses. Ouais. Ça a changé mon, parce que, en marchant, tout ce qui me venait, c'était juste des affaires plates de ma vie. C'est bizarre. Non. Je me disais, voyons, pourtant, j'ai fait des belles affaires aussi. Il y a rien qui me venait de le fun. Enfin, je me disais, un des messieurs que j'ai rencontré un soir me dit, tu vois ça, les quatre jours sont divisés en deux. Les deux premiers jours, c'est un questionnement. Et les deux derniers jours, ça va être des réponses.
3: Ça va être
1: des réponses à tes questions. Fait que mes deux premiers jours, des affaires plates. J'ai braillé, mais ça, il y a rien de, personne va tomber sur sa chaise. Puis j'étais content d'être tout seul parce que je pouvais broyer tout ce que je voulais, je pouvais crier, je pouvais
3: être... T'as-tu crié dans la forêt?
1: Ah, j'ai crié,
3: tu peux... T'as crié quoi? Ton gros pleur?
1: Oui, mon gros pleurlet, là. Oh, oui. Mon ugly cry.
3: Tu connais son pleurlet?
1: Oui, oui.
2: Et tu penses que tu as croisé personne ou les gens t'évitaient?
0: Non, j'ai... Le monsieur, il pleure fort!
2: Ah, le monsieur qui crie en bas.
1: J'ai pas peur! Ah, c'est peut-être ça qui est arrivé. Mais, bref, les deux dernières journées, c'est là qu'est apparu les réponses, les messages. Je vous partagerai ça un peu plus tard, mais c'est vraiment très intime encore, donc j'ai pas trop envie de,
3: non, ça
1: d'en parler,
3: bien,
1: mais...
3: Ouais.
1: Mais c'était de toute beauté. Je suis revenu de là avec beaucoup plus d'amour et de compassion pour moi-même.
3: C'est
1: beaucoup plus de douceur. Et c'est comme ça que je veux pas affronter, mais que je veux envisager mes 60 ans qui arrivent, parce que ça fait peur, 60 ans. Ça te frappe comme un mur, là, tout à coup. Ça fait, hey my God, 60 ans, tu sais, c'est difficile.
3: Oui, c'est un chiffre
1: dur,
3: c'est ça, ouais.
1: Je trouve. Pour moi, 50 ans, ça m'a pas fait grand-chose.
3: Ouais.
1: 60, oui. Bref, j'ai pas vu d'humain, mais j'ai croisé des chevreuils, des oiseaux, des sauterelles. J'avais pas vu des sauterelles. Moi, depuis que j'avais...
3: C'est quand même gros, hein?
1: C'est gros. Des sauterelles, oui.
3: Il y en a des gros.
1: Oui, c'est vrai, il y en a des très gros.
3: Je dirais que tu te prenais pour Blanche-Neige.
1: Oui.
0: Sifflé au travail.
1: Donc voilà, donc j'ai fait mon bilan. Je me suis posé plein de questions, j'ai eu plein de réponses. Puis pourquoi un mini-compostel? J'ai l'impression que c'est pour se reconnecter à soi, à la nature. La nature va donner beaucoup de réponses aussi pour obtenir des questions, pour le dépassement de soi, pour les rencontres et pour découvrir cette magnifique région qui est mégantique, que je ne connaissais à peu près pas. Et le soir, c'était les Perséides.
3: Oui,
0: oui, t'es allé dans cette période.
1: Alors, j'avais le soir, j'étais toute seule dehors.
3: Wow.
1: Je me couchais, je voyais les étoiles filantes. Hey, pour vrai, on a une région magnifique. On pas besoin d'aller en Espagne pour faire le mini Compostelle. Rendez-vous à Mégantic, puis vous allez
3: bravo,
1: puis là,
3: bravo.
1: Ça va être la saison des couleurs bientôt. Fait que si ça vous inspire, ça coûte 65 piastres.
3: Ouais, c'est rien. Non, vraiment, ça vaut la peine.
1: Ouais.
3: Puis, comme tu dis, ça fait du bien. Là, le grand nettoyage avant une nouvelle étape pour toi.
1: Tout à fait.
3: Bravo Joël, merci. Ça fait beaucoup réagir au 6-12-13. Comme je te dis, il y a des gens qui l'ont fait. Il y a Juliane qui dit, ça aurait été le rêve de sauver Joël sur le bord d'une route à Mégantic.
2: La grande purge.
3: Et une personne demande, as-tu crié, je suis le roi du monde?
1: Non, je suis le loser du monde.
3: Mais les deux derniers jours, t'aurais pu.
1: Oui.
3: On va à la pause et au retour, vous êtes nombreux à réagir. Il y a encore plein d'autres messages, donc je vous lis ça dans un instant en rouge.
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1: Mais mon Dieu, c'est un nouveau jingle.
2: Oui, c'est bon.
1: Complètement joyeux, soivé.
3: On se réinvente.
1: Oui, vraiment. C'est toujours la voix de Marie-Claude Poulin. Je la reconnais. Merci, Marie-Claude. 16h40 minutes avec Mégane, Joël et Bianca aujourd'hui dans Les Fantastiques. Je vous avais dit qu'on avait beaucoup de textos depuis le début de l'émission. Alors, merci à tous ces gens qui nous souhaitent un bon retour, qui sont heureux de nous retrouver. On a reçu beaucoup, beaucoup de messages qui disent à peu près la même affaire. L'été est long sans vous. On est content de vous retrouver.
3: Ben, voyons.
1: Ben, c'est fin puis ça fait plaisir. On est vraiment content d'être là. Il y a Martine, Joël, qui demande où est-ce qu'elle peut trouver les informations si elle veut faire le mini compostel de Mégantic. Et elle te demande si c'est sécuritaire pour les femmes.
2: Tout à fait sécuritaire. C'est randonneemégantic.ca.
1: OK.
2: Ça, c'est l'adresse. Et puis oui, pour vrai, c'est un petit coin de pays. Tout le monde passe. Tout le monde te dit, as-tu besoin d'eau? L'habitant sort, dit, si tu veux venir aux toilettes. Tu sais, les gens sont fiers. Puis pour vrai, ça se fait le jour. Donc, il n'y a aucun problème. Aucun problème.
3: Mais
2: il n'y a jamais rien arrivé à 11 ans.
3: J'ai googlé rapidement, puis j'ai vu qu'il y a des gens qui disaient, moi, je me promenais, je faisais mini-compostelle, puis à un moment donné, il y a un genre d'homme près de la soixantaine qui criait. Est-ce que ça peut arriver?
2: Je sais pas.
1: Mais okay. Faut pas y aller en même temps que Joël.
2: Non,
1: c'est juste ça, dans le fond.
3: Et pleure dans la pluie.
1: Faudrait qu'il l'écrive sur l'heure, c'est
2: oui.
1: Tout. Les dates que tu réserves l'année prochaine, mettons.
3: Il fait du bruit, mais il n'est pas dangereux.
1: Non, fait que exact. Joël, il dort chez, quand on fait ça, on dort chez les gens.
2: Oui.
1: Voilà, tous les soirs.
2: Exact. Il y a des gîtes, puis il y a l'habitant aussi qui peut te recevoir. Moi, j'avais envie des deux. Donc, j'ai dormi chez une.
1: L'habitant, en même temps, là. Quelqu'un de Mégantic, c'est pas si des paysans, là.
2: Ben non.
1: Non, mais
2: tu dors dans sa maison.
3: Dans son intimité quand même.
1: Oui, quand même.
2: Tu rencontres ses chats, ses enfants.
1: Il y a Florent qui dit, notre Aladdin qui a 60 ans, non, impossible.
3: Oh!
1: Une nouvelle décennie.
2: Mais attendez, c'est pas de suite.
1: Pas de suite. Et Caroline nous dit, je l'ai fait, Joël, en 2024. J'ai adoré. J'ai fait 96 kilomètres en 4 jours dans la canicule totale. Bravo à toi, Caroline.
2: Ouais.
1: Alors, on va en musique. On écoute Printemps, Coriace. Et tout de suite après, on revient avec Mégane, Joël et Bianca. Les Fantastiques vont nous raconter leur moment fort dans un instant. Merci d'avoir choisi Rouge!

0: Bianca, Mégane, Joël sont là dans les Fantastiques aujourd'hui. Et nouveauté dans cette nouvelle feuille de route, nouvelle saison. Les moments forts, c'est maintenant.
1: Oui,
0: c'est plus à 5 heures. C'est là, là.
2: On les a brassées toutes les affaires.
0: Mais non, mais on est fou. On rebrasse les cartes, on n'a peur de rien.
2: Il n'y a pas d'acquis.
0: Alors, moment fort, on fait le tour. Tiens, Joël, vas-y.
3: C'était la rentrée scolaire aujourd'hui au secondaire. Donc, première année de secondaire pour Marion.
0: OK.
3: Et ce qui est particulier, c'est que là, les filles, cette année, c'est pas la même école.
0: Oh!
3: Donc, Anaïs commence mercredi. Alors, pour des jumelles...
2: Ils ont choisi des écoles différentes.
0: Ouais. C'est capoté.
2: C'est une grosse étape, ça.
3: Pour des programmes différents.
4: Ça va alors, être un bon fun fact quand il va arriver dans l'autre école. Moi, j'ai une jumelle. Personne ne va y croire.
2: Ouais, ah, j'avoue, oui. Hein?
4: Ça va être bon.
3: Oui, mais là, pour le moment, c'était pas si joyeux ce matin.
0: Ah, oui, hein?
3: Ben, premièrement, il y en a une qui commence deux jours avant l'autre. Fait que ça, c'était
0: à la gosse.
3: C'était pas juste.
0: Ouais. Puis il y a beaucoup d'anxiété peut-être liée à ça.
3: Mais
0: là.
3: Aussi, puis tu sais, c'est que tu connais pas... Puis ils ont toujours été les deux ensemble depuis la maternelle. Donc, tu peux te fier l'une sur l'autre. Et là, ben Marion s'en allait toute seule ce matin. On est allé la reconduire. Moi, j'étais le papa heureux. Je me disais, enfin, ils vont vivre chacune leur affaire. On va arrêter de comparer les notes parce que c'est pas les mêmes affaires.
0: Ouais.
3: Ils vont avoir chacune leurs amis.
0: Ouais.
3: Ils vont arrêter d'être toujours
0: ensemble. S'affranchir une de l'autre. Là.
3: Exactement.
0: C'est
3: aussi, je trouvais ça beau. Puis l'autre papa, lui, il trouvait ça vraiment triste.
0: Il a pleuré,
3: l'autre papa, il pleurait. Alors moi, je suis broyant, mais dans ces affaires-là, quand je pense au futur de mes enfants, ça me rend tellement joyeux. Puis j'étais tellement fier d'elle de partir toute seule.
0: Ouais.
3: Puis Junior, il est plus dans le présent, tu sais. Fait que là, dans le présent, il trouvait ça dur pour elle, tu sais. Que... Puis quand tu vois un enfant partir de dos avec son pactage, il n'y a rien de plus triste que ça.
2: Oh my God, la grande fatalité.
3: Tu vois, à face, c'est pas grave. Là, tu vois qu'elle se retourne et qu'elle s'en va de dos avec le pactage. Tu fais maudit.
2: Le pactage qui pèse 60 livres, ses petites épaules fragiles.
3: Surtout les premières journées d'école avec les dictionnaires et tout. Bref, c'est ça. C'est
0: une grosse étape chez vous.
3: Ouais, grosse étape.
0: Bianca.
5: Véro, je t'ai ramené un petit cadeau de mes vacances. C'est un petit rien.
2: J'aime pas le pastis.
5: Ah, non, ben c'est pas le pastis.
2: C'était dans le sud de la France, puis moi j'aime pas ça, les affaires qui goûtent la réglisse.
5: Je me suis dit que ça peut être ton inspiration.
0: C'est pas que j'ai refusé ton cadeau, là.
5: Non, ouais. Non, on est parti sur une note franche.
0: Ah! Oh.
5: Fait que c'est des bas. Et sur le bas, bleu comme la fondation.
2: C'est marqué Team Connasse.
5: Si oh, ça me fait penser!
2: Bleu comme la fondation.
0: Mais je les adore.
3: Wow!
5: Puis, je me suis dit que ça pouvait être peut-être une... On pourrait partir sur ça pour brainstormer pour les bas de la fondation l'année prochaine.
2: Chaussette à paillettes, Team Connasse.
5: Parce que c'est une connasse!
0: J'adore!
3: D'ailleurs, mes filles...
0: Que son gars devient conne comme toi.
3: Oui.
0: Oh.
3: Mes filles l'appellent le Véro la conne.
0: Ben voilà!
2: Oui, c'est vrai, depuis toujours.
0: Oh, j'ai une belle, merci, bébé. Ben, quel beau cadeau!
5: Connasse, j'ai pensé
2: ça dans quel village, là?
5: À Colombrière.
0: Oh!
5: Ouais.
0: J'avais jamais entendu ce mot-là.
3: Non, ben c'est toutes des connasses.
5: Toutes des connasses.
0: Hey, merci!
5: Des connasses au pastis.
0: Oh, c'est chouette!
5: Donc voilà,
0: merci beaucoup. Mégane?
4: Moi, mon frère, j'ai reçu un texto de mon frère qui m'a dit « Peux-tu avoir deux billets 23 octobre? » J'étais dans ça, j'avais pas de vêtements et ni feu, j'ai échangé deux billets pour du linge. Ça m'a fait brailler de rire.
0: Non.
4: Oui.
0: Il a échangé deux billets contre du linge.
4: Fait que j'ai écrit, j'ai dit « Ben oui, je vais te faire ça. » J'ai fait « J'en ai deux autres, je vais mettre, tu veux du linge waterproof. » Mais j'étais vraiment contente d'être une grande sœur à distance.
0: Oh, c'était comme drôle, ça.
4: I did my duty.
0: Pourquoi il avait besoin de linge?
4: Non, c'est Nicolas.
0: C'est Nicolas.
3: Qui était où pour pas avoir de linge?
4: Il était dans le bout de Québec. Mon frère, il est monteur de ligne.
3: Ah!
4: Mais là, ça faisait une couple de jours qu'il faisait de l'assemblage, puis là, il fallait qu'il monte dans le tour, puis là, il n'y avait pas son linge qui pognait pas en feu. Fait que là, il y a un gars qui a échangé ça contre deux billets.
0: Ah, c'est malade. Oui. Pratique avoir une sœur populaire en tournée.
3: Exact.
0: Hey, merci, Mégane.
4: Merci.
0: Salut ton frère.
4: Allô, Nick.
0: Dans la prochaine heure, Bianca, vers 17h25, va démentir une croyance à propos de son mariage et les couteaux vont voler bas vers Sébastien Diage, je vous le dis tout de suite.
2: Il est également, réputation.
0: J'ai toujours une grosse nouvelle à vous annoncer en fin d'émission. J'ai quelque chose à dire. Un changement. Je sais pas si les gens vont s'en remettre. En tout cas, je laisse ça dans vos mains, je vais vous l'annoncer à la fin seulement. Restez là, vous êtes à rouge.
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14: Ils ont de très bonnes idées aussi, nos Irlandais. Comme offrir aux jeunes de 15-16 ans l'opportunité de laisser les bancs d'école pendant un an pour aller faire d'autres choses dans ce genre.

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2: 6 nouveaux infos avec Jean-Luc Legendre. Allô, Jean-Luc!
3: Tellement content de te retrouver.
2: Ben, très heureuse aussi. Bon retour et bonne saison. Ben là, ça, c'est moins le fun. Là, ça, en même temps, on dirait qu'on n'est pas parti. Ça brasse entre Donald Trump et Doug Ford.
3: Mais ça a dérapé solide au cours des dernières heures. Là. La semaine dernière, on sait que le premier ministre de l'Ontario avait été discret, mais depuis que le Canada a quitté la table de négociation vendredi, Doug Ford ne lâche pas Donald Trump. Alors, ce matin, Trump a annoncé de nouveaux tarifs de 50% pour le 1er janvier. Ce sera sur l'acier, les pièces d'auto du Canada. Et peu après, le premier ministre de l'Ontario, écoutez ce que Doug Ford a dit de Trump dans une entrevue à une radio de Bell Media à Ottawa.
4: Well, he can kiss my ass as far as I'm concerned. We're going to go at him full steam.
3: Et Trump qui a Trump qui a répliqué à ses propos en dénigrant Doug Ford et en blâmant le mauvais leadership canadien, ce qui a provoqué cette autre réaction de Doug Ford qui a qualifié Trump de perdant et de dictateur. Doug Ford qui a mentionné que le Canada devrait sévir avec l'énergie que les Américains nous achètent. Mark Carney mentionne que rien n'est exclu alors que Christine Fréchette, elle, est restée plus prudente.
5: La portée stratégique, la portée symbolique des mesures de représailles sera très importante. Il faut aller là où c'est peut-être un peu plus sensible.
3: Christine Fréchette, qui était à Lévis en compagnie de Mark Carney pour l'annonce d'un investissement majeur de 11 milliards de dollars au chantier des Lévis pour la construction de 6 brise-glaces pour la garde côtière canadienne. Et puis, nouvelle étonnante en politique, Vincent Marissal, qui sera candidat aux prochaines élections pour le Parti québécois, ce qui est étonnant parce que il avait quitté Solidaire, puis en mars, il avait dit qu'il ne se présenterait pas.
2: Ben oui, on dort! Bienvenue à cette deuxième heure de Véronique et les Fantastiques. Il est 16h58 minutes. Si vous venez juste d'arriver, ben oui, on est de retour. C'est le début de la 9e saison. C'est notre première aujourd'hui. Toute l'équipe est en poste. On a un nouveau réalisateur, Marc-Antoine Bertion. On salue Ticha, sûrement à l'écoute, qui fait maintenant l'émission du matin. On l'embrasse.
6: Bravo,
2: Ticha. Et autour de la table, toujours Joël Legendre.
6: Oui, Véro.
2: Bianca Gervais.
7: Oui, Véro.
2: Et Mégane Brouillard.
8: C'est moi.
7: Rien d'église entre mes doigts.
2: Marie-Mé Brouillard. au cours de la prochaine heure, Bianca, tu veux démentir une croyance à propos de ton mariage? Tu vas nous révéler les côtés moins beaux de ton époux Sébastien Diat.
7: En fait, je vais ternir sa réputation.
2: Ouh. Et il pourra répliquer ici mercredi en passant.
7: Oui, avec grand plaisir. Mais
2: t'as pas réussi à nous convaincre de le flusher.
7: Non, je veux pas que vous le flushez.
2: Mais peut-être qu'on va changer d'idée tantôt.
7: Je veux que le Québec sache qu'il n'est pas parfait.
2: Ok, parfait. Mais voilà. Qu'il l'est en même temps.
7: Voilà.
2: Mais là, non, il y a comme une petite faute. Oui. Il y a comme une faute.
7: Ça, c'est Bianca revanche.
2: également, je vous le dis, en fin d'émission, vous êtes pas prêts pour la nouvelle que je vous annonce.
7: Oh.
2: Non, mais je pense que nous serons la source d'une grande déception.
3: C'est sûr.
2: Dans le Québec. En tout cas, je vous en reparle. Avant d'aller au sujet de Meghan, je veux saluer quelqu'un au 6-12-13 qui dit « Hey, je viens d'entendre qu'aucun fantastique a été invité au mariage de Stéphane Rousseau. »
6: Ouais.
2: Hein? « Je viens de croiser Julie Perrault aux Winners.
7: Ouais. »
2: Après ce segment, je me suis retenue d'aller lui dire.
7: C'est incroyable!
6: Oh, ça aurait été drôle.
2: Ça aurait été bon qu'elle dise. Eh hey, oui, ça aurait été drôle, mais en même temps, qu'est-ce que tu veux qu'elle réponde? Ouais. Ben non, je les ai pas invités.
7: Je les aime pas, toi!
2: Ben non, mais c'était un petit mariage.
7: C'est un petit.
2: Hey, pour vrai, on fait des jokes justement parce qu'on le prend zéro personnel.
7: Mais
2: sûr qu'on a hâte que Stéphane nous raconte tout.
7: En onde.
2: Si on pouvait voir des photos, c'est vrai que ça serait le fun aussi. C'est comme Taylor puis Travis. Rien n'a coulé.
7: Pas de fuite.
2: Rien n'a coulé. Alors, Bianca? Voyons, pas Bianca, toi. Toi, t'es Bianca, t'es à ma droite. Elle, c'est Mégane. Elle est à ma gauche.
7: Les gens nous mélangent.
2: Reviens, vieille dame, parmi nous.
7: T'es cachée par les caméras.

0: s'est tellement ennuyé du jingle.
1: Ben, tout le monde s'en ennuyait.
0: Il est fun.
1: Mais hein, alors, Méganita, t'as écrit à Dom, notre productrice, oui. Dominique Marcoux. Dom, tellement contente de t'écrire pour te donner mon sujet.
0: Oui.
1: Parce que vous aimez ça quand elle vous harcèle pour avoir vos sujets?
0: Moi, j'aime ça y communiquer. Je fais cette semaine, je vais parler de ça, Dominique.
1: Tu t'ennuyais de la routine, ouais! Là, d'être une dame qui prépare ses sujets.
0: Une dame qui envoie ses emails. Puis là, ouais. En plus, j'ai fait ça genre vendredi, là, j'étais d'avance, là, tu sais, t'étais en train de

0: Ça m'impressionne. Ça, c'est un gros début de saison. Quand
1: oui. je trouvais que j'avais bien fait les choses.
0: Et là, en même temps, c'est la veille d'une journée ouvrable. Là. Je veux juste dire, c'est vrai. Puis Dominique, elle prend pas ses courriels la fin de semaine.
2: C'est ça. Fait que c'est incroyable. Non plus.
0: Megan, tu veux
2: bien
0: parler de film?
1: Tu veux te battre? C'est quoi le problème?
0: Tu parles de film?
1: Oui!
0: Une nouvelle plateforme pour les étudiants.
1: Je vous parle de film. Je pense qu'à l'école, on lit beaucoup. Mais ça, j'ai des souvenirs des livres qu'on a lus. On va au théâtre, on est en secondaire 4, on s'en rappelle. Mais je trouve qu'au niveau du cinéma, c'est plus lousse sur qu'est-ce qu'on écoute. On dirait, moi, je me rappelle là au secondaire là, d'un prof qui nous avait mis des films québécois, puis ça m'avait vraiment ouvert de quoi dans mon cerveau. Parce que pour moi, à l'époque, là au secondaire, les films, c'était vraiment genre Hunger Games, ben oui. les Marvel. Fait que c'est comme une grosse affaire. Fait que quelqu'un prenne le temps de nous mettre crazy. C'est un nouveau registre, c'est des nouvelles portes se sont ouvertes.
0: Ouais, c'est bon.
1: C'est vraiment intéressant. Mais c'est promis qu'il nous faisait vivre du cinéma québécois. Là.
0: Moi, tu vois, quand j'étais jeune au secondaire, le film qu'il nous présentait en classe, c'était dans le bout de Pâques, c'était Jésus de Nazareth.
1: Ah, mon Dieu, grand trauma.
0: Parce que j'ai étudié avec les religieuses.
3: Oui.
0: Fait qu'on était obligés de se taper Jésus de Nazareth.
3: Long, Jésus,
0: c'est sûr que je le recommande moins là dans une journée scolaire.
1: Le recommande moins. Moi, je suis en première année quand c'est la réforme. Fait qu'en première année, ils nous ont mis le film de Jésus de Nazareth.
0: Ben voyons.
1: Fiction
0: puis tout.
1: C'est la seule affaire que je me rappelle de la première année.
0: Les trous des mains.
1: Ben oui. La couronne d'épines. Il y avait rien. Ah, ça, c'est pas de bon sens, là.
0: Fait que là, toi, t'as vu Crazy, grand classique québécois, puis ça a changé ta vie.
1: Ça a changé ma vie parce que je pense que ce que tu regardes au secondaire, tu l'apportes longtemps avec toi. Moi, je me rappelle. Sinon, là, les profs d'anglais, ils mettaient genre des affaires genre Teen Wolf ou genre One Tree Hill. On écoutait les frères Scott, on répondait des quiz, c'est les frères Scott. Puis moi, mon frère, il écoutait ça, mais ils réécoutaient après, là. Ils ont ramené les frères Scott à la maison, il est resté attaché là-dessus. Fait que je pense que ce que tu montres aux jeunes, c'est important parce que ça suit. Puis, il y a une nouvelle plateforme sur Télé-Québec qui s'appelle Ciné-Panache. C'est une plateforme où ils ont décidé de rendre ça plus accessible, le cinéma québécois.
0: Bravo!
1: C'est vraiment le
3: fun.
1: Quelle
3: belle idée.
1: N'importe qui a une adresse courriel scolaire peut y avoir accès. Il y a des documents pédagogiques que les profs peuvent avoir accès aussi. Il y a, pour l'instant, il y a comme une trentaine de films. Mais c'est vraiment le fun. T'sais, là-dessus, il y a genre les ploufs. Il y a aussi genre vampires humanistes cherche humain suicidaire.
3: Oui.
1: Que moi, je recommande d'ailleurs au monde, au secondaire. Moi, j'ai vu ça, j'ai beaucoup ri, j'ai vraiment aimé ça. Il vise d'ici 2 ans d'avoir comme une centaine de films québécois accessibles là-dessus. Moi, je voulais savoir c'est quoi qui devrait être là pour vous autres. C'est quoi dans votre liste de films québécois que la jeunesse devrait regarder?
3: Bonheur d'occasion.
0: Ah oui.
1: Avec Mireille Desglin.
3: Avec Mireille Desglin. Ouais. Moi, ça m'a marqué. C'est un roman.
0: C'est Gabriel Roy, ça.
3: Exactement.
0: Ouais, c'est un roman réputé.
3: Vraiment.
0: Ils en ont fait un film.
2: Lecture obligatoire d'époque.
0: Ouais.
3: Oui.
0: Oui, c'est ça.
3: Puis,
0: un peu Jean-Maria Chapdelaine.
1: Oui,
0: les filles de Caleb.
3: Oui, toute la même époque, mais c'est vraiment bon. Puis tu suis la vie d'une jeune fille misérable. Là, puis c'est vraiment, ça dépeint le Québec des années 40 à peu près. C'est vraiment bon.
1: En plus, il en parle dans les cours d'histoire. Là, c'est intéressant de le voir dans une période.
0: Bonheur d'occasion.
2: Moi, je veux juste dire, c'est du génie, cette affaire. Là.
1: Oui, c'est vraiment
2: le bon temps. Parce qu'à l'école de mes filles, mettons, ils ont écouté Jumanji 1, Jumanji 2, Jumanji 3. Puis je capotais parce que j'étais comme, présentement, là, c'est colossal avec tout ce qui se passe justement avec les États-Unis. Soyons fiers de ce qu'on fait. C'est une prise de position. Puis ce qu'on sème dans l'enfance et l'adolescence, ça crée un lien d'appartenance pour le futur. Oui, fait du génie. Bravo pour ça.
0: C'est super. Bon, j'ai du mal à nommer un film, moi. J'y pense là, pendant que j'essaie de nourrir la discussion. Puis j'ai du mal parce que c'est sûr que moi, souvent, je vais me tourner vers des comédies.
1: Mais ça peut être important, ça aussi.
0: Oui, mais tu sais, en même temps, je ne vais pas dire de mettre les boys là-dessus.
1: Oui, c'est important,
0: mais
1: les boys.
0: C'est vrai
1: aussi.
0: Que c'est une franchise qui est marquante au Québec.
1: Ça, ou Jumanji.
0: Ding et Dong, le film.
3: Puis, il y a un petit gars qui n'aime pas trop, ben, tu, je vais être genré, mais un petit gars qui n'aime pas trop ça, le cinéma ou la culture, peut accrocher là-dessus.
0: Oui.
3: Ça peut par la suite suivre son cours.
0: C'est vrai.
3: L'amener
1: ça, c'est juste qu'à universitaire, mais j'ai entendu tout à l'heure, tu as dit que Justin venait de commencer Les Invincibles.
0: Oui,
1: il vient de finir. Les Invincibles, ça change une vie, ça.
0: Ben, tu sais, je vais nommer des films de mon mari, là. Genre, Le guide de la famille parfaite, là. C'est un bon film, là, sur l'anxiété de performance.
2: Super actuel encore.
0: Familial, très actuel. Oui.
2: Avec Émilie Bière, qui est excellente.
0: Absolument. Il y en a plein d'autres, là. Mon Dieu. J'ai de la misère. Parce qu'il y a des grands classiques, là, qui me viennent pas loin.
1: Mais qui sont là-dedans. Il y a Monsieur Lazare, il y a Crazy.
0: Oui, des affaires de même, là.
1: Il y a même le film Une galaxie près de chez vous et sa plateforme de
0: Chez Manage. Ah, c'est bon.
1: T'as joué là-dedans?
2: J'avais 15 ans. J'ai joué dedans. J'avais un gros kick sur Claude Legault.
3: Ah ben là.
2: Je faisais une humaine. Non, c'est pas vrai. Je faisais une extraterrestre qui voulait de la graisse pour avoir une lipopulsion. Puis quand j'entendais le mot humain, je vomissais. Fait que j'ai passé la journée à vomir de la compote.
0: Oh mon Dieu!
1: Vomir de la compote, c'est... Non, mais ça, c'était écœurant.
2: Non, mais c'était le fun.
0: Cet été, mon chum, il a fait l'exercice pour un article, je sais pas où. Ils ont demandé son top 5 de films québécois de tous les temps. Puis là, j'essaie de me souvenir. Il a nommé Le Sphinx.
2: Ah oui!
0: Avec Marc Messier, parce que c'était dans le temps du décès de Marc Messier. Fait que là, c'était frais dans sa tête que c'est un excellent film. Je sais pas si c'est quel âge les jeunes, la plateforme.
1: La plateforme, c'est de préscolaire à universitaire.
0: Ben là, c'est sûr que Le Sphinx peut être moins. Mais
2: maintenant, il doit avoir Mon Oncle Antoine, Les Bons Débarras. Tous les classiques québécois doivent être là-dessus, là.
1: Mais là, c'est ça, ils négocient encore parce qu'ils ont acheté des licences de 10 ans à date pour ces films-là. Puis ils essaient tout agrandir ça. Mais moi, j'ai bien hâte de suivre ça.
2: Puis c'est gratuit pour les professeurs.
1: C'est gratuit pour tout le monde qui a un adresse courriel scolaire.
0: Les gens m'en nomment plein. Mademoiselle Bottine, Un été sans point ni couture. Oui. Maurice Richard, Mademoiselle C. Ouais.
2: J'ai réécouté ça avec mes enfants, Mademoiselle C.
3: C'est
2: là.
3: Bon, hein?
2: Ça a super bien vieilli.
0: Ouais. Liste noire, Carmina, Les Aimants. Personne ne nomme Les Dangereux.
3: Oh, mon Dieu.
0: Marie l'a nommé. Merci, Marie.
2: Personne nomme Nouvelle-France non plus.
0: Non. Et Nitro non plus.
2: Non,
1: c'est triste.
2: La Bolduc est là.
1: Oui. Je sais que c'est pas québécois, mais je pense qu'on devrait mettre le film Fatal dans lequel Stéphane Rousseau fait le méchant. Là. C'est Fatal.
2: Tu sais que j'ai joué là-dedans aussi.
1: Non.
2: Je faisais Evagine.
1: Ah ben oui, ça passe ça.
2: C'était ton nom. C'était mon nom, Evagine. J'avais un accent marseillais.
0: Eh, Seigneur.
1: Ah!
2: Ouais.
1: OK. Toi, t'as toute une vie. Toi, pour il devrait avoir une
3: plateforme juste pour tes films.
2: Non. Il y a des flops aussi.
0: Hey, merci, Mégane. C'est le fun. Ça nous pousse à réfléchir. Puis peut-être aussi, nous, on aime beaucoup ça, parler de ça avec nos jeunes. On a des jeunes adultes puis une ado à maison, puis leur suggérer des films québécois à regarder. Mm-hmm. Faites, là, c'est la responsabilité de tout le monde. Merci, Mégane.
1: Puis vous, replongez-vous là-dedans. C'est tellement fun.
0: Ouais. Dans quelques minutes, on s'en va dans la nostalgie parce que cet été, nous avons publié sur iHeart les 38 premiers épisodes des Fantastiques qui manquaient dans les balados. Il en manquait 38. On les a mis en ligne. Félix les a tous écoutés pour être sûr que c'était diffusable. Et on va en reparler tout de suite après la musique de Charlotte Cardin. Merci d'être là, Rouge.

0: 17 heures. Voyons.
1: Non, ça laisse pas
0: je bien. Je me suis enfargée dans ma bouche. 17h11 minutes. Vous êtes dans Véronique et les Fantastiques. Oui, une première fois en port de compteur.
1: Ah, ça fait drôle!
0: Joël, Bianca, Megan sont les Fantastiques aujourd'hui. Et on accueille autour de la table notre scripteur, Félix Turcotte.
2: Bonsoir!
0: Ne capotez pas, la nouvelle feuille de route, tu seras pas tout le temps là.
2: C'est pas le résumé que je vous envie vous faire.
0: Mais non, d'un coup, ça vous lèverait le cœur en soupant.
2: Franchement!
0: Mais ça, là, c'est vraiment dégueulasse de ma part.
2: Ça, c'est pas une radio qui me ressemble.
0: Félix, non, parce qu'on fait une exception, parce que cet été, les 38 épisodes manquants des balados, parce que tout le monde disait les balados commencent en novembre 2018, mais où sont les premiers épisodes? Et donc, ça a été mis en ligne cet été, et ça a dû être écouté et passé au peigne fin.
2: Ben oui,
0: toi,
2: les
0: Félix.
2: Patrons m'ont demandé de vérifier si tout ce qu'on disait là-dessus était disable.
0: Oui, le peigne, on te l'a prêté parce que toi, tu n'en as pas.
2: Exactement. En réécoutant ça, je me suis dit, pourquoi qu'on m'a demandé ça à moi? Tu sais, je suis le gars qui a le moins de films,
0: aucun jugement.
2: Oui, c'est ça, j'ai le peigne large.
0: Oui.
1: T'as le peigne large? Mais t'as le peigne écarté,
0: pas mal, hein? Mais, toujours est-il que t'as mis la main sur les épisodes pis t'as tout écouté ça.
2: Exactement, c'était dans mon mandat au printemps, là, de les scroller pour être sûr que c'était diffusable.
0: Oui.
2: Et aussi pour m'en servir pour rire de vous, durant toute la saison.
3: Sûrement.
2: Donc, c'était diffusable, je pense. En tout cas, rien qui appellerait, mettons, là, une mise en demeure d'un bijoutier de Québec.
0: Alors, j'ai pris des petites notes.
2: Oui. J'ai observé des grandes tendances.
0: Oui.
2: Entre autres que la plupart de nos insides qu'on roule depuis 9 ans viennent pas mal toutes de ce début-là.
0: Les 3 premiers mois, genre.
2: Ah, le premier mois.
0: Oh,
2: wow. Je dirais même la première semaine.
0: Hey,
2: ah non, c'était écœurant. Oui,
4: Bianca. Est-ce que je peux lever une question?
2: Oui.
4: Ça fait des années que je vous dis, je pense que j'ai fait le premier show de Véro. Puis tout le monde me dit non. Puis moi, je pense que oui.
2: Tu étais sur le premier show.
0: Ah!
2: Et Joël sur le deuxième.
0: Okay.
2: Fait que j'ai pris des petites notes.
4: Moi, je vous offre
2: un résumé des 38.
0: Résumé des 38 épisodes. On salue-tu Patrick Guérette qui a fourni les épisodes et nous écoute aujourd'hui.
2: Merci Patrick. Il me soulignait qu'on est à 1027 aujourd'hui.
0: Hey, bravo tout le monde.
2: Alors, premièrement, toutes les présences de la Fantastique Pharmacienne sont là-dedans. Dans ces 38 premiers épisodes-là. Tu sais, puis ça fait 1000 épisodes qu'on en parle.
0: Mais faut expliquer aux auditeurs qui n'étaient pas là dans ce temps-là. Gamégan, elle sait pas. On avait une intégration publicitaire avec une pharmacie et nous étions obligés, et c'est rien contre elle, évidemment, mais obligés de recevoir une fois par semaine une pharmacienne qui venait donner des conseils de pharmacie, des conseils médicaux.
3: Ça cadre un peu moins dans les pharmacies.
0: Mais parce que c'est comme...
4: Mais les hémorroïdes, pouvait marcher. Là,
0: non, mais vous connaissez notre ton aujourd'hui. C'était comme là, fallait parler des sortes de pilules, puis tout, c'était comme...
3: Il fallait être sérieux, on nous le disait avant là.
0: C'est un commanditaire, fait qu'on peut pas niaiser là, trop. Fait que c'était un peu... Ça rentrait carré dans un rond.
2: Oui, elle nous apprend des belles choses, par exemple, comme se laver les mains. Puis plus tousser dans nos mains, faut tousser dans nos coudes à ce
0: temps-là. T'es quand même visionnaire. Oui. Avant la pandémie,
2: c'était
0: en 2018.
2: Aussi toutes les présences de la bronze.
0: Ah oui.
2: Il y en a 5.
0: 5?
2: Et c'est beaucoup moins malaisant que dans mon souvenir.
0: Ah bon, tu vois?
2: On voit aussi la genèse des soirées jeudi.
0: Oui, ah oui.
2: Les premiers soirées jeudi, le premier World Tour aussi.
0: Mais les soirées, ça partit avec Phil Roy.
2: Exactement. Mais c'est
0: dans le temps qu'on ouvrait de la boisson dans le studio.
2: Je te dis, c'est arrivé vraiment tôt.
0: Ouais.
2: Le 18 septembre, Véro, tu dis, hey, Beyoncé a les Beehives, Marie-May a les Me-Dreamers, ça nous prendrait bien un nom pour nos fans, nous autres aussi. La jeunesse des Fantamis.
0: Arrête!
2: Au 18 septembre, imagine.
0: Wow! Le 27
2: septembre, tu dis, wow, les chroniques, je veux plus qu'on dise ça. Je voudrais qu'on dise maintenant, c'est des sujets.
3: Ça vient de toi?
0: Ça vient de toi! C'est parti de là!
2: Oui!
0: Je n'avais pas de souvenir.
3: J'étais sûr que c'était Yannick, notre...
2: Ben, je pense que Yannick nous disait, faut dire ça, puis c'est rentré dans notre vocabulaire général, puis toi, tu l'as dit en ondes à cette date-là. Le 9 octobre, hashtag gratte.
0: Ah! Hey,
1: fait longtemps que tu roules là-dessus, là,
0: 9 octobre 2018.
2: Ouais, le même show où Pierre Hébert a essayé de nous dire Epcot. C'est vrai.
0: Et puis on l'a encore dans la machine.
2: Oui.
0: C'était ça en 2018.
2: Oui. Le 9 octobre, c'est 2 semaines après le début.
0: Tu sais, Epcot, le parc à Disney, là.
2: Oui. Okay,
0: ben, ça veut dire quelque chose, tu sais. C'est chaque lettre veut dire quelque chose. On l'a. Écoute.
5: Experimental Prototype Community of Tomorrow.
2: OK, rapidement, j'en ai noté une autre. Je les ai classés par catégorie.
0: Vas-y.
2: Dans la catégorie, la vie va vite, hein? Il y a un épisode où on reçoit comme invité Isabelle Racicot qui vient nous parler du lancement de programmation de V. On est ailleurs.
0: On est
2: ça fait 1000 ans. Il y a un épisode où on reçoit Jay du Temple qui vient nous parler d'occupation double. À un moment donné, on fait un sujet sur un juggler. Ça, c'est un gars qui fait du jogging en jonglant. Et Jay Dutemps me dit, hey, les gens ont trop de temps à perdre. On vous invite à le suivre sur Strava. On a vécu des moments historiques aussi. On était en onde le 18 octobre quand la légalisation du cannabis est arrivée.
0: Je m'en souviens.
2: Et sachez que le tout premier sujet de Rémi-Pierre Paquin, c'était sur son amour des 16 ans.
3: Ben oui.
0: Non!
2: C'est vraiment son premier sujet. Je vous le jure.
0: Hey,
2: ça s'invente pas.
0: Tu dis la vie va vite, mais il y a aussi des choses qui ne changent pas.
2: Mention spéciale, le 16 octobre, Barbu, on fait un bloc avec Barbu au téléphone en direct du McDo sur Jean Talon pour nous parler du retour du Monopoly.
0: C'était la promo, ça je m'en rappelle, il était malheureux. C'était la promo Monopoly chez McDo. C'est Seb qui avait accepté le contrat de tout ça, puis il nous faisait un appel en direct. Fallait qu'il bloque le concours, mais tu sais, Seb.
2: On le voit même dessus. Catégorie J'ai mal à Noun, le fantastique du public. OK, on arrête ça là. On parlait avec du monde. On a fait ça pendant une semaine. On parlait du monde qui nous comptait. Je m'en vais jouer au baseball avec mes enfants.
0: On est connecté. Rien comme ça.
2: Mais non, mais ça marchait pas dans notre...
0: Non,
2: puis j'ai reçu plein de messages de gens qui disent, « Hey, parce qu'on a déjà parlé aux coulisses, c'est vrai que ça fit moins. »
0: Ben oui, c'est ça.
2: Là, il y a une deuxième partie à ça, parce qu'au retour, je vais vous parler de vous, ce que vous avez dit dans vos premières présences.
0: Je m'en souviens.
2: Et Bianca. Oui, puis Mégane, tu vas faire le saut. Non, t'étais pas là-dedans.
0: J'adore ça. Fait qu'on garde Félix pour la suite. Là, pour l'instant, on écoute Céline. Incognito. Souvenir. Ça, c'est toujours bon. Puis ça se crie bien fort dans une auto.
1: Dans la forêt.
0: Dans le Compostelle de Mégantic. Donc, c'est ça. Incognito, Céline Dion. Hey, c'est bientôt les spectacles à Paris.
3: Oui, dans moins d'un mois.
0: Oh mon Dieu, je connais tant de gens qui ont des billets. On a donné, nous autres, en plus. Oh mon Dieu, c'est malade. J'ai hâte qu'on entende parler de ça. Ben, il est 17h17, Félix nous revient dans un instant avec Joël, Bianca et Mégane à Rouge.

0: connais-tu les blows par cœur à Céline?
1: Les blows, tout.
0: Ah oui, 17h21 minutes dans les Fantastiques. Merci de passer votre fin de journée avec nous autres. On est bien contents. Joël est là, Bianca, Mégane et Félix est toujours autour de la table. On continue le petit tour de table là, de ce qui s'est passé dans les premiers épisodes en 2018.
1: Dans les 38 premiers épisodes que j'ai
0: écoutés. Qui sont tous disponibles sur iHeart.
1: Oui, oui, on les a droppés sur le Spotify puis le iHeart cet été.
0: Oui.
1: Alors là, je vais faire le tour de ce que vous avez dit dans vos premières présences. Bianca, je commence avec toi. Tu étais à la première émission de Véro le 27 août 2018. T'étais tellement nerveuse, tu t'es mis de l'anti-swing tellement t'étais stressée. Le 17 septembre, tu as dit le mot gastro et Véro nous a interdit formellement.
0: C'est là, c'est devenu la G?
1: Ouais.
0: Depuis 2018, tu vois, j'ai vite annoncé mes couleurs.
1: Oui,
0: le gastro. Tu sais, j'ai pas de cachette.
1: Non, c'est ça, quand je te dis que tout part du début, tout part de là. Le 4 octobre, Bianca, ta fille mange pas de légumes. C'était ton sujet. Le 22, tu reviens d'un pied main bouche. À ta deuxième présence, tu nous dis que tu aimes le mid-century et tu lances un appel à tous pour une maison dans ce style-là. À ta troisième présence, tu nous dis que tu en as visité une qui t'a fait faire des petits pipis nerveux parce que t'es pas sûr si t'as les moyens de te la payer. C'est ça qui est beau, c'est avec
0: c'est
1: les fantasmes.
0: C'est ma maison actuelle!
1: Hein? Regarde, on les a vus devenir riches, ce couple-là.
0: Puis mon premier sujet, c'était les livres pour enfants féministes.
1: Oui, c'est vrai!
0: J'étais comme, c'est un peu trop intellectuel. On va niveler vers le bas.
1: Joël!
0: On ratisse l'air.
1: On parle à tout le monde. Et tout le monde se reconnaît.
0: Certains.
1: Joël, tu étais sur le deuxième show. Tu nous as parlé des libellules de Véro Lacone. Tu vois, tu nous as parlé de
0: Véro Lacone.
1: Tu as fait une joke de chinois, une joke de VG, puis une joke de Fuffy. Pour vrai.
0: Toi aussi, t'affichais tes couleurs.
1: La Sainte Trilogie, la Sainte Trinité. Tu nous as dit que ça t'écœurait quand un masseur te chuchotait des choses à l'oreille. Et tu nous as chanté Un Nouveau Monde.
0: Ben voyons!
1: Ah, ça fait 9 ans qu'on radote.
0: C'est un peu ça. Ce que nos détracteurs nous reprochent.
1: Oui! Oh non, mais ce que nos fans adorent, moi, je pense.
0: Est-ce que tu dirais les deux, hein? Deux choses peuvent être vraies.
2: Oui. On s'allume avec nos botches.
1: Ah, on peut dire
0: ça
1: c'est
0: aussi. C'est beau, ça. On s'allume avec nos botches.
1: Ouais. Joël, au show numéro 3, on était devant public. Et t'es venu parce que c'était un party, le party à Véro. Puis t'as bu ce soir-là. T'as bu pour célébrer les 25 ans de carrière à Véro.
3: Oui.
1: La semaine d'après. De champagne, je pense. Ouais. C'est ça. Mais au party, t'as pris le micro pour nous raconter la fois que t'avais bu ta pisse.
3: Ouais, ben c'est Véro qui m'avait invité.
1: T'avais forcé. Oui. Au show 3, quand même.
0: Ça, imagine. C'était avant MeToo, là. C'était dans le temps où on forçait les gens.
1: Oui,
0: les
1: c'est ça.
3: Plus ça maintenant.
0: Non.
1: Puis il m'en reste pour Véro. Je pourrais me garder pour une autre fois.
0: Oh,
1: j'ai aussi nommé des affaires que toi t'as dit.
0: Fais ça.
1: On fait ça.
0: Okay. On s'est tease. On se garde ça. C'est ta gaffe. Ben merci Fel.
1: Ça m'a fait plaisir.
0: On te retrouve tantôt pour le résumé après ma grosse nouvelle qui va faire mal.
1: Aïe, j'ai peur.
0: Moi aussi j'ai peur de le dire. après la pause, Bianca nous révèle le côté sombre de son époux Sébastien Diaz. Vous voulez pas manquer ça. C'est à Rouge.
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12: Bianca, Joël et Mégane. Voyons,
13: oui, on mangeait des chips.
12: Mon deuxième enfargeage. Ils sont avec nous aujourd'hui. Il est 17h31 minutes. Bianca, oui, tu peux, Sam, tasser le sac de chips qu'on a ouvert, hein, parce que c'est pas un show s'il y a pas un sac de chips ouvert quelque part à la table. Alors, tu peux le tasser parce que là, il pouvait pas filmer le joli visage de Bibi.
4: Ben oui.
12: Et le tien, surtout, je te dirais. Ben là, c'est surtout toi parce que c'est ton sujet. Donc,
13: Bibi sujet.
12: Tu veux remettre les pendules à l'heure à propos de ton mari? Il s'est passé quelque chose cet été, tu l'as sur le cœur.
13: Écoute, il est temps de ternir la réputation de Sébastien Diaz.
14: Bibi divorcé.
13: Non. Imagine-tu, c'est sûr que cette semaine, dans En vedette, Bianca Gervais extrêmement déçue par son conjoint.
14: Elle a déchiré son coussin.
13: Non! Oh mon Dieu, c'est pire que l'on pense. C'est sûr que je veux un autre sujet sur un suivi coussin un moment donné.
12: Oui,
13: c'est une épopée.
12: Oui, on est impliqués.
13: Oui, vous êtes tous impliqués dans le coussin. Bref, il y a un article qui a passé le 16 mars 2026 dans la presse. Bianca Gervais, Sébastien Diaz, hashtag relationship goals.
12: Oui, je me souviens.
13: Je vous détruis ça, les amis. Ah. Voici la sombre histoire qu'il y a derrière. Sébastien Diaz est humain, il l'échappe lui aussi. Donc, pour ma fête, mes 41 ans, on était censé recevoir à la maison tous les Gervais. Un traditionnel, là, baignade, danse, jouer aux poches, tu sais, quelque chose de sain, le fun.
12: Familial.
13: Tu partais
12: pour, là.
13: Il y a eu un petit imprévu. Papa Daniel s'est achiré. Il a pogné comme un petit virus. Puis papa, il est immunosupprimé. Donc, c'était très délicat de faire un party. Fait qu'on a comme annulé à dernière minute. On a dit, c'est pas grave, on remet ça. Fait que mon chum, il part avec ça. Hey, le 21, je dis, bébé, c'est annulé. Papa, il y a un petit quelque chose. Entre-temps, je dis à mon chum, pas de cadeau, baby. Pas vrai. Moi, non, mais c'est super sincère, puis je dis pas ça. Non, je vous jure que je dis pas ça dans l'espoir qu'il m'achète un cadeau, là.
4: C'est pas pour ça que t'es fru, là.
13: Non, c'est pas pour ça que je suis fru. Je dis, hey, j'ai 41 ans, je m'achète ce que je veux. Les rénaux m'ont coûté cher.
12: C'est vrai qu'à un moment donné,
13: j'ai besoin de rien.
12: C'est-tu nécessaire?
13: Ouais.
14: On peut juste danser sous la pluie, man.
13: Exactement. Mais mes attentes. Pas de tâches ménagères, beaucoup de bricolage, me faire chanter bonne fête aux 2 heures, genre de la petite magie gratuite.
12: Que ce soit vraiment ta fête cette journée-là sans rien faire de gros.
13: Oui, c'est ça. Hey.
12: Bare minimum, comme on dit.
13: Hey, tu pourrais même dire la crise de base. Parfait, on part avec ça. Il est minuit, on jase tout nu dans le lit. Il me dit rien. Parfait.
12: Là, toi, dans ta tête, tu dis c'est ma fête.
13: C'est ma fête.
4: Okay. Mais c'est minuit, fini ta fête?
13: Non, ça commence.
4: Début?
13: minuit 21 juin, on arrive.
12: Il est supposé d'être le premier à dire ben bonne fête. Il est couché mal lit, tenu avec.
13: Tourne.
12: C'est un privilège.
13: Oui. Merci, merci de le rappeler. Minuit 8, Arjen. Là, je me dis, mais là, il va chanter, il va me chanter quelque chose, il va me faire un petit cuni, quelque chose. Bref.
15: Bien, quand t'es fait, écoute l'autre bord.
13: Mais, eh oui,
14: c'est une sorte de pâte.
13: C'est une sorte de pâte italienne. C'est une sorte de pâte italienne.
14: Oui,
13: c'est exactement. Cette pâte italienne.
12: Fait que bref.
14: Les bons cunis au pesto de Diaz.
13: C'est une pâte italienne.
15: Des fois, il y a plus de parmesan. Plus de parmesan que tu voudrais.
13: Fait que là, je dis, ah bon, c'est ma fête. Là, je sais pas s'il est somnambule ou quoi. Oh, bonne fête, baby, bonne fête, baby. On s'endort.
15: Bonne fête, baby.
13: Le lendemain, il me disait, ça serait le fun d'aller chez Jean Talon. Parfait, on va se faire une petite épicerie.
12: Marcher Jean Talon.
13: Mais pas Jean Talon.
15: Pas Jean Talon, je pense que...
13: Non,
15: c'est ça. Longtemps que je peux ça faire.
13: Ah oui. Puis là, je dis, parfait, je vais aller m'acheter des petites lilas, ça va être joli. Ah. Je me dis, il va me payer mon bouquet, c'est comme de rien. Il me dit, parfait, je vais aller chercher les tomates. On se fait des burgers à soir, des burgers. Mm. Ben, un petit sushi, ça aurait été le fun.
12: Ouais.
13: Des burgers.
12: Un repas d'anniversaire.
15: Des burgers.
13: Des burgers. Ouais. Là, durant le souper, les conversations plates, il me parle la soirée des déchets lourds. Je suis comme, hey, un petit tour de table sur la qualité de maman, un petit bricolage.
12: Attends une minute. Je veux juste être sûr que je comprends, mais t'es rendu au souper, t'as pas encore dit, dude, c'est ma fête.
13: Je l'ai dit, mais je suis comme, c'est la fête de maman, mais on dirait que...
15: T'es obligé, toi, de tout...
13: Hey, personne n'embarque. Il embarque pas dans la magie. Mais voyons. Il quitte pas sa magie, le petit Diaz. Mais pendant ce temps-là, quand vient le temps...
12: Je suis en train de devenir en colère.
14: Ben oui,
13: je peux te dire que quand vient le temps de commander des fils là, pour son nouveau joujou électrique, là, il est tight. Mais pour ma fête, oh, qu'il est pas tight. Et là, au dessert, on mange le burger. Puis il dit, il me parle...
14: Vous avez mangé des burgers?
13: On mange des burgers!
12: Oui, c'est ce qu'elle dit.
14: Là. Mais oui, mais je pensais qu'il allait changer de quoi à Jean Talon.
12: Pas de pâte au pesto, ça.
14: Pas de pâte au pesto!
13: De prendre de proche!
14: Un burger.
13: Puis là, il me dit, bon, fait que pour l'heure des bains, qu'est-ce qu'on va faire? Puis là, je fais, excusez-moi.
14: Oh là, non!
13: Moi, là, c'est ça qu'il n'y a même pas de chandelle puis il n'y a pas de gâteau McCain. Oui, merci pour la musique.
15: Hey, la liste de Chandler, toi.
13: Et là, Sébastien Diaz, au lieu de dire, oh mon Dieu, bébé, je suis tellement désolée, je l'ai échappé, il fait... Ça, on s'entend-tu que tu vas m'en parler pendant 15 ans, là?
15: Ouais.
14: Oh, mais oui, parce que ça va
12: même le dire à radio. Ah! Ça va être en balado sur iHeart, on va reparler dans 9 ans.
15: Hey, t'as pas acheté de gâteau.
13: Pas de gâteau, McCain!
14: Mais pas de bonne fête!
13: Pas de bonne fête!
12: Ben là, désolé, je l'ai. Ben ouais. Ah.
13: Fait que là...
14: Est-ce qu'on peut le cancel?
13: Je veux juste dire que le lendemain, là, il filait cheap.
15: Ben, j'espère.
13: Fait que là, il m'a invité au restaurant, pis là, le gros bouquet.
14: Il est trop tard!
13: C'est une robe.
14: J'appelle la Radio Cannes, je fais perdre sa job.
13: Ben moi, je pense que c'est ça. Fait que le petit Diaz, c'est mercredi qui vient.
12: Droit de réplique, mercredi.
13: Droit de réplique.
14: Non, on veut même pas entendre sa version des faits.
12: Il y a ça. On s'entoure.
14: On s'en fout.
12: Il m'a oublié. Ah non, il mérite même pas de droit de réplique.
13: Mais mercredi, c'est son sujet.
12: Je l'ignore.
14: Son sujet, ça devrait être un éloge à Bianca Gervais. Ça devrait être rien que ça, puis rien d'autre.
12: On va faire...
14: Il est trop tard. Il est trop tard.
13: On dirait que j'ai quand même l'empathie. Je sais pas où c'est trop rough.
14: OK, excuse-moi. On essaie de
12: te suivre. Merci, ma bébé.
13: Parfait.
12: Puis bonne fête en retard. Nous, on t'aime.
13: Mais vous soulignez déjà plus ma fête que lui.
12: Jeff posé, emmêlé dans ses cheveux à rouge. Après, j'ai une nouvelle pour vous.

0: mes fines oreilles auront bien entendu que c'est pas le thème du ding-dong.
1: Ben non, c'est même bizarre.
2: On est lundi pourtant.
0: J'ai eu peur tout le long du show d'en parler. J'ai eu peur de causer.
3: Oh, oui. Oh, t'es fragile.
0: Mesdames et messieurs, j'annonce aujourd'hui la muerte del ding-dong. Rip! Ouais. C'est terminado pour le ding-dong.
3: On n'a pas eu d'avertissement.
0: Moi non plus, j'ai pas eu d'avertissement, m'a-t-il dit. Mais tu sais, il y a bien des décisions qui sont prises sans qu'on me consulte.
3: Est-ce qu'on les nomme?
0: Je me demande si je suis encore importante ici.
3: Vous avez pas vu ça? En tout cas, partez-moi pas de caméra.
2: Il y a un scripteur qui a fait de faire des recherches.
0: Oui, en tout cas. Alors, ils ont changé le jeu du lundi. On me dit qu'il y aura bientôt un nouveau jingle pour ça. Je gage qu'il va être super bon. Alors, ça s'appelle le Music Quiz.
3: Oh,
0: un grand quiz musical. On prend des jeux musicaux, on les tout mélange ensemble, puis on fait un seul et grand jeu qui s'appelle le Music Quiz. Alors, toujours avec Joël, Bianca, Megan. Je sais que vous êtes en deuil. Je sais que vous vivez des moments pas faciles. Mais on passe. Ça. Suivez-moi, ça va bien aller.
3: On perce l'hymen d'un jeu ensemble.
2: Ah, oui.
3: C'est incroyable.
0: C'est l'hymen. C'est l'hymen. Vous connaissez pas cette chanson-là,
3: non?
0: Ben, gars, je viens de me faire un point. Bon, même. Au Music Quiz. Alors, premier jeu, la toune trafiquée. Je vous fais entendre un extrait de chanson. On l'a trafiquée. On a enlevé la musique et on a ralenti la voix du chanteur. Vous trouvez le titre et l'interprète et vous dites votre nom pour répondre. On écoute.
4: Peur de ta voix. Et du
3: oui,
0: il a peur des clous.
2: Je sais pas, je
4: suis
2: pas la chiasse.
3: Danny Bédard, non.
0: Oui,
3: faire la paix avec l'amour.
0: Oui,
3: mes années de la fureur.
0: Bravo. Faire la paix avec l'amour de Danny Bédard. Bravo. Effectivement, bravo, Bibi. Le point à Bianca. Mais ça a quand même été long.
5: C'est juste qu'à la place de dire son nom, elle a dit Danny Bédard. Faut qu'on t'appelle Danny Bédard maintenant?
2: Ah, c'est vrai qu'elle a pas dit Bianca.
3: OK, enlevez-moi point 5.
0: Ça manque de pinch, en tout cas. Quoique, dans ce lumière-là, je le vois.
3: Ça, c'est la périménopause. Les poils qui arrêtent pas de me pousser, c'est
0: vrai. Bienvenue dans le club. Deuxième jeu, qui chante en premier? Je vous nomme deux artistes. Vous devez me dire qui a sorti son premier album en premier. Okay. OK, chacun votre tour. Alors, Bianca, entre Céline et Rock Voisine, qui a lancé un premier album avant?
3: Ben, c'est Céline. Incognito est arrivé avant.
0: Absolument. C'était la voix, la voix du bon Dieu, sortie le 9 novembre 81.
3: Ah, avec la colombe?
0: Non, ça c'est plus tard.
2: Mais
0: le premier, ce n'était qu'un rêve, le premier single.
2: Oui.
0: Alors, elle avait 13 ans, c'était en 81. Rock Voisine a lancé Hélène en 89.
2: Voix du bon Dieu, je m'étais déguisée en Pierrot au secondaire. Et je faisais le pantomime de la voix du bon Dieu en Pierrot.
3: C'est quoi le pantomime, Joël?
0: Je vais décéder.
2: Oui. J'ai même une photo que je pourrais apporter. J'apporte ça la semaine prochaine.
0: Non. Pantomime. En Pierrot sur la chanson La voix du bon Dieu. Est-ce que tes parents se demandaient si t'étais gay?
2: Je pense que là, ils commençaient à s'en
3: Mais c'est quoi pantomime, Joël?
2: Ben, c'est que tu mimes les choses, mais j'avais vraiment le
0: il mimait les mots.
2: En blanc. Ma mère m'avait fait le costume en blanc avec des pompons au bout.
3: Et puis
2: j'étais tout en blanc.
0: Moi, m'en vous dire une affaire, cette anecdote-là aurait mérité qu'on écoute La voix du bon Dieu au complet.
2: Ah, c'est tellement bon!
0: Oui.
6: Des mots pour consoler. Des mots pour l'amitié. Ils sont encore plus beaux quand on peut les chanter.
0: J'aurais aimé savoir comment tu mimais des mots pour l'amitié.
3: Ben oui, moi,
2: je me rappelle plus.
0: Ouais,
2: j'ai des photos, mais pas de vidéos.
0: Mais tu portais-tu tes bottes de rubber, Joël?
2: Non, Joël, il y avait des souliers chinois.
3: C'est de l'appréciation culturelle, hein?
0: Bien sûr. Mais Yann, qui a lancé son album en premier entre Diams et Fouki?
5: Les Diams?
0: Oui.
3: Ben oui, jeune demoiselle recherche un mec mortel.
0: Oui, c'était en 99. Bravo. Fouki, c'était en 2018 quand même, pas mal de temps. OK, Joël, entre Nuance et Beau Dommage, qui a lancé un premier album
2: en
0: premier? Ben oui, Beau Dommage en 74.
2: Ouais.
0: Nuance, c'était Vivre dans la nuit en 86.
7: C'est ce qu'on aime pour aller faire tourner.
2: Je connais pas ça,
7: les gars.
5: J'ai entendu.
0: La complainte du phoque en Alaska.
5: Oui, j'ai entendu, mais je peux pas la faire par cœur.
0: Beaucoup de points à la fureur quand t'as le titre exact, hein. Parce que les gens disent, ça vaut pas la peine, des ballons sur son nez. Le phoque en Alaska.
2: Oui.
0: C'est la complainte du phoque en Alaska. J'ai un troisième jeu.
5: Ben voyons donc!
0: La ligne de trop. Je vous lis une ligne de parole d'une chanson francophone sortie de son contexte. Le genre de phrase qu'on se dit, what the fuck, c'est dans une toune, ça?
3: Oui.
0: Et vous devez trouver le titre et l'interprète.
3: Oh, okay.
0: Voici la phrase d'aujourd'hui. Appelle pas l'ambulance ni la police, mais berce-moi en silence que je m'assoupisse.
3: Oui,
5: on la connaît.
3: Ben,
5: oui.
3: Ben, Bianca, c'est la chicane, non?
0: Non. Ça aurait pu, mais non.
3: Ça aurait pu, il me semble que c'est la même poésie.
2: C'est pas Marjo.
0: Non, mais c'est les mêmes années, je dirais.
3: OK.
0: Oui.
3: Pas Villemingouin.
0: Alors, c'est une chanson de Luc Plamondon.
2: OK.
5: C'est Éric Lapointe.
2: Ah,
0: oui.
2: Non.
0: C'est Éric Lapointe.
3: Je veux juste dire que Dom te l'a dit des oreilles parce que j'ai vu
5: ça. Personne aime les snitches.
0: Alors, cette saison commence sous le signe de la tricherie.
3: Hey, la gagne!
5: Hey, c'est elle qui a inventé le jeu. Elle fait Éric qui a vu de son jeu.
0: Oui,
5: Dom,
0: hey,
3: la gagne!
5: Tu vas aller faire le matin!
0: C'est rough. C'est vraiment une joke. C'est Bianca qui l'emporte. Okay, la réponse, c'était de l'amour, j'en veux plus. J'en prends mon bracelet.
3: Je l'emporte parce que je t'ai dénoncé.
5: Ouais, on va te faire une médaille, Bianca, la plus grosse snitch qu'il n'y a pas ici.
0: Ah. Alors, Bibi, 2 points. Je joue 1 point. Mégane, 1 point non mérité. Et Dominique, une suspension.
3: Et bien, une grosse snitch.
0: Bravo tout le monde. On va à la pause au retour. Ça, c'est resté. En son, c'est bien. Monsieur Scripteur, il a décidé de garder son bout.
3: Le résumé de Félix.
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2: Arrêtez! Non, je refuse! Je prends les minutes qui me reviennent et je termine mon segment sur les 38 épisodes qu'on a manqué tantôt.
3: Il manquait d'affaires! Il manquait mon bout de chevreau et je pense que tu mérites qu'on te rose.
2: C'est mon
3: retour!
2: Je fais ça là!
3: J'adore!
2: On a du temps. Véro, au premier épisode de Véronique et les Fantastiques en 2018, est-ce que tu te rappelles de tes premiers mots en onde?
3: Non.
2: Allô tout le monde! Très François Legault en pandémie. Là. J'ai adoré ça. Dans ce premier épisode, tu dis aussi ceci. Vous pouvez nous écrire, hein, c'est quoi donc? C'est le 6-12-13, c'est bien ça? Complètement clueless. J'ai adoré.
3: Attends, moi, je changeais de radio après 14 ans.
2: Ben oui,
3: j'avoue, numéros de téléphone.
2: C'est sûr que, c'est juste qu'en le réécoutant, tu sais, hors contexte comme ça, là, 8 ans plus tard,

0: Ouais, non, c'est pas, je prends la testostérone.
1: Fait que c'est ça, c'était Stéphane.
2: Wow,
1: tu lui as promis que tu t'en rappellerais.
0: Je ne t'oublierai plus jamais.
1: Déjà au 30 août, à ta première semaine de fête, on avait entendu ton rire de cochon.
0: Oui.
1: On savait que tu rotais pas.
0: Oui.
1: Tu savais parler de Destroy deux fois, mais ça, je garde ça pour quand José Godet va être ici.
0: Mon okay. Chien.
1: On apprenait que tu étais dédaigneuse, que tu croyais en l'astrologie et que tu souffrais de sécheresse vaginale.
2: Wow.
1: Et c'est pour toutes ces raisons que Véronique et les Fantastiques est un show qui nous ressemble et où tout le monde se reconnaît.
0: Hey.
2: Oui.
0: Oh! Les choses ne changent pas.
1: Non.
0: Sauf une.
1: Laquelle?
0: Vous réécouterez sur iHeart.
1: Ah.
0: Vous devinerez.
1: OK.
0: Il y a une chose qui a changé.
3: T'as pas appelé de sèche?
0: Non.
1: Push, push en CBD. OK, c'est passé bien d'autres affaires. Mon Dieu, je parle bien trop dans ce show-là. Faudrait quasiment que je renégocie mon cachet.
0: C'est toi qui anime, coudonc.
1: Véronique!
0: Oui?
1: T'as jamais respecté personne ici?
0: Non!
1: Tu veux que demain faire le matin?
0: Oui!
1: La Véronique empathique est plus rare que la Bianca sorcière. Je te tape Jésus de Nazareth à chaque pas.
0: Oui!
1: Et quand t'enlèves tes écouteurs, l'émission est terminée.
0: Oui!
1: Bianca! T'as déjà joué Evagine. C'est dans cette lumière-là qu'on voit le mieux ton pinch. Tu es complètement salée, mais on comprend rien. On se demande toujours si c'était une bonne année de melon. Et pour ta fête, t'aurais souhaité un bon cunipesto de Diaz.
2: Bonne part.
1: Joël, oui. T'as passé ta Saint-Jean déguisé en Stéphane de Nord-Métal.
0: Oui.
1: Quand t'es là, on peut enfin dire espace Mawaï.
0: Oui.
1: Tu penses que t'as croisé personne à Compostelle, mais les gens faisaient juste éviter ton ugly cry. Et c'est au pantomime que tes parents ont su.
0: Oui.
1: Mégane,
0: oui.
1: T'es la plus grosse snitch qui a pas ici. Ton année chanceuse est aussi celle où tout le monde meurt.
0: Oui.
1: Ton frère utilise tes billets pour avoir du linge et tu veux faire perdre de la job à Radio-Canada au petit Diaz.
4: Oui, oui. Même année.
1: Bravo à tous!
0: Hey, merci la gang!
1: Bye.
0: Merci à toute l'équipe, c'était le fun!
1: Oui.
0: C'était le fun de se retrouver. Oui. On est là demain, 15h55. Merci Joël.
3: Merci Béro.
0: Merci Bébé.
4: Ah, ça m'a manqué.
0: Merci Mégane. Merci Marc-Antoine Bertion qui fait notre réalisation, mais qui anime aussi maintenant la compil iHeart tout de suite après nous.
2: Bravo!
0: Alors Marc-Antoine reste en poste et à la console parce qu'il vous accompagne pour le début de la soirée dans quelques...
1: Gros chiffre.
0: Dans quelques secondes.
1: C'est double.
0: Il fait double.
2: C'est
1: son rêve.
2: C'est
1: son rêve. Oui. De travailler avec nous ou de faire un double?
3: Non, de faire la compil.
0: Ah, d'animer 6 heures. Mon Dieu, oui. Tous les petits gars de radio rêvaient d'être Denis Fortin. Là, il est rendu.
1: Exact.
0: I made it moment. ça suit dans un instant. Félix, le mot du jour.
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0: Vas-y, Marc-Antoine.
3: L'ouverture qui vient de changer, puis juste ça, c'est en train de me déstabiliser. Allô tout le monde, me dire comme Véro, finalement, sa première. J'espère que vous allez bien. Je sais qu'on l'a fait ensemble, cette compile pendant l'été, mais là, c'est vrai pour la saison 2026-2027. On va se présenter ensemble les chansons les plus demandées, puis ben il y en aura plus juste trois, parce qu'on était dans un top 3, mais là, maintenant, on en a 6. Puis la dernière fois, c'était le 25 mars 2021, puis mettons qu'on fait le calcul, ben vous vous souvenez bien que c'était pendant la pandémie, parce que maintenant, il n'y avait plus de nouvelles tunes. Fait que, je veux dire, maintenant, on voulait bien essayer d'inventer des affaires, mais c'était tout le temps les mêmes tunes qui revenaient dans le classement. Donc, ben maintenant, on en a 6 à vous présenter, avec entre autres une fille qui est au sommet. D'ailleurs, 11 nominations au VMA. Je parle de Madonna.
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3: Et celui qui nous a offert à la fin du mois de juillet était numéro 1 derrière, mais déjà une baisse de 5 places pour Shabuzi. Voici Born to Die dans la compil.

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3: Et c'est le 11 septembre qui va commencer sa tournée solo, malgré qu'il y a eu un sacré bel été, là, Gabriel Fredette, qu'on avait au numéro 4 avec la gang de classe moyenne. Puis lui, ben, on va pouvoir le retrouver avec un album, d'ailleurs, qui avait sorti en avril prochain avec, entre autres, Le Bon Choix. Là, maintenant, on est en 2015 avec un flashback de la compil iHeart, puis juste des numéros 1. Là, on veut vous rappeler les meilleures tunes qu'on avait eues dans les dernières années. Question de pouvoir ouvrir un peu notre catalogue, nous donner une chance de pas vous faire jouer toujours les mêmes tunes. Et en 2015, mettons le titre de cette tune-là, là, c'était pas parce qu'il revenait de chez le dentiste, de genre enlever ses dents de sagesse. Non, c'est parce qu'il parlait de cocaïne. Cocaïne qui lui fait mal, il sait que ça pourrait le détruire, il est incapable de s'en éloigner. Perso, en 2015, c'était la tune que j'étais plus accro là, que la substance dont il parlait. Mais c'était une des tunes d'été qui avait représenté cet été-là. Can't Feel My Face, voici The Weeknd à Rouge. 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
1: 1. Et avant d'aller à ce numéro 1 là, faisons le tour. On avait un numéro 3 avec, je pense, la toune d'été 2026. C'est pas mon choix. Mais de ce que je remarque là, depuis que je fais la compile depuis le début de l'été, c'est que Shakira et Die Die étaient plus souvent qu'autrement au numéro 1. C'est sûr qu'avec la Coupe du Monde, ça l'a aidé. Suivi du numéro 2 de Mumford & Son et Chris Stapleton avec Here. Avec un passage coussi-coussa de Mumford & Son à l'assaut. Je pense que ceux qui étaient là ont passé un beau moment. Bon, d'abord, la météo, c'était pas super. Mais la deuxième affaire, c'est le spectacle a comme duré 1h15, 1h30. Étiez-vous là pour me le confirmer là, sur le texto 6-12-13? C'est sûr que ça fait baisser un peu, mais reste que pour moi, c'est le genre de Ordinary d'Alex Warren qui a été le hit d'été l'été dernier. Mais surtout pendant l'automne, je trouve que cette toune-là a comme eu un regain. J'ai l'impression que ça va être un peu la même chose pour cette chanson-là à voir dans les prochaines semaines. Est-ce que vous étiez à Toronto? En tout cas, le week-end dernier, le vendredi, samedi, jeudi dernier aussi. Ça, c'était 3 heures de show avec 29 tounes. Ed Sheeran qu'on a avec Martin Garrix pour le numéro 1 ce soir. Voici Repeat It.
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31: Faut que je prenne le temps de saluer du monde parce qu'il y a plein de textos qui sont rentrés, des questions que vous m'avez posées, fait que j'arrive avec des réponses, OK? Véro, fait que là, Marc-Antoine, tu fais le show du matin, Véro, et le décompte, ça va-tu? Non, je le fais pas le matin. Écoute, avec mon bébé de 17 mois, là, ce serait épouvantable de faire ce genre d'horaire-là, mais non, je fais Véro, les fantas, puis après, je suis avec vous autres pour le top 6, que Anne-Marie Ferraro trip. Adore le concept de ce top 6-là. Je trouve ça le fun parce que les chansons vont monter, descendre, on va avoir une certaine tendance, puis ça va dépendre de vous avec les demandes que vous allez faire au cours de la journée, puis en me textant au 6-12-13 en 6 et 7, c'est sûr que ça va influencer le top 6 le lendemain. Sinon, il y a Nicole et Stéphane qui sont branchés, quelqu'un qui m'a demandé du Olivia Rodrigo ou des demandes spéciales, je vais essayer à partir de demain. Okay? Là, aujourd'hui, je suis encore dans mon pacing, puis à essayer d'étudier un peu tout ça, puis en terminant, je veux saluer, parce que bon, on parlait d'Ed Sheeran, qui était au numéro 1 avec Martin Garrix, et Ed Sheeran était du côté de Toronto, et j'ai Claudie Bouchard, la semaine dernière, qu'elle m'a confirmé qu'elle était là et m'a dit que comme invité à Ed, il y avait l'ex-chanteur de The Free avec How to Save a Life. Ça devait être hallucinant pour vrai. Me confirme Clousy aussi que c'était un show de 3 heures. Visuellement, magnifique. Elle est en train de me faire regretter finalement de ne pas être allé faire un tour à Toronto. La voix, l'énergie, les histoires aussi racontées. Je sais qu'il prend le temps de certaines chansons. Un peu comme on fait des fois dans une première tournée, là. Puis Ed, avec un show de 3 heures, il prend le temps de le faire. Je trouve ça merveilleux. Cette chanson-là devrait être dans le top 6. Vous devez m'aider à le faire. Elle sera jouée après les Backstreet Boys à Rouge. Yeah!

0: trouve que ça rentre dans le top 6.
1: T'as même parlé avec Dracula. Bon, le remix là, quand même avec Jenny. Le métier depuis son passage en juillet. Moi, je pensais qu'on allait retrouver cette chanson-là dans le top 3. Faut croire que ça va prendre des demandes spéciales de vous. Mais dans le Billboard, là, on est au 5e rang. Fait qu'on va essayer de rattraper. Mais ça, c'est vous qui allez avoir le contrôle. Ça a pris 15 mois à faire cette chanson-là. Et je sais pas si le couple a duré aussi longtemps. J'ai pas fait mes recherches. Mais ça a pas toffé. On pensait que ça allait être un couple comme Travis Kelce et Taylor Swift. Et pourtant non. Shawn Mendes et Camila Cabello avec ce souvenir. Señorita, à rouge.

0: Qu'est-ce qui se passe avec nos stars qui tombent malades, qui tombent comme des mouches, une après l'autre? J'ai souvenir de Benson Boone qui avait perdu la voix, a dû écourter un peu son spectacle il y a quelques semaines de ça, là, puis après, ça a pris une semaine, il a pu se rétablir puis recommencer ses shows. Il y a Charlotte Cardin qui toujours annule des spectacles avec une maladie qui est là directement aux cordes vocales, en espérant qu'elle puisse reprendre des forces rapidement. C'est tellement plate pour elle. Elle qui avait une belle tournée d'organiser là en Europe, on va espérer pour elle qu'elle revienne. Mais là maintenant, c'est Alex Warren avec un album qu'on attend dans 4 jours. Et à la toute dernière minute, un peu comme Benson Boone l'a fait le moins d'une heure avant son show, lui, à la dernière minute de le soir, il était en Nouvelle-Zélande. Il était très malade, puis a dû annuler parce qu'il était cloué au lit. Lui, il pensait jusqu'à la dernière seconde qu'il allait être capable de pouvoir prendre quelque chose puis de revenir. Mais finalement, non, j'espère qu'il va être en forme pour pouvoir lancer justement cet album dans 4 jours. Sinon, lui est en forme en ce moment, puis on l'attend à son prochain album, mais lui, c'est le 23 octobre. Matt Lang qu'on a dans un moment.
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Tu sais, quand je vous dis que c'est une bonne journée, là, j'ai... Bon, évidemment, la première de Véronique, elle est fantastique, là. Tu sais, c'est un nouveau show, nouveau mandat de faire la mise en onde de show, là. Il y a la compile aussi qui s'ajoute, et maintenant avec Sistoun, tu sais, puis là, on lance la saison officiellement. Mais j'ai aussi fait un podcast, première fois que je t'ai invité à un podcast. J'ai mon podcast au confessionnal. Mais là, j'ai été invité au podcast Paddock Champagne de Ben Gagnon pour parler de Formule 1, parce que oui, j'aime ça aussi, disponible de maintenant. Elle, par exemple, elle parle pas de voiture, elle parle de

La gang, la première est faite, mais un peu comme la première journée d'une rentrée ou d'un nouveau mandat pour vous. Tout est excitant, mais là, après, on est brûlé. Là, moi, je pensais fêter, prendre une bière, mais moi, vous dire une affaire. D'après moi, moi, il faut faire à peu près une demi-heure. Mais j'ai hâte de vous retrouver avec les Fantas, évidemment, pour la méo, mais aussi pour la compile pour présenter les six plus de mal. OK, bonne soirée tout le monde. Je m'appelle Marc-Antoine Bertillon. Christine Bélanger s'en vient avec le meilleur.

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6: Ben oui, c'est l'heure de la rentrée. Ding, ding, ding. Mettez-vous en rang. Bienvenue dans Fréquence Québec. C'est Christine Bélanger. Pour les prochaines heures, j'aurai l'honneur, le plaisir, la chance de vous accompagner comme ça tous les jours du lundi au jeudi. Tellement fébrile de commencer cette journée-là. Ah, il y avait d'électricité dans l'air, trouvez-vous? Toutes les équipes étaient très contentes de vous retrouver. J'en fais partie. Voici Alpha Rococo, les jours de pluie à Rouge. 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

musicalement parlant, il n'y a pas grand-chose qui me fait plus plaisir qu'une Céline des années 90. Ça s'en vient, les derniers seront les premiers. Après March, voici New Desires à Rouge.

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1: On a l'impression de retrouver nos amis à Rouge aujourd'hui. Avez-vous écouté Pierre Hébert et Christine Morancy dans Complètement Midi? Il n'y a rien qui se compare à ces deux-là. On dit qu'ils sont le fun. On a l'impression de les écouter comme si c'était nos grands chumés. Et Pierre nous a partagé une petite partie de son voyage qu'il a fait en Europe cet été.
2: Tout ça pour dire qu'il n'arrête pas de nous montrer des vidéos de gens qui se font voler leur téléphone. Fait que Catherine, elle avait l'espèce de petit cordon dans le cou.
3: Non.
2: Fait que si on a notre cordon, puis on a notre coton boîté, tu sais, on n'est pas... Personne fait comme... Sont-ils parisiens? Personne se demande
3: c'est à ce moment-là. C'est carte de mode, prennent le métro.
1: Et c'est bon. J'adore Pierre et Christine. C'est vrai que le monde est bien habillé en Europe. On se sent comme des maudits pichous, mais écoute, il faut être confortable dans nos running shoes. C'est important de boire de l'eau quand on voyage comme ça. Fait que voilà, le dossier est clos. On est laid en Europe, mais au moins, on est hydraté. Dans les prochaines minutes, manquez pas Marie-Mé sans crinienne qui s'en vient à Rouge. Puis oui, Pierre et Christine seront de

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